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2: Bonjour, vous êtes bien sur Radio J, il est 6h, nous sommes le dimanche 23 août 2026 et j'ai le plaisir de vous accompagner jusqu'à 9h. Ravie de vous retrouver ce dimanche matin, bienvenue dans le 6-9 week-end. Et à mes côtés, bien sûr, celui sans qui cette édition ne parviendrait pas à votre oreille. Quel plaisir de vous retrouver, Adrien, à la réalisation. Bonjour Adrien.
3: Bonjour.
2: Alors j'espère que vous avez passé un bon Shabbat. Un grand merci de vous réveiller avec nous ce dimanche. Un petit aperçu du programme d'abord. Alors en ce dimanche 23 août, on va revenir sur l'actualité bien sûr, avec les détails dans le journal qui va suivre. Et puis le dimanche matin, on décrypte également l'actualité sportive, bien évidemment narrée par notre passionné spécialiste des sports, Anna Fellous. Vous aurez donc tout dans une dizaine de minutes avec sa chronique sport. Et puis bien sûr, la matinale week-end vous accompagne en musique pour un réveil tout en douceur avec Shirim, votre chanson israélienne. Et puis juste avant 6h30, on prendra un cours d'histoire avec Vladimir Fedorovski que vous connaissez bien. Très bon réveil à toutes et à tous. Donc vous êtes bien sur Radio J, on est ensemble jusqu'à 9h. De l'actualité, l'Iran menace tous ceux qui prennent part à la guerre économique des Américains, auquel cas l'Iran répondrait donc par des blocages de leurs intérêts, notamment pétroliers. Téhéran avertit également que si Donald Trump prenait de nouvelles mesures agressives, le pays répondrait avec force. Écoutez à ce propos le président américain.
4: Tout repose sur le fait que l'Iran n'est pas l'arme nucléaire et elle y tient très fortement. Écoutez, si jamais cela arrivait, s'il l'obtenait un jour, il l'utiliserait. Il rayerait Israël de la carte immédiatement. Il rayerait le Moyen-Orient de la carte. Et vous ne pensez pas qu'il viendrait ici? Vous diriez quelle ville est la prochaine? Nous n'allons pas laisser cela arriver. Nous les avons déjà, nous les tenons. Ces bombardiers B2, il y a un an, on mit fin à cet espoir.
2: Donald Trump, le président américain. En parallèle, deux avions ravitailleurs américains déployés depuis près d'un mois en Bulgarie ont quitté le pays hier. Le ministre bulgare de la Défense a précisé que tous les vols effectués pendant leur déploiement relevaient de missions d'entraînement au sud de pays alliés et que la Bulgarie n'avait connaissance d'aucune menace directe pesant sur la sécurité nationale. Enfin, toujours sur le volet iranien, le Télégraphe rapporte que le régime serait à l'origine d'un piratage d'une centrale électrique britannique mise à l'arrêt pendant 4 jours, c'est la première fois que des pirates liés à la République islamique parviennent à paralyser une installation de ce type au Royaume-Uni. Israël veut absolument éviter une escalade en Turquie, et ce en réponse aux dernières frappes israéliennes face aux bases militaires turques en Syrie. Écoutez justement à ce propos l'ambassadeur américain en Turquie, Tom Barak.
4: La Turquie a déclaré ouvertement qu'elle n'a pas de posture agressive ou offensive envers Israël. Elle ne veut pas s'engager dans des opérations cinétiques ou militaires. Elle veut une Syrie souveraine et indépendante. Nous voulons une Syrie indépendante, souveraine. C'est ce que tout le monde veut. C'est aussi ce que veut Israël. Ce dont ils ont besoin, ce qui les préoccupe, et ils étaient légitimement préoccupés au début avec le nouveau régime. Maintenant, cela fait presque 2 ans et nous espérons pouvoir construire la confiance par tout petit pas, mais cela a été un peu un revers. Je pense toutefois que c'est un revers temporaire.
2: Tom Barak, l'ambassadeur américain en Turquie. De son côté, le ministre des Affaires étrangères, Gideon Sar, a réaffirmé l'attachement d'Israël au maintien du statu quo, tout en précisant que l'établissement de bases turques en Syrie ne serait pas accepté. Il a évoqué l'infiltration iranienne au Liban, à Gaza, comme précédent d'un scénario qu'Israël souhaite éviter avec la Turquie et la Syrie, optant donc pour une solution diplomatique. Damas, justement, candidate au partenariat contre l'impunité d'utilisation des armes chimiques. Une candidature saluée par Paris comme une démonstration de l'engagement syrien en faveur de la responsabilité et de la lutte contre l'impunité. L'annonce intervient 13 ans, jour pour jour, après le bombardement chimique de la Ghouta orientale attribué au régime de Bachar el-Assad, qui avait fait, je le rappelle, plus de 1400 morts depuis la chute d'Assad. Les nouvelles autorités annoncent une présence également permanente des inspecteurs de l'OIAC dans le pays, qui a par ailleurs retrouvé en juillet son droit de vote au sein de l'organisation. Et puis sur le terrain, Tsahal continue d'éliminer des terroristes. Un commandement du Hamas impliqué dans les tentatives de restauration de tunnels du groupe terroriste a été tué. L'homme aurait récemment cherché à faire avancer des attaques malgré le cessez-le-feu. En parallèle, le conseil régional de Shar HaNegev à la frontière avec Gaza hausse le ton. Il exige une réponse militaire face aux 4 cerfs-volants lancés depuis la bande de Gaza ce week-end, même si l'armée assure qu'ils ne représentent pas de menace. Le conseil rappelle l'épisode de 2018 où des cerfs-volants incendiaires lancés par des terroristes avaient embrassé des zones frontalières israéliennes. Politique en Israël, le président du parti Ram, Mansour Abbas, appelle à la reconnaissance de la Palestine. Une déclaration qui lui a valu de vives critiques à la Knesset. Gadi Eisenkot lui a répondu qu'il n'y a pas d'État palestinien et sous un gouvernement que nous formerons, aucun État palestinien ne sera créé. De son côté, le premier ministre Benjamin Netanyahou a également réagi, affirmant qu'il n'y aura aucun État palestinien contrôlé par l'Iran, ni à Gaza, ni en Judée-Samarie. Il a également dénoncé le prix d'une coalition de gauche avec les frères musulmans. Et puis enfin en France, Emmanuel Macron annonce l'envoi de nouveaux missiles intercepteurs à l'Ukraine. Les frappes russes de ce week-end ont touché un centre commercial dans le centre du pays, faisant au moins 19 morts et 130 blessés. Le président français a donc annoncé sur X l'envoi de nouveaux missiles intercepteurs, le tout alors que Kiev souffre d'une pénurie de ses outils. Face aux salves quotidiennes de missiles balistiques et de drones russes, le mois de juillet a d'ailleurs été le plus meurtrier pour les civils ukrainiens depuis mai 2022, avec au moins 437 morts selon l'ONU. Et on fait un point ensemble sur la météo ce matin. Le temps reste globalement dégagé sur la France. Le ciel sera clair aujourd'hui avec le retour depuis quelques jours de la fraîcheur matinale, notamment à l'intérieur des terres et dans le nord. Cet après-midi, les températures grimpent nettement, surtout dans le sud-ouest et sud-est. On attend 21 degrés à Cherbourg, 22 à Brest, 24 à Rennes, 25 à Nantes, 24 à Paris et Strasbourg, 28 à Lyon, 28 à Marseille et Perpignan, jusqu'à 32 degrés à Toulouse, en Vaucluse et dans le Gard. Et puis attention, des orages pouvant être relativement forts sont attendus en soirée entre l'Occitanie et la façade atlantique. Et puis le soir, le temps reste doux dans le sud avec des orages possibles côté sud-ouest. Face aux orages, la chaleur repartira donc à la hausse. Plusieurs villes du sud de l'Est, Lyon, Strasbourg, Perpignan, la Corse, devraient dépasser les 30, voire les 35 degrés d'ici mercredi, jeudi, avec un vrai pic de chaleur de retour en fin de semaine. Et puis enfin, un mot pour Israël, bien sûr. La chaleur reste installée et très marquée, notamment dans le sud. On attend 21 à 32 degrés à Jérusalem, jusqu'à 30 degrés à Tel Aviv, 35 à Tibériade. Et les températures pourront mener jusqu'à 40 degrés à Eilat, où la chaleur est donc extrême.
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2: Vous l'avez promis, bien sûr, c'est le retour d'Anna Fellous, notre spécialiste et passionnée de sport. Et cette semaine, Anna, l'actualité est plus calme. C'est comme si tout le monde était en vacances.
3: Oui, la plage, le soleil pour les vacanciers, ça me permet de vous parler d'un temps que les moins de 20 ans ne peuvent pas connaître. Cette semaine, la nostalgie m'envahit parce qu'on m'a parlé de Larry Bird et de Ayrton Senna. On m'a demandé de raconter l'histoire de Senna et on m'a demandé de raconter pourquoi mon amour pour Larry Bird. Ça m'a donc replongé dans des souvenirs, ceux, vous savez, qui ont un goût si particulier, ceux qui marquent votre esprit à jamais. On se souvient de leur visage, de leur mentalité, de leur manière de jouer, de conduire ou de pédaler, d'un événement sportif qu'on a vu à la télé, d'un dimanche passé devant le Tour de France, d'une course olympique ou d'un match, d'une course qui nous ont fait hurler. Le sport, c'est aussi une histoire de cœur, une histoire... Une légende du sport, ce n'est pas juste quelqu'un qui gagne, c'est quelqu'un qui donne envie aux autres de jouer et de se dire si moi aussi j'essayais.
2: Et ça existe dans tous les sports. Il y a le tennis auquel on peut penser déjà.
3: Oui, Pete Sampras, par exemple. La perfection tranquille, peu de gestes inutiles, pas beaucoup de démonstrations d'émotions, mais une efficacité redoutable. Service volé, la maîtrise de la situation. André Agassi, autre salle, autre ambiance, les couleurs, le caractère, les émotions, l'inverse presque de Sampras. Mais leur rivalité était magnifique parce qu'il n'existe pas une seule manière d'être champion. On peut être méthodique, robotique, presque flamboyant et passionné. Tiens, on retrouve aussi ce yin et ce yang chez Yannick Sinner et Carlos Alcaraz aujourd'hui. Agassi était particulièrement humain. Il nous a tout montré, son sommet, ses doutes, les périodes difficiles et la renaissance. Il était le champion qui pouvait tomber et revenir.
2: Et bien sûr, derrière eux, d'autres géants.
3: Oui, Mats Wilander, le tennis intelligent, il fallait réfléchir, construire, attendre, observer, comprendre. Et comment ne pas penser à Chris Evert, qui avec sa rivalité avec Martina Navratilova a marqué le tennis féminin. John McEnroe et son tempérament de feu, il y en a tellement dans le tennis qui ont laissé plus que des trophées dans les mémoires. Ils ont laissé des modèles et c'est ici que démarre la transmission. Un enfant ne regarde pas toujours le joueur pour comprendre sa stratégie, ses tactiques de jeu. On regarde le sportif qui nous fascine. On veut sa raquette, on veut ses chaussures, on refait les mêmes gestes et c'est comme ça que l'histoire d'amour commence.
2: Et puis il y a bien sûr des légendes qui ne jouent pas avec une balle. Il y a aussi ceux qui font vivre la vitesse par exemple ou qui ont une fin tragique.
3: Oui, Ayrton Senna, il était la Formule 1, il était magnétique. Cette manière de conduire, roi de Monaco, spécialiste de la pluie, celui qui ne faisait qu'un avec son moteur Honda, l'agressivité, sa manière de pousser la machine et lui-même jusqu'à sa limite. Il cherchait toujours la limite de sa voiture, il la sentait, il ne faisait qu'un. Sa rivalité avec Alain Prost, le professeur. Mais la légende Senna, c'est aussi sa fin tragique. 1er mai 1994, Imola. Si j'en parle plus, les émotions vont me prendre. Je n'ai jamais vu Senna courir en direct. Tout ce que je sais de Senna, je l'ai appris à l'âge adulte, 30 ans après sa disparition. C'est ça, finalement, une vraie légende. Une carrière peut s'arrêter, l'homme peut disparaître, mais l'émotion continue à vivre. Senna a inspiré des générations de pilotes, Lewis Hamilton en tête de file.
2: Et puis dans l'esprit de transmission, on peut naturellement penser au football, Anna.
3: Oui, je vous parle suffisamment de France 98 ces derniers temps, mais tout prend racine avant. Michel Platini et Alain Giresse, deux hommes qui appartiennent à cette génération des années 80 et qui ont contribué à changer le regard porté sur le football français. Platini, l'élégance, l'intelligence, les coups francs, les passes qui arrivaient avant même que les coéquipiers aient pensé à appeler le ballon, la pièce centrale du jeu. Alain Giresse, lui, représentait cette équipe de France qui allait progressivement faire rêver tout un pays. Et les générations suivantes sont arrivées avec leur image en tête. Si on veut partir de France, on peut aussi penser à Ronaldo. L'accélération, crochet, un défenseur mis derrière, puis un autre, et puis paf, le ballon au fond des filets. Le football, c'est facile en fait. C'est la magie des grands champions, c'est naturel, c'est facile. Alors qu'en fait, il n'en est rien. Cette facilité n'est qu'une façade qui cache travail, entraînement, sacrifice.
2: Et puis, il y a aussi des sportifs qui ont dépassé leur discipline.
3: Des champions qui deviennent des symboles, car Lewis, le fils du vent, on entend ce nom, on entend vitesse, sprint, Jeux Olympiques. Construit pour les grands rendez-vous comme Marie-Josée Pérec, ce moment où on la voit et on se dit « ouais, elle peut le faire ». On ne la connaît pas, hein, mais son résultat nous touche. Sa victoire, c'est aussi la nôtre, sa défaite aussi d'ailleurs.
2: Et puis finalement, toutes les légendes ont quelque chose en commun. Elles nous ont aussi appris à perdre, à gagner, à rêver, à essayer de reproduire les gestes.
3: C'est ce qui me fascine, hein, finalement. On pourrait passer des heures à parler de titres, de médailles ou de trophées, mais si on demande à quelqu'un de raconter son souvenir préféré de ses champions, je suis pas sûre qu'on parle de chiffres ou de trophées ou de médailles. On parlera forcément d'une émotion, et c'est là que l'héritage se trouve. Les records sont faits pour être battus, pas les émotions. Et c'est comme ça que les générations suivantes se sont fabriquées. Dans chaque sportif, il y a un enfant qui regardait, qui rêvait, qui imitait. C'est la chaîne invisible du sport. Une génération inspire la suivante et ainsi de suite. Le monde change, le sport évolue, mais il y a des choses qui ne changent pas. Ils nous font croire que l'impossible est possible. Derrière chaque enfant qui prend une raquette, met ses baskets ou attrape un ballon, il y a derrière lui une ombre, l'ombre d'une légende, un champion admiré, une émotion qu'il veut reproduire. La plus belle victoire, finalement, c'est d'avoir donné à quelqu'un l'envie d'essayer. Donc les légendes ne disparaissent pas, elles passent simplement le relais.
2: Merci beaucoup Anna Fellous et à dimanche prochain. Je le rappelle à nos auditeurs, la chronique sport est bien sûr à retrouver sur radioj.fr.
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2: La NASA a publié mardi de nouvelles images du cratère formé le 5 août dernier, lorsque l'étage supérieur d'une fusée Falcon 9 de SpaceX s'est écrasé sur la Lune. C'est une nouvelle spatiale de la semaine. Ces photos ont été prises entre le 11 et le 12 août. Elles montrent un cratère 18 mètres de large pour 3 mètres de profondeur entouré de traînées. Alors, selon la NASA, les traînées sont composées de poussière, de roches remontées à la surface à cause du choc. Et puis, les traînées claires, elles, proviennent de matériaux excavés plus en profondeur. Encore un signe de l'homme sur la Lune, donc des déchets qui arrivent jusque sur notre satellite naturel. L'opération photographique n'avait rien d'évident. Il a fallu 6 jours à la sonde pour repasser au-dessus du point d'impact, puis incliner précisément son appareil alors qu'elle survolait la zone à une centaine de kilomètres d'altitude. Alors l'agence spatiale américaine évoque un décalage de seulement 10 secondes dans le déclenchement qui aurait suffi à décaler la cible d'environ 16 kilomètres. Une histoire qui nous montre que la conquête spatiale s'élargit de plus en plus puisque SpaceX, je le rappelle, fait partie des entreprises d'Elon Musk. Elon Musk qui aura donc laissé sa trace sur la Lune d'une certaine manière.
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2: Et tout de suite ensemble, on fait un point rapide sur...

précisant que l'établissement de base n'était pas accepté, tout en privilégiant une solution diplomatique. Et puis enfin, sur le terrain, Tsahal continue d'éliminer les terroristes. Un commandant du Hamas impliqué dans la restauration des tunnels du groupe a été tué. En parallèle, le conseil régional de Shar HaNegev à la frontière avec Gaza réclame une réponse militaire après le lancement de 4 cerfs-volants depuis la bande de Gaza. C'est une des voix les plus aimées d'Israël, Ninette Taïeb, révélée il y a plus de 20 ans en reportant la première saison de Korach Nolad, devenue depuis une véritable icône du rock. Elle vient de sortir un nouvel album, Aninina, un disque de retour sur soi entre rupture et apaisement. Sur ce titre, Bintaim Lerita, produit par le duo Bleu, elle glisse du rock oriental vers une couleur un peu flamenco espagnol et fait discrètement écho à un standard israélien des années 70. Un titre qui parle de séparation, de lâcher prise, sans colère. On l'écoute maintenant sur Radio J. Bon réveil.

0: C'était bien sûr Ninette Taïeb avec Bintaïm Lerita sur Radio J.
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0: Bonjour Vladimir Fedorovski, vous êtes ancien diplomate russo-ukrainien maintenant, écrivain et vous préférez d'ailleurs qu'on vous présente. En cette qualité, écrivain prolifique, votre 59e livre va paraître en septembre. C'est donc « Il était une fois la tsarine, Catherine II » aux éditions Ballant, toujours. On vous retrouve pour votre chronique historique. Et puis aujourd'hui, vous nous racontez les tsarines en général, ces femmes de l'ombre.
2: Vous savez, je vais vous dire, dans notre histoire, nous avons parlé des hommes de l'ombre qui ont changé

0: face de l'histoire, notamment mon diable boiteux, qui est
1: Yakovlev,
0: qui est fossoyeur de la guerre froide, qui est un homme de la liberté, de la liberté de la presse, de la liberté historique dont on a parlé tout à l'heure avec mon ami Serge qui nous écoute. Je tiens à vous dire que maintenant on entre dans le sujet qui me touche encore plus. Parce que aujourd'hui on va raconter les femmes de l'ombre. J'ai dit femmes de l'ombre, non!
1: Pas tant
0: ce sont les femmes de lumière.
1: Ah oui, parce que la
0: de lumière,
1: était...
0: parce qu'ils apportaient la lumière, la douceur de vie, le réconfort. J'ai connu les grands égéries devant l'Éternel, qui sont souvent d'ailleurs d'origine juive, qui sont souvent venus de l'Est, parce que j'ai connu le Gala Dali, Olga Picasso, la femme extraordinaire. Qui est inspiratrice de Matisse. J'aurais pu vous faire une liste, une très longue liste des inspiratrices, mais en politique russe, il y avait les femmes qui ont déterminé le destin historique de ça. Je prends pour cette fin d'année une femme emblématique, on va consacrer plusieurs chroniques avec elle, Catherine II, qui était une femme extraordinaire pour plusieurs raisons. Tout d'abord, c'est quelqu'un qui était une petite princesse allemande, qui est devenue francophile par excellence, qui est devenue russe plus que russe, et une grande tsarine, l'amie de Voltaire, les échanges avec Diderot, tout ce qu'on a connu, une femme extraordinaire, mais il y a une longue filière.
1: Bien sûr, parce qu'elle n'est pas la seule à avoir été.
0: Elle n'est pas la seule. Tout d'abord, vous avez très bien senti qu'il y avait au moins cinq tsarines qui ont dirigé, c'est un fait unique, carrément.
1: Bien sûr.
0: La Russie au XVIIIe siècle, c'est les femmes qui ont déterminé chaque fois le destin du pays. Mais même, on va en parler en profondeur, parce que j'ai avantagé dans nos chroniques précédentes l'homme de l'ombre qui était le diable boiteux, le vrai fossoyeur dont on a parlé, Yakovlev. Mais quand même, la fin du communisme n'aurait pas été possible sans un couple fusionnel qui était Raïssa.
1: Vous en avez parlé, bien sûr, Raïssa qui revient souvent.
0: Raïssa qui était une femme qui a déterminé énormément de choses. C'était plus qu'un conseiller, inspiratrice. C'était
1: Raïssa Gorbatchev, hein, pour les auditeurs.
0: Coéquipier de ça qui a déterminé. Mais même la fin du communisme, ça c'était presque un hasard qui était lié avec les destins de femmes. Pour moi, c'était un vrai pari de raconter ces femmes, parce que je peux vous prouver que le destin du monde a été changé plusieurs fois par ces femmes-là, parfois d'une manière volontaire, comme c'était le cas de Raïssa pour changer finir avec la dictature, la femme de Gorbatchev, parfois d'une manière involontaire, comme c'était le cas du dernier tsar. Il y a un autre aspect qui est lié quand même avec ce livre sur Catherine. Première, ce sont des femmes éminemment modernes. Je vous ai parlé des égéries, des inspiratrices. C'est une femme qui ont eu une liberté absolument extraordinaire.
1: Je trouve qu'elles s'inscrivent toutes quelque part dans cette grande lignée de Pierre le Grand, qui avait cet esprit très éclairé, moderniste.
0: Ma chère Pierre Legrand, manière. Il faut qu'on en parle d'une manière très précise, parce que la femme qui a reconforté, je ne sais pas si on a le temps de raconter ça dans cette chronique, mais c'est je préfère de consacrer même une chronique sur elle, parce que c'est Catherine Ier. C'est Catherine Ier qui a changé. Mais vous savez, il y avait trois femmes au XVIIIe siècle qui ont déterminé le destin de l'Europe. Avec ses rapports avec Diderot, Picasso, avec Diderot, Voltaire, etc. Mais aussi la magie de Saint-Pétersbourg, cette ville extraordinaire que vous avez visitée. Vous comprenez, c'est un cas unique sur le plan architectural, mm-hmm. qui était conçu, imaginé non seulement par Pierre le Grand, mais aussi par ces femmes-là. Maintenant, comme les temps sont difficiles, les visites sont plus difficiles, mais un jour, vous allez visiter, ça fait la magie, c'est une ville sur les toiles de fond des neiges éternelles de la Russie, il apparaît cette architecture inédite, et c'était conçu dans la tête de ces trois femmes, Notamment, je vais vous en parler, il y a une femme qui est apparue presque par hasard, une paysanne illettrée, et néanmoins, elle va devenir la tsarine. Après, il y a Elisabeth, sur laquelle c'est la fille de Pierre Legrand qui s'est imposée, grâce d'ailleurs en français que j'adore raconter, un certain Lestocq, l'homme de l'ombre.
1: Et encore on en parlera une fois. De non, ce on fameux Lestocq dans une, qui dans une, était un sacré instigateur.
0: Évidemment, Catherine qui privilégie. Je pense qu'ils ont inventé aussi l'art d'aimer et cette modernité, ça apparaît. Je tiens à vous faire une petite révélation en amont. Et ça entre le droit, dans le droit fil de nos chroniques précédentes. Dans ma longue vie, je cherchais toujours les archives exceptionnelles et à l'époque, le numéro de Gorbatchev, qui n'était un autre que le diable boiteux au Kremlin que Alexandre je raconte, Yakovlev, il m'a dit, tu sais Vladimir, ils ont classifié, autrefois sous le régime totalitaire, des lettres absolument étonnantes de la grande Catherine. Est-ce que tu veux les avoir? Moi, j'étais passionné, évidemment, je suis entré, et c'est les lettres que je publie pour la première fois, c'est les lettres érotiques, étonnantes, écrites en français, d'une manière très précise, d'une manière très pointue. C'est pas l'érotisme dans le style de porno, vous comprenez? C'est un érotisme de suggestion, finesse. Mais ce qui m'a frappé, et comme je suis francophile par excellence, c'est la maîtrise de la langue française de la grande Catherine, qui n'était pas une écrivasse, mais un grand écrivain. Alors, on entre dans le vif du sujet. Je vais vous raconter dans la prochaine chronique une femme étonnante, paysan illettré, qui a changé la face du monde, qui était Catherine Première.
1: Merci beaucoup, Vladimir Fedorovski. Alors, je le rappelle, hein, votre prochain livre, il était une fois la tsarine, Catherine II, qui paraîtra en septembre, toujours aux éditions Ballant, votre 59e livre sur l'histoire de cette grande Russie. On en parlera la prochaine fois.
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1: C'est un vrai roman d'Alexandre Dumas, mais version 2026. En mars dernier, un archéologue néerlandais, Wim Dijkman, annonce avoir retrouvé le squelette de D'Artagnan dans une église de Maastricht, aux Pays-Bas, la ville où le mousquetaire rendu célèbre par Dumas est mort en 1673. Une découverte qui aurait dû clore une énigme historique vieille de plus de 3 siècles, sauf que l'histoire tourne très vite au vaudeville. 3 semaines après l'annonce seulement, Dijkman est arrêté, la municipalité de Maastricht l'accuse d'avoir fouillé illégalement, sans autorisation. Pire encore, pour sa défense, il avait rapporté des ossements chez lui, de peur qu'il ne se perde à la poste. Un geste qui a considérablement fragilisé sa position. Depuis, c'est donc la guerre ouverte entre l'archéologue et la mairie qui a repris les couilles à son compte, l'excluant de fait du dossier qu'il avait lui-même lancé. Résultat, 5 mois plus tard, toujours aucune certitude scientifique. La fameuse balle de mousquet retrouvée près du corps qui semblait accréditer la thèse d'une mort violente digne d'un mousquetaire, en réalité, c'est un simple clou. La datation au carbone 14 qui devait situer précisément l'époque du squelette, une fourchette bien trop large, elle va de 1500 à 1900. Et l'analyse du régime alimentaire du squelette évoque une consommation de poissons typique d'Europe de l'Est. Pas vraiment le profil d'un Gasconnais dans le sud-ouest de la France. Donc, reste malgré tout un espoir, celui d'une une analyse ADN complète confiée à un généticien belge reconnu. Le verdict, lui, est attendu donc pour les six mois à venir.
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0: et bienvenue sur Radio J. Bon réveil à l'écoute de la matinale week-end. Nous sommes le dimanche 23 2026. À suivre, un point sur l'actualité. Et ce matin, l'Iran menace tous ceux qui prendront part à une guerre économique américaine. Auquel cas, le pays répondrait par des blocages des intérêts, notamment pétroliers. Téhéran avertit également que si Donald Trump prenait de nouvelles mesures agressives, Téhéran pourrait y répondre avec force. Écoutez justement le président américain.
1: Tout repose sur le fait que l'Iran n'ait pas l'arme nucléaire et elle y tient très fortement. Écoutez, si jamais cela arrivait, s'il l'obtenait un jour, il l'utiliserait. Il rayerait Israël de la carte immédiatement, il rayerait le Moyen-Orient de la carte. Et vous ne pensez pas qu'il viendrait ici, vous diriez quelle ville est la prochaine. Nous n'allons pas laisser cela arriver. Nous les avons déjà, nous les tenons, ces bombardiers B2, il y a un an, on mit fin à cet espoir.
0: Donald Trump, le président américain, en parallèle, deux avions ravitailleurs américains déployés depuis près d'un mois en Bulgarie ont quitté le pays hier. Le ministre de la Défense bulgare a précisé que tous les vols effectués pendant leur déploiement temporaire relevaient de missions d'entraînement au-dessus de pays alliés et que la Bulgarie n'avait connaissance d'aucune menace pesant sur sa sécurité nationale. Enfin, toujours sur le volet iranien, le Télégraphe rapporte que le régime serait à l'origine du piratage d'une centrale électrique britannique mise à l'arrêt pendant 4 jours. C'est la première fois que ce genre d'événement arrive à paralyser une installation de ce type au Royaume-Uni de la part de la République islamique. Israël souhaite absolument éviter toute escalade en Turquie, et ce, après la réponse aux dernières frappes israéliennes sur des bases militaires turques en Syrie. Écoutez à ce propos l'ambassadeur américain justement en Turquie, Tom Barak.
1: La Turquie a déclaré ouvertement qu'elle n'a pas de posture agressive ou offensive envers Israël. Elle ne veut pas s'engager dans des opérations cinétiques ou militaires. Elle veut une Syrie souveraine et indépendante. Nous voulons une Syrie indépendante, souveraine. C'est ce que tout le monde veut. C'est aussi ce que veut Israël, ce dont ils ont besoin, ce qui les préoccupe. Et ils étaient légitimement préoccupés au début avec le nouveau régime. Maintenant, cela fait presque 2 ans et nous espérons pouvoir construire la confiance par tout petit pas. Mais cela a été un peu un revers. Je pense toutefois que c'est un revers temporaire.
0: Tom Barak, l'ambassadeur américain en Turquie. De son côté, le ministre des Affaires étrangères, Gideon Saar, a réaffirmé l'attachement d'Israël au maintien du statu quo. Il a évoqué l'infiltration iranienne au Liban et à Gaza comme précédent d'un scénario qu'Israël souhaite à tout prix éviter avec la Turquie et la Syrie, optant donc pour une solution diplomatique. De son côté, Damas candidate au partenariat contre l'impunité d'utilisation des armes chimiques. Une candidature saluée par Paris comme une démonstration de l'engagement syrien en faveur de la responsabilité de la lutte contre l'impunité. Depuis la chute de Bachar el-Assad, le pays accueille désormais des inspecteurs de l'Agence internationale de l'énergie atomique également. Et puis sur le terrain, Tzal continue ses opérations et élimine des terroristes. Un commandant du Hamas impliqué dans des tentatives de restauration des tunnels du groupe a été tué. L'homme aurait récemment cherché à faire avancer des attaques malgré le cessez-le-feu. Il menaçait des troupes israéliennes. En parallèle, le conseil régional de Charanegev, à la frontière avec Gaza, hausse le ton. Il exige une réponse militaire face aux 4 cerfs-volants lancés depuis la bande de Gaza ce week-end. Même si l'armée assure qu'ils ne représentent pas de menace, le conseil rappelle l'épisode de 2018 où des cerfs-volants incendiaires lancés par les terroristes avaient embrasé des zones frontalières israéliennes. Le blocage de l'aéroport Ben Gurion accuse le coût, 10 millions de dollars perdus. Le président de l'autorité aéroportuaire israélienne, Iftar Rontal, chercherait donc à limoger Pinhas Sidan, chef du syndicat, après la grève sauvage de jeudi qui a paralysé l'aéroport en plein pic estival. Sidan est proche du Likoud, que Benjamin Netanyahu cherche par ailleurs à exclure du parti. Il accuse de son côté la direction de faire travailler les bagagistes 12 heures par jour, 6 jours sur 7, et saisit les prud'hommes. La direction, elle, impute la responsabilité de ce chaos, faute de préavis. Et puis enfin, en France, Sébastien Lecornu appelle les parlementaires à voter le budget 2027. Le Premier ministre craint les désordres. Faute de majorité à l'Assemblée, le gouvernement redoute une coalition des oppositions, gauche RN, qui empêcherait le vote en pleine campagne présidentielle. Une loi spéciale comme en 2025 et en 2026 permettrait toutefois de reconduire les recettes de l'année précédente en cas d'échec. Mais elle pourrait cette fois s'appliquer jusqu'à l'automne 2027 avec un coût estimé à au moins 0,5% du PIB.
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0: Et tout de suite, on retrouve le Dvartora avec le Rav Mevorar Zerbib. C'est tout de suite. Bonjour Rav.
3: Bonjour, bonjour à toutes et à tous. Nous sommes dans le mois des Louls et il y a un usage au mois des Louls de faire vérifier ses mezouzotes. En effet, les mezouzotes, comme elles restent fixes à un endroit, elles doivent être vérifiées deux fois en 7 ans. On va dire à peu près tous les 3 ans de vérification pour s'assurer qu'elles sont toujours cachères. Toujours cachères, oui, parce qu'avec le temps, il peut y avoir des lettres qui peuvent s'effacer, se casser, se craquer. Et si une lettre est coupée ou cassée, eh bien, la mezouza serait psoula, serait inapte. Ça concerne seulement les mezouzotes, quelque part. Pour les téfilines, dans la mesure où on les met tous les jours et que, quelque part, elles prennent l'air, elles sont pas fixes à un seul endroit, alors il n'est pas forcément nécessaire de les faire vérifier. Toutefois, si on les utilise pas pendant un moment, alors elles ont le même digne que les mésozotes, elles nécessiteraient d'être vérifiées à peu près tous les 3 ans. Certains font vérifier quand même leurs téfilines, malgré qu'il n'y a pas vraiment une obligation, pour s'assurer, parce que on ne sait jamais, ça va peut-être mieux de les vérifier. Toutefois, le Rav Auerbach, dans le Halichot Shlomo, dit que des fois, en les ouvrant, en les fermant, etc., on risque de provoquer des problèmes. Donc, c'est peut-être pas toujours évident de vouloir être plus marmire, plus strict, pour vérifier aussi les téfilines, alors qu'on les met tous les jours. Toutefois, si les téfilines peuvent passer des moments un peu difficiles, si par exemple elles sont exposées à l'humidité, ou au soleil dans les voitures, ou que sais-je, ou à un autre moment qui pourrait faire qu'elles pourraient s'abîmer, alors là il sera nécessaire aussi de vérifier les téfilines tous les ans. Excellente journée.

C'était le Dvar Torah du Rav Mevrar Zerbib. Restez avec nous dans un instant. C'est donc votre carte postale d'Israël. Micro-sion avec Xavier Nataf.

0: blanc et bleu d'Israël rappelle le talit, le châle de prière juif, la menorah, elle, est l'emblème officiel de l'État d'Israël. Ce chandelier, dont la forme aurait été inspirée par une plante à sept branches connue dans l'Antiquité sous le nom de Moria, symbolise l'aspiration du peuple juif à la paix. Une immense menorah en or était l'un des principaux objets de culte dans le temple de Salomon à Jérusalem, et au cours des âges, elle est devenue, sous diverses formes et en d'innombrables endroits, le symbole de l'héritage culturel juif. Au XIXe siècle, la menorah est devenue le symbole du sionisme et depuis 1949, le chandelier à sept branches figure au centre des armoiries de l'État d'Israël et apparaît sur tous les documents officiels, dont la page de couverture du fameux passeport israélien. Par ailleurs, les voitures officielles des présidents israéliens ont sur leur plaque d'immatriculation comme unique inscription une menorah. Devant la Knesset, le Parlement israélien à Jérusalem, se trouve une sculpture monumentale connue sous le nom de Menorah de la Knesset. C'est l'œuvre du sculpteur Benoël Kahn et fut offerte en 1956 par la Grande-Bretagne. Les différentes tiges de cette sculpture sont ornées de 29 bas-reliefs illustrant l'histoire d'Israël depuis Abraham jusqu'à la création de l'État d'Israël en 1948.
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2: C'était Xavier Nataf. Merci. On vous retrouve tous les matins sur l'antenne de Radio J.
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2: Ce matin, zoom sur une date importante, une date historique bien que dramatique pour le peuple juif et l'État d'Israël. Une date qui concerne une ville éternelle de l'histoire du judaïsme, Hebron, cité biblique de Judée où il y a 97 ans, les 23 et 24 août 1929, éclatait un terrible pogrom à l'appel du grand moufti de Jérusalem de l'époque, Mohamed Amin al-Husseini, un homme proche d'Adolf Hitler. C'est dans la grotte de Machpela, achetée par Abraham au prix fort pour y enterrer son épouse Sarah, que ce dernier aurait ainsi marqué le début de la propriété juive sur cette terre. Un terrain pourtant rocailleux, impropre à l'agriculture, ce qui donne une idée de la valeur symbolique de ce lieu pour le peuple juif. Hebron est ainsi la deuxième ville la plus sainte du judaïsme après Jérusalem. Mais c'est le 23 août 1929, veille de Shabbat, jour de prière dans les mosquées, que la violence atteint son paroxysme. Le moufti avait quelques jours plus tôt lancé une rumeur incendiaire. Les juifs voudraient reconstruire leur temple sur l'esplanade d'Al-Aqsa. Des foules de fanatiques s'en prennent alors aux juifs de Hebron, armés de couteaux. Bilan, 67 morts, dont 24 étudiants de yeshiva, 53 blessés. Maisons juives, synagogues et même l'hôpital juif, qui pourtant soignait tous les patients sans distinction, sont pillés et incendiés. Environ 300 juifs seront sauvés grâce à l'intervention de voisins arabes qui refusèrent de cautionner ce déchaînement de violence. Mais après le pogrom, la population juive quitte peu à peu la ville. Ceux qui tenteront d'y revenir en 1936 en seront empêchés par les Britanniques. Il faudra attendre la guerre des Six Jours en 1967 pour que des Juifs reviennent s'y installer, sans toutefois pouvoir récupérer leurs anciennes maisons, une interdiction posée par Moshe Dayan. Aujourd'hui encore, se rendre au tombeau des patriarches nécessite une escorte militaire. Le site est divisé entre mosquées et synagogues. Et depuis l'attentat de Baruch Goldstein en 1994, la ville est scindée en deux. La zone H1, sous autorité palestinienne, qui représente 80% du territoire, et la zone H2, sous contrôle de Tsahal, séparée par une ligne de front. Hebron compte aujourd'hui 215 000 Arabes pour seulement 800 Juifs. Un point sur l'actualité. L'Iran menace de représailles tous ceux qui pourraient prendre à la guerre économique lancée par les Américains. Et Téhéran évoque notamment des blocages qui visent les intérêts pétroliers des pays concernés, tout en avertissement que toute nouvelle mesure agressive de Donald Trump pourrait entraîner une réponse avec force. De son côté, Israël souhaite à tout prix éviter une escalade avec la Turquie après ses dernières frappes contre des bases militaires turques en Syrie. Le ministre des Affaires étrangères, Gideon Saar, a donc réaffirmé l'attachement d'Israël. Israël au maintien du statu quo et aurait activé un canal secret avec la Turquie pour éviter les frictions autour de la Syrie tout en maintenant la solution diplomatique. Sur le terrain, Tsahal continue d'éliminer des terroristes. Un commandant du Hamas impliqué dans la restauration des tunnels du groupe a été tué dans le centre de la bande de Gaza hier. Et puis enfin, en France, le parquet de Paris a annoncé avoir ouvert une enquête pour cyberharcèlement et menace de mort visant l'agente Gisèle Journeau, la fondatrice de l'agence qui avait déposé 3 plaintes pour antisémitisme.
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2: Et tout de suite, on retrouve Lise Gutmann qui nous apprendra un nouveau mot en yiddish. Bonjour Lise.
4: Le mot yiddish sur Radio J à Yiddish Vort et aujourd'hui, nous allons parler d'humour, la blague, la fameuse blague yiddish. En yiddish, on dit der Witz, au pluriel, die Witzen. C'est le mot d'esprit repris dans le vocabulaire psychanalytique par notre ami Freud. Bien sûr, tout le monde sait ce que c'est dans ce milieu qu'un Witz, même si on n'est pas d'origine ashkénaze, on connaît le Witz. Der Witz en yiddish, vraiment dans la langue, c'est aussi l'anecdote. Pour dire une farce, une blague dans le sens de une farce, on dit der Spaß. Der Spaß dit Spaßen. C'est nicht ka Spaß, c'est pas une blague, c'est pas une farce. Pour dire blaguer, le verbe blaguer, on va dire treiben katoves. Treiben katoves, blaguer. Et der katoves, die katovesen, ce sont les plaisanteries. Les plaisanteries. Et quand quelqu'un vous dit quelque chose et que vous lui dites « Non mais sérieusement, on katoves, sans plaisanter, on katoves. » Et puis il y a également les histoires drôles, l'humour juif, c'est l'humour yiddish, c'est avec les Chelemer Maïses, les histoires de Chelm. À Chelemer Maïses, vous savez, Chelm c'est cette ville, on parle des Chelemer Chachomim, des sages de Chelm qui en fait ne sont pas très Chachomim, ne sont pas très sages. Et pour mieux comprendre, figurez-vous qu'il existe en France un très beau dessin animé sur une musique de Michel Legrand. À l'origine, ça s'intitulait « Le monde est un grand chelm ». Aujourd'hui, ça s'intitule « Aaron et le livre des merveilles ». Pour terminer cette petite émission sur l'humour, la blague, « Der Witz »,« Der Spaß »,« Der Katoves », on va écouter le générique de Aaron et le livre des merveilles sur une composition de Michel Legrand.

0: Gutman avec le mot en yiddish. Et tout de suite, on retrouve Raïm Nissenbaum pour un jour, une mitzvah. Raïm, bonjour.
1: Bonjour à tous. Intéressons-nous aujourd'hui, si vous le voulez bien, au plus grand titre de gloire qu'on puisse donner dans les communautés juives, celui de Talmid Chacham. Ce qui désigne celui qui a étudié la Torah profondément, qui connaît réellement notre sagesse. Bien, très littéralement, si on traduit ce terme, il signifie élève sage. Cela peut paraître surprenant. Pourquoi faire cohabiter l'élève et le sage dans la même appellation? Cet homme doit-il être encore considéré comme un élève alors qu'il a certainement lui-même ses propres disciples? Eh bien justement, ce titre est un enseignement pour celui-là même qui le porte et bien sûr pour les autres. Il ne peut être considéré comme véritablement chacham, sage, que s'il est toujours à ses propres yeux un talmid, un élève.
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0: Les fausses infos circulent plus vite que la lumière. Mais heureusement, on a un expert avec nous pour les stopper net. C'est bien sûr Jean-François Strouf et le fact-breaker au micro de Kevin Derbloom.
3: Bonjour Jean-François.
4: Bonjour Kevin.
3: Alors Jean-François, la manière dont certains journalistes français, tant dans la presse écrite que sur les chaînes de télévision, traitent la nouvelle phase active de la guerre entre les États-Unis et l'Iran en ce mois de juillet 2026 interroge. On a parfois l'impression d'une plus grande empathie à l'égard des États-Unis qu'à l'égard du régime des Mollahs.
4: Une partie des médias français ne soutient probablement pas consciemment le régime iranien. Elle regarde toutefois le conflit à travers une grille si fortement anti-Trump, anti-américaine ou parfois anti-israélienne qu'elle finit parfois par reprendre sans distance suffisante la mise en scène produite par Téhéran. Sur le plan aérien, le constat est sévère pour la République islamique. L'Iran ne dispose plus d'une aviation capable de disputer durablement son ciel et ses défenses antiaériennes ont été fortement dégradées. Les États-Unis et Israël peuvent frapper des installations à Téhéran, Bandar Abbas ou dans le sud iranien, tandis que l'Iran répond surtout par des missiles et des drones tirés à distance. Le régime conserve donc une capacité de nuisance et de saturation, mais pas une véritable maîtrise de l'espace aérien. Cette perte de contrôle avait déjà été documentée lors des campagnes précédentes avec la destruction des S-300 de radar et de centres de commandement iraniens. En mer, la situation est plus nuancée. Les États-Unis semblent désormais capables de frapper les batteries côtières et les sites de lancement iraniens, d'intercepter ou de détourner des navires se dirigeant vers les ports iraniens, de neutraliser un pétrolier malgré les menaces de Téhéran, d'imposer progressivement un blocus aux exportations iraniennes. La mise hors d'usage du pétrolier Belma après le détournement de deux autres navires montre que Washington commence effectivement à transformer sa supériorité aérienne en capacité d'interdiction maritime. Il faut rester prudent, mais constater que le régime des Mollahs concède du terrain militairement tout en conservant encore une redoutable capacité de déni. Missiles côtiers, drones, vedettes rapides, mines et possibilités de menacer les navires commerciaux. Le trafic reste fortement perturbé et le baril demeure au-dessus de $85. Autrement dit, les États-Unis peuvent frapper presque partout. Ils ne peuvent pas encore garantir que chacun puisse naviguer en toute sécurité.
3: Est-ce que le régime iranien reflète la réalité des faits militaires lorsqu'il commente ses résultats et des opérations militaires? Tente-t-il de transformer ses revers militaires en victoires psychologiques, Jean-François?
4: Le régime pratique une propagande de substitution. Puisqu'il ne peut plus démontrer sa supériorité militaire, il redéfinit les critères de la, entre guillemets, victoire. Avoir tiré un missile devient avoir détruit sa cible. Avoir perturbé la navigation devient avoir vaincu la marine américaine. Survivre au bombardement devient avoir résisté victorieusement. Infliger un coup économique devient avoir défait les États-Unis. Menacer Bahreïn, le Koweït ou la Jordanie devient une réponse directe à Washington. Il s'agit moins de convaincre les états-majors que de préserver l'image d'invulnérabilité du régime auprès de sa population, de ses relais régionaux et de l'opinion internationale. La nouvelle menace adressée par Téhéran aux Houthis, fermer Bab el-Mandeb si les infrastructures électriques iraniennes sont attaquées, est révélatrice. Lorsque l'Iran ne peut plus empêcher les frappes sur son propre territoire, il cherche à déplacer le champ de bataille vers la mer Rouge et à internationaliser le coût économique du conflit. C'est une stratégie de contournement, non le signe d'une position militaire confortable.
3: Pourquoi certains médias français paraissent-ils réceptifs à la propagande iranienne ?
4: On peut distinguer quatre biais d'une partie des commentateurs français. Trump devient parfois le sujet principal. Toute difficulté américaine est immédiatement interprétée comme une démonstration de son imprudence ou de son

0: pétrolier produit, elle, des images spectaculaires et un bandeau alerte. Un succès tactique iranien occupe donc parfois davantage l'écran que la destruction méthodique de ses capacités militaires. Troisièmement, le vocabulaire neutralise la nature du régime. On parle volontiers de l'Iran face aux États-Unis comme s'il s'agissait de deux États politiquement comparables. Il faudrait plus souvent dire le régime de la République islamique, les gardiens de la révolution ou les autorités de Téhéran. Le peuple iranien n'est pas le régime des mollahs. Et enfin, quatrièmement, la prudence journalistique n'est pas distribuée également. Les affirmations américaines sont à juste titre précédées de « selon Washington », mais certaines déclarations iraniennes deviennent rapidement « l'Iran a frappé », « l'Iran a fermé », « l'Iran a riposté », sans que l'efficacité réelle soit toujours vérifiée. Or, tirer n'est pas touché, fermer officiellement n'est pas contrôlé effectivement, et revendiquer n'est pas prouvé.
1: Merci Jean-François Strouf et à très vite pour une nouvelle chronique The Fact Breaker.
2: C'était donc Jean-François Strouf au micro de Kevin Derbloun. Restez bien avec nous dans un instant en direction Jérusalem pour retrouver notre correspondant Daniel Haïk. On fera ensemble le point sur l'actualité en Israël, justement. Et aujourd'hui, à 7h10, ce dimanche, on retrouvera bien sûr Xavier Nataf, mais pour cette fois, sa chronique culture nonobstant. Ne bougez pas, la matinale continue.
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2: Il est 7h, excellent réveil sur Radio J, Shavuatov. Nous sommes le 23 août 2026. Tout de suite, le journal Israël avec les studios Kalita et notre journaliste Olivier Granilic.
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2: Et nous retrouvons notre correspondant en Israël, elle, Olivier Granilic. Bonjour Olivier, Boker Tov.
4: Boker Tov, Elenor.
2: La tension monte d'un cran supplémentaire entre Israël et la Turquie autour de la Syrie ce matin.
4: Oui, Israël affirme donc avoir frappé la base aérienne d'Abu el-Dour après avoir découvert qu'Ankara envisageait d'y installer un radar, des systèmes de défense aérienne et même des commandos turcs à Jérusalem. On estime qu'une telle présence pourrait limiter la liberté d'action de l'aviation israélienne, notamment en cas de future opération contre l'Iran. Et la Turquie rejette bien entendu ces accusations et promet de poursuivre son soutien militaire à la Syrie.
2: Un autre élément de tension ce matin, ce sont les déclarations de Tom Barrack, l'envoyé américain pour la Syrie et ambassadeur des États-Unis en Turquie.
4: Oui, il estime que la frappe israélienne en Syrie aurait pu provoquer un affrontement direct avec la Turquie. Et plus surprenant encore, Tom Barrack a évoqué publiquement l'hypothèse selon laquelle Israël aurait cherché à provoquer Ankara, notamment pour des raisons liées aux élections israéliennes. Des propos vivement rejetés à Jérusalem où on s'inquiète de l'influence de Barrack sur Donald Trump et sa proximité avec Ankara et avec Damas.
2: Et puis les divergences entre Israël et la Turquie ne se limitent plus simplement à la Syrie.
4: Oui, les services de sécurité israéliens surveillent également les mouvements de la marine turque en Méditerranée. Des navires turcs opèrent désormais dans des secteurs où ils étaient jusqu'à là beaucoup moins présents, parfois à proximité des bâtiments israéliens. Il n'y a pas eu d'affrontement direct, mais plusieurs face-à-face et démonstrations de force.
2: Et puis sur le plan politique, Mansour Abbas affirme que l'État palestinien existe et demande à Israël aux États-Unis de le reconnaître.
4: Une déclaration qui a fait beaucoup de bruit ici en Israël. Le chef de Ram s'est exprimé lors des primaires de son parti à Taipei. Il a également affiché son objectif pour les élections, faire tomber le gouvernement actuel et participer à une nouvelle coalition de changement.
2: Une déclaration qui a immédiatement provoqué des réactions d'ailleurs.
4: Direction dans tous les côtés, du côté de l'opposition et de la majorité. Gadi Eisenkot a répondu qu'aucun État palestinien ne verrait le jour sous un gouvernement qu'il dirigerait. Benjamin Netanyahu a lui aussi rejeté cette perspective, affirmant qu'aucun État palestinien contrôlé par l'Iran ne serait créé tant qu'il serait Premier ministre. Et puis pour Itamar Ben-Gvir, il a de son côté accusé Mansour Abbas de vouloir faire de cette reconnaissance le programme d'une future coalition.
2: Et puis une nouvelle inquiétude cette semaine à l'aéroport Ben Gurion après le chaos de jeudi.
4: Oui, avec le président du comité des employés, Pinchas Idan, qui refuse de garantir que la situation ne se reproduira pas cette semaine, alors que la fin des vacances d'été s'annonce particulièrement chargée. Et l'aéroport Ben Gurion, il assure qu'il n'y aura pas de grève, mais il prévient que les bagagistes ne travailleront plus 12 heures ou 13 heures d'affilée. Selon lui, sans renfort rapide, Ben Gurion pourrait également rencontrer de graves difficultés pendant les fêtes de Tichri, au point qu'il faudrait peut-être réduire le nombre de vols.
2: Et puis derrière ces perturbations à Ben Gurion, une véritable guerre des chiffres sur les entraînée sur les effectifs.
4: Oui, le comité des employés affirme qu'il manque environ 400 salariés et que certains bagagistes travaillent jusqu'à 240 heures par mois. La direction de l'aéroport conteste ces chiffres. Elle assure avoir déjà rappelé environ 200 employés placés en congé sans solde et recruté 92 personnes supplémentaires. Et le conflit devrait désormais arriver devant le tribunal du travail. La direction prévient de son côté qu'elle pourrait prendre des mesures juridiques ou disciplinaires si le fonctionnement de l'aéroport était à nouveau perturbé.
2: Et puis enfin, un mot de sport pour terminer avec une médaille d'or pour Artem Dolgopiat.
4: Oui, il s'agit du gymnaste israélien qui a remporté vendredi le concours au sol des championnats d'Europe de Zagreb avec une note de 14,466. C'est son troisième titre européen après celui de 2020 et 2022. Des champions olympiques à Tokyo et médaillé d'argent à Paris, Dolph Piat confirme donc une nouvelle fois qu'il reste l'un des meilleurs spécialistes mondiaux au sol.
2: Merci beaucoup, Olivier Granilic, notre correspondant en Israël.
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2: Et comme chaque dimanche, place à Olivia Catan, présidente de SOS Autisme. Bonjour Olivia.
0: Bonjour à tous et à toutes et bienvenue dans cette dernière chronique de la saison sur l'autisme. Pour cette petite dernière, j'avais envie de refaire avec vous le chemin parcouru ensemble cette année. Car au fond, toutes ces chroniques racontent la même histoire, celle d'une société française qui accuse encore un sérieux retard dans sa compréhension de l'autisme. Nous avons commencé par les idées reçues, les préjugés, les clichés, les fantasmes, entre Rain Man, Good Doctor, le petit génie de l'informatique ou à l'inverse, la personne enfermée dans sa bulle. Je vous ai parlé de désinformation, parce qu'en 2025, on trouve encore des médias, des sites internet et même certaines personnalités politiques qui parlent de maladies. Alors que l'autisme est un trouble du neurodéveloppement, autrement dit un cerveau qui se développe différemment, avec une autre façon de communiquer, d'interagir avec les autres et de percevoir le monde. Et comme aucun cerveau ne ressemble à un autre, aucun autisme ne ressemble à un autre. 700 000 personnes, 700 000 parcours, 700 000 façons d'être au monde. Puis nous sommes entrés dans l'école, cette école inclusive que la loi promet depuis 20 ans. Une promesse qui dépend encore trop souvent du département où l'on habite, du nombre d'accompagnants disponibles, de leur formation, des moyens alloués et parfois simplement de la volonté d'un établissement ou d'un enseignant. Et pourtant, les expériences menées à l'étranger le montrent. Les témoignages des familles et des enseignants le prouvent. Un enfant autiste a toute sa place à l'école, à condition que l'école accepte, elle aussi, de s'adapter. Car c'est cela l'inclusion, s'adapter à la différence. Pas demander à la personne différente de s'adapter au système. Parce qu'un enfant autiste n'apprend pas moins, il apprend autrement. Nous avons ensuite parlé de cette fameuse prise en charge, une expression magnifique qui laisse croire que quelqu'un va prendre le relais. Dans la réalité, ce sont encore les parents qui portent la charge, financièrement, humainement. Trouver les thérapeutes, trouver les spécialistes, trouver les financements. En France, cela ressemble encore beaucoup trop souvent à un parcours du combattant. Puis j'ai évoqué tous ces troubles qui peuvent accompagner l'autisme. Les stéréotypies, les TOC, les troubles du sommeil, les hypersensibilités sensorielles, l'hypersélectivité alimentaire. Autant de réalités invisibles que l'on juge avant de chercher à comprendre. Autant de difficultés que notre système continue trop souvent à sous-estimer. Et trop peu de professionnels formés pour y répondre. Mais nous avons aussi parlé des forces, des talents et de la richesse de l'autisme, de cette mémoire exceptionnelle appelée hypermnésie que possèdent certaines personnes autistes, de la musique où certains développent une oreille absolue ou une sensibilité hors du commun, du sport où la répétition, la rigueur, la concentration deviennent parfois les plus grands atouts. Je vous ai aussi parlé de l'emploi et des compétences particulières de nombreuses personnes autistes. La rigueur, le sens du détail, le respect des procédures, la persévérance. Autant de qualités que les entreprises disent rechercher, tout en laissant près de 98% des adultes autistes sans emploi. Car ce qui manque encore en France, ce ne sont pas les compétences. Ce sont des formations adaptées, des filières d'apprentissage et surtout des employeurs capables de regarder au-delà des préjugés. J'espère que toutes ces chroniques vous auront appris une chose. Le problème, ce n'est presque jamais l'autisme. Le problème, c'est la manière dont notre société continue de traiter les personnes autistes. C'est une école qui proclame l'inclusion sans toujours s'en donner les moyens. Un système de santé qui manque cruellement de professionnels formés et qui laisse les familles porter une charge qui devrait relever de la solidarité nationale. Un monde du travail qui continue de recruter des profils conformes avant de recruter des compétences. Des responsables politiques déconnectés qui multiplient les discours sur l'inclusion pendant que les familles vivent, elles, une toute autre réalité. Finalement, nous passons notre temps à demander aux personnes autistes de faire des efforts pour s'adapter à notre monde. Peut-être est-il temps que notre monde fasse enfin quelques efforts pour s'adapter au leur. Parce qu'au fond, une société inclusive ne se reconnaît pas au discours qu'elle prononce. Elle se reconnaît aux moyens qu'elle donne à ceux qu'elle prétend inclure. Il est donc temps que la France change de siècle et rompe une fois pour toutes le cycle infernal de maltraitance institutionnelle à l'égard des personnes autistes.
2: Merci Olivia Catan, présidente de SOS Autisme. Tout de suite, c'est l'heure de retrouver Xavier Nataf et sa chronique culture. Ce dimanche, votre chronique, c'est Nonobstant, Xavier.
1: Bonjour à tous. Dans le livre « On n'arrête pas une chanson » publié aux éditions du Bord de l'Eau, Benjamin Barou ouvre les cartons, les tiroirs, les carnets, parfois même les bouts de papier sur lesquels son père, Pierre Barou, notait une idée à la volée. Ce n'est pas une biographie, c'est plutôt une conversation qui continue après la disparition de Pierre Barou en 2016. Benjamin Barou.
5: Je pense que mon père, l'écriture, c'était ce qui le reliait à la vie, quoi, au monde, à la réalité. Et depuis très jeune, depuis qu'il a pu prendre un stylo et depuis qu'il a vraiment découvert, comme il le racontait au cinéma, le film Les Visiteurs du Soir, Jacques Prévert, à 15 ans, et qu'il a décidé de quitter l'école, et je dirais de faire son éducation lui-même en écrivant, mais tout de même en ayant comme nourriture la chanson, ouais, le cinéma, mais aussi la chanson, et notamment tous les petits formats, les partitions. Il vient d'une époque où c'est la fin de l'époque des chanteurs de rue. Et les chanteurs de rue, ils se promènent avec un lot de partitions, ce qu'on appelait des petits formats. Ils les chantent et les gens peuvent les acheter. Et à partir des années 50, le papier étant quand même assez cher, mon père n'a jamais aimé les cahiers, justement, parce qu'il était un petit peu réfractaire à l'école. Et il écrivait sur des feuilles qu'on voulait bien lui laisser, c'est-à-dire c'était les brouillons de sa maman qui faisait de la sténo. C'était tout ce qu'il pouvait trouver, des lettres, des enveloppes. Et je pense que même plus tard, lorsqu'il a été assez riche quand même pour acheter des vrais cahiers, je pense qu'il préférait les papiers volants, les supports inattendus. Et même plus tard, lorsqu'il a commencé à écrire beaucoup d'abord sur une machine à écrire, je dirais, par le numérique, il continuait non pas forcément à écrire sur des papiers, mais à ne pas les jeter.
1: On connaît le nom de Pierre Barou sans toujours s'en rendre compte. C'est lui qui a écrit l'inoubliable Shabadabada du film de Claude Lelouch. C'est lui qui a offert à Yves Montand la bicyclette. C'est encore lui qui a fondé le label Sarava, où ont émergé Jacques Higelin, Brigitte Fontaine et qui ont fait connaître la bossa nova en France. Mais ce livre révèle surtout l'homme derrière les chansons. Un homme qui se définissait comme un promeneur. Un homme dont l'enfance a été marquée par l'histoire. Né dans une famille juive séfarade d'origine de Turquie, il porte l'étoile jaune pendant la guerre. Pour le sauver, ses parents doivent le cacher en Vendée. Le petit Élie Barou devient alors Pierre. Cette enfance déracinée, cette expérience d'enfant juif caché, irrigueront discrètement toute son œuvre. Ses textes parlent d'amour, de voyage, du Brésil, du Japon, de la beauté d'un instant saisi au passage. On découvre un créateur qui écrivait partout, tout le temps, sans hiérarchie entre les chansons destinées à devenir célèbres ou une note griffonnée pour lui-même.
5: Mon premier projet de livre, c'était de raconter l'histoire de mon père à travers ses papiers, c'est-à-dire ses textes de chansons, ses poèmes, mais aussi ses lettres. Et non seulement les lettres qu'il écrivait, mais les lettres qu'il recevait et que j'ai retrouvées, parce qu'il y en a plein que j'ai pas, bien sûr, qui ont disparu. Mais mon travail d'archéologue, c'est qu'effectivement, je m'intéressais surtout aux journaux intimes de mon père, qu'il commençait sans vraiment les terminer, notamment sur la route. Parce que la spécificité de mon père, c'est ce que j'appelle l'écriture en mouvement. C'est-à-dire qu'il a besoin du mouvement pour vraiment pour trouver des idées.
1: On n'arrête pas une chanson de Pierre Barou, anthologie réunie et présentée par Benjamin Barou, un livre publié aux éditions Le Bord de l'Eau.
2: Merci Xavier Nataf, c'était donc votre chronique Nonobstant. Tout de suite, on fait un point ensemble sur l'actualité.
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fait un point ensemble sur l'actualité. L'Iran menace ce matin de représailles tous ceux qui pourraient prendre part à la guerre économique lancée par les Américains. Téhéran évoque notamment des blocages qui pourraient viser les intérêts pétroliers, notamment des pays concernés, tout en avertissant que toute nouvelle mesure agressive de Donald Trump pourrait entraîner une réponse avec force. De son côté, Israël souhaite éviter l'escalade avec la Turquie après ses dernières frappes contre des bases militaires en Syrie. Selon Khan, Israël aurait activé d'ailleurs un canal secret de communication. Objectif, éviter les tensions avec la Syrie. Le ministre des Affaires étrangères, Gideon Saar, a de son côté réaffirmé l'attachement israélien au maintien du statu quo, précisant que l'établissement de bases turques en Syrie

0: Freedom for Marwan a déjà réuni plus de 200 personnalités culturelles à travers le monde. Et puis enfin, au Togo, le gouvernement affirme disposer d'indices graves et concordants contre les journalistes français détenus. Ils y sont depuis le 27 juillet. Gaël Mocaer et Sébastien Pérez-Pezzani étaient partis tourner un épisode de la série documentaire Les routes de l'impossible pour France 5. Et selon les autorités, l'équipe aurait utilisé un drone dans la région des Savanes, dans le nord du pays, sous état d'urgence depuis 2022 à cause des menaces djihadistes, alors que leur autorisation de tournage ne couvrait pas cette zone. Reporters sans frontières a de nouveau appelé à leur libération sans délai et a demandé une évacuation sanitaire urgente vers la France pour Sébastien Pérez-Pezzani qui souffre de problèmes de santé. Sur la météo, ce matin, le ciel est dégagé sur la majorité du pays, mais un peu plus instable par la suite, vers le sud-ouest en fin de journée. Cet après-midi, les températures remonteront nettement. 21 degrés à Cherbourg, 24 à Rennes, 24 à Paris, 28 à Lyon et Marseille, jusqu'à 32 degrés pour Toulouse et dans le Vaucluse. La Corse également reste très chaude avec 30 degrés à Ajaccio. À Paris, il fera 24 degrés cet après-midi avec un ciel globalement dégagé, des matinées fraîches. Le soir, des orages parfois forts sont possibles entre l'Occitanie et la façade atlantique. Aucune vigilance canicule n'est toutefois en cours actuellement. Mais la chaleur va repartir à la hausse avec un nouveau pic attendu en fin de semaine dans le sud et l'est du pays. Et puis enfin, un mot pour Israël. Bien sûr, la chaleur reste forte, notamment à Eilat où l'on frôle les 40 degrés contre 30 à Tel Aviv, 32 à Jérusalem.
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0: Tout de suite, on retrouve Caroline Amouyal pour sa chronique, bien sûr, ce que le monde doit aux Juifs. Bonjour Caroline.

0: effectivement pour le retour de votre chronique « Ce que le monde doit aux Juifs ». Alors cette semaine, nous allons retracer le fabuleux destin de la créatrice de Barbie, Ruth Handler, aidée, ne soyons pas sectaires, de son mari, Elliot Handler, tous deux à l'origine de cette icône américaine, donc Barbie, qui place alors l'entreprise Mattel au premier rang mondial du jouet.
1: Et oui, la fameuse Barbie que l'on a tant chérie durant notre enfance, nous la devons donc à Ruth Handler, née Moscou le 4 novembre 1916 à Denver aux États-Unis. Elle est originaire d'une famille modeste d'immigrés juifs polonais, une famille ayant fui les pogroms et la misère. Ruth est la benjamine d'une fratrie de 10 enfants. Son père est ouvrier, sa mère décède lorsqu'elle est jeune et elle sera donc élevée par ses frères et sœurs. Et si Ruth n'est pas une élève particulièrement douée à l'école, elle est en revanche maligne et débrouillarde.
0: Eh oui, elle a du caractère, la petite Ruth, garçon manqué. Alors l'ironie de l'histoire, c'est qu'elle n'est pas du genre à jouer aux poupées.
1: Pas du tout, plutôt du genre à jouer à des jeux d'action. Elle grandit et rencontre un certain Elliot Handler, designer à l'époque. Et à la fin de ses études, il part pour Los Angeles et lance en 1945 avec son ami Harold Matson, dit Matt, une entreprise de cadres pour photos en plastique qui s'appelle Mattel, contraction de Matt et Elliot. Elliot a alors l'idée innovante de recycler les chutes de plastique restantes pour confectionner des jouets pour enfants. Et à l'inverse des cadres plastiques, la division jouets est un succès. L'entreprise grossit dès le début des années 50.
0: Et

0: Pendant ce temps, Ruth élève donc leurs deux enfants, Barbara et Kenneth. Important de retenir ces noms pour la suite de l'histoire. Elle devient assistante salariée dans la boîte de son mari, alors que leur ami Matt tombe malade et quitte l'entreprise. Ruth devient alors Caroline co-gérante de Mattel aux côtés d'Eliott.
1: Et oui, c'était pas trop le genre à rester au foyer, Ruth. Et leur entreprise va prendre un nouveau tournant avec l'essor de la publicité télé. Le couple devient notamment partenaire du célèbre Mickey Mouse Club. Vous devez le connaître, Ilana.
0: Bien sûr.
1: Justin Timberlake, Britney Spears.
0: Christina Aguilera.
1: Et voilà. Et enfin, le véritable déclic viendra de Ruth, alors qu'elle observe sa fille jouer à la poupée.
0: Bah, il faut expliquer en plus ce que c'était quand même les poupées à l'époque, hein, Caroline.
1: Oui, vous savez, c'était comme les poupées Corolle, c'était exclusivement des poupons. Or, la petite Barbara n'adhère pas trop au concept de maternage et préfère, elle, confectionner des poupées en papier qui représentent la femme qu'elle fantasme d'être dans l'âge adulte. Ruth réfléchit alors à un nouveau marché et c'est lors d'un voyage en Suisse qu'elle découvre une statuette dans une boutique qui représente exactement la poupée qu'elle imagine créer. Une statuette, par contre, qui, à l'origine, n'est pas à destination des enfants, hein, mais des hommes. L'effigie en question est un personnage de bande dessinée prénommé Lily.
0: Alors, elle achète la figurine, hein, Ruth, pour la montrer à son mari. Au départ, lui n'achète pas l'idée du tout, hein, par rapport à cette future poupée, mais peu à peu, il se laisse finalement convaincre par sa femme.
1: Oui, ils vont retravailler la figurine en conservant sa forme et en la rendant plus petite, constituée de membres mobiles, ce qui n'était pas le cas de Lily. Barbie vient de naître, une référence au surnom de leur fille, Barbara. Le 9 mars 1959, la poupée nouvelle génération se présente au grand public lors de la foire du jouet de New York. Le succès est immédiat.
0: Et Ruth Handler n'a donc pas créé Mattel comme on peut l'imaginer, mais c'est grâce donc à sa fameuse Barbie que l'entreprise décolle, et une entreprise qui ne sera pas épargnée par les polémiques.
1: Et oui, sexualisation de la femme, standardisation d'une beauté filiforme, Barbie ne fait pas l'unanimité, mais Ruth Handler défend sa Barbie coûte que coûte. Elle incarne selon elle l'ambition et l'indépendance de la femme. D'ailleurs, la poupée sera les années suivantes déclinée en 200 professions différentes, médecin, vétérinaire, pilote, astronaute, reporter, montrant bien qu'il n'y a aucune limite pour devenir la femme active que l'on souhaite. Des années plus tard, plusieurs carnations et morphologies feront même leur apparition, tout comme les accessoires qui seront particulièrement rentables. Sans oublier le copain de Barbie, Ken, qui naît quelques années plus tard en référence au fils Handler, Kenneth.
0: Et aujourd'hui, on trouve même des Barbie à hijab. Alors, est-ce qu'il y a des Barbie juives, Caroline? Même si on peut dire finalement que Barbie est juive de par sa créatrice.
1: Oui, et vous pouvez taper sur internet Barbie à phylactère. Vous trouverez par ailleurs la photo d'une authentique Barbie juive créée par l'artiste Jen Taylor Friedman. La poupée a été mise en vente sur le site Etsy, enveloppée dans un talit, et elle tient un livre de prières à la main et porte des téphilines. Une Barbie plutôt libérale, hein, en soi.
0: Effectivement, ça ne plaira pas aux rabbins orthodoxes de la communauté. La Barbie à phylactère, et oui, à téphiline. Barbie, une réussite phénoménale. Aujourd'hui, plus de 100 Barbies sont vendues par minute dans 150 pays. Incroyable. Vous en avez combien, vous, des Barbies, Caroline?
1: Avec celle de ma fille ou...
0: J'ose pas le dire. Aujourd'hui, une jeune américaine possède en moyenne 8 Barbies, ce qui n'est pas négligeable. Oui. Merci beaucoup,
1: merci,
0: Caroline,
1: Lana.
0: Et je vous dis à la semaine prochaine.
1: À la semaine prochaine.

0: Et c'était bien sûr Caroline Amouyal avec ce que le monde doit aux Juifs au micro d'Ilana Ferradian.
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0: Et tout de suite, on retrouve toujours au micro d'Ilana Ferradian Stéphane Zibi, notre pionnier du web en France, consultant en technologie émergente, expert en innovation intelligence artificielle. Bonjour Stéphane.
2: Bonjour Stéphane.
3: Bonjour Ilana, bonjour à toutes et à tous.
2: Alors Stéphane, on entend souvent que l'IA, bah oui, détruit des emplois, qu'elle manipule. Mais aujourd'hui, vous voulez nous montrer l'image d'une intelligence artificielle qui sauve, qui répare, qui protège. Et vous prévenez par ailleurs qu'il y a aussi une ligne à ne pas dépasser. Alors racontez-nous laquelle.
3: Alors oui, c'est en discutant d'ailleurs avec vous Ilana que l'idée de cette chronique c'est a vrai. Pris forme. Le piège, le voici, le même outil qui sauve peut mal employer, déraper. Derrière, les algorithmes, des ingénieurs et chercheurs travaillent pour rendre notre monde meilleur. L'IA n'est pas qu'une menace, c'est un formidable levier du progrès humain. On va le voir avec quelques exemples dans quelques instants. Et cette ligne à ne pas dépasser, c'est celle de l'éthique, de la dignité humaine. L'IA doit rester un outil, jamais un substitut à notre conscience. L'IA ne remplace pas le cœur humain, elle lui donne des super pouvoirs pour agir là où nous étions impuissants à condition de garder le cap moral. Commençons par la sécurité, c'est de là d'où vient cette idée de cette chronique, et la protection, notamment la lutte contre la pédocriminalité. L'IA est devenue un outil redoutable pour piéger les prédateurs en ligne. L'affaire Dominique Bouvet, ancien cadre de l'UDSS, en est une illustration frappante. Piégé par un avatar IA représentant une mineure de 14 ans, il a été mis en examen depuis. C'est un exemple puissant de l'IA utilisé pour identifier et obtenir des condamnations concrètes, protégeant ainsi les plus vulnérables. Mais cette efficacité soulève des questions. Le procédé est légal, certes, mais qui filme, qui diffuse les visages des suspects, qui monétise les vues? On bascule vite de la protection vers une forme de justice spectacle. L'outil est formidable, mais encore faut-il que la main qui le tient ne se prenne pas pour le juge et le bourreau. Cette nuance est essentielle car l'efficacité ne doit jamais éclipser la question de la légitimité et de l'impact à long terme sur la société.
2: Alors oui, c'est un exemple frappant concernant ce prédateur de cette dualité. L'IA peut être un bouclier mais aussi un miroir déformant si l'on y prend garde. Mais au-delà de ces pièges numériques, l'IA sauve aussi des vies de manière beaucoup plus directe, notamment concernant la santé.
3: Ben voilà, absolument Ilana, c'est là que l'IA devient une technologie de réparation et d'espoir. Imaginez des personnes totalement paralysées qui retrouvent la parole grâce à des neuroprotèges couplés à l'IA. Ces dispositifs décodent les signaux cérébraux et les transforment en voix synthétique en temps réel. C'est une révolution pour la communication, l'autonomie et la dignité. Nous voyons aussi des avancées spectaculaires avec des combinaisons intelligentes gérées par intelligence artificielle qui envoient des légères impulsions électriques pour aider des personnes atteintes de Parkinson ou de sclérose en plaques à remarcher. Ce sont des innovations qui redonnent espoir et dignité, je l'ai dit, à des milliers de personnes.
2: Eh oui, c'est bouleversant ça Stéphane. Alors l'IA comme allié de la résilience humaine, mais au-delà de l'individu, l'intelligence artificielle peut-elle avoir un impact à une échelle plus large, par exemple pour la sécurité de nos villes, de nos routes?
3: Eh oui, et l'IA déploie également son potentiel dans des domaines cruciaux comme la sécurité routière avec des applications qui touchent directement au bien commun de nos sociétés. Des villes comme Pittsburgh ou Genève déploient des systèmes de caméras et de capteurs intelligents qui, grâce à l'IA, détectent en temps réel les accidents, les véhicules en panne ou les comportements dangereux. L'alerte est donnée au secours instantanément, ce qui réduit considérablement le temps d'intervention et par conséquent la gravité des conséquences. À Pittsburgh, l'IA a non seulement fluidifié le trafic, réduisant le temps de trajet de 25%, mais elle a surtout permis une intervention des secours plus rapide, ce qui est crucial en cas d'accident. Même nos smartphones et montres connectées comme l'Apple Watch intègrent des fonctionnalités de détection d'accidents de voitures graves, appelant les secours si l'utilisateur ne répond pas. C'est l'IA qui veille sur nous, rendant nos déplacements plus sûrs et nos

0: Stéphane, qu'est-ce qu'on peut dire?
1: Bah en fait, aujourd'hui, grâce à l'IA, de demain, ce sera vraiment pas seulement un progrès pour seulement ce qui est, pardon, l'IA de demain sera vraiment un progrès seulement si elle reste au service de notre humanité et non l'inverse. Donc elle doit amplifier nos valeurs, pas les remplacer.
0: Et vous avez bien raison de le dire. Merci à vous Stéphane.
2: C'était donc Stéphane Dibi au micro d'Ilana Ferradian. Merci Stéphane. Alors vous êtes bien sûr Radio J toujours à retrouver chaque mardi dans le 6-9, ses chroniques.
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2: Vous êtes bien sur Radio J, il est 7h30, bon réveil, nous sommes le dimanche 23 août 2026. Tout de suite, la revue de la presse israélienne avec les studios Kalita.
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2: Et nous retrouvons notre correspondant en Israël, Olivier Granilic. Bonjour Olivier, Boker Tov, à la une de la presse en Israël. La tension avec la Turquie, bien sûr. La presse évoque les raisons de la frappe israélienne contre la base d'Abu Al-Dour dans le nord de la Syrie.
5: Et selon le Yedioth Ahronot, Israël disposait de renseignements indiquant que la Turquie voulait y installer un radar puis des systèmes de défense aérienne accompagnés de commandos turcs à Jérusalem. On estime qu'une telle implantation aurait pu modifier l'équilibre des forces dans la région et surtout limiter la liberté d'action de l'aviation israélienne, y compris en cas de future opération contre l'Iran. Israël aurait donc tenté de faire passer des messages par la voie diplomatique, notamment directement auprès du ministre syrien des Affaires étrangères. Devant l'absence de résultats, la décision a été prise de frapper les pistes de la base. Et l'inquiétude demeure, selon le Yedioth Ahronot. Israël pense qu'Ankara pourrait tenter à nouveau de s'implanter militairement en Syrie.
2: Et puis, certains appellent ce matin à remettre en question l'idée d'un nouvel axe sunnite hostile à Israël, dirigé par la Turquie.
5: Et c'est le cas ce matin de Michael Milstein dans le Yedioth Ahronot. Selon lui, Ankara est bien un adversaire sérieux et Israël doit empêcher toute implantation militaire turque à ses frontières. Mais il estime qu'on va trop vite lorsqu'on présente déjà la Turquie, le Qatar, la Syrie ou encore le Hamas comme un bloc organisé comparable à l'axe iranien. Et à l'approche des élections, il appelle aussi le public à s'interroger sur une éventuelle utilisation politique de la menace turque.
2: Dans le sud d'Israël, vigilance renforcée autour de la bande de Gaza après la découverte de 4 cerfs-volants qui ayant franchi la frontière ce week-end.
5: Et c'est la chaîne E24 News en hébreu qui nous apprend que les cerfs-volants ont été retrouvés, notamment près de Nahal Oz, de Be'eri et de Re'im. Certains étaient reliés à des fils pouvant atteindre 4 km. Tsahal précise qu'aucun objet suspect n'a été découvert sur les cerfs-volants et qu'il n'y a eu à aucun moment un danger pour la population. Le président du conseil régional de Sha'ar HaNegev demande néanmoins une enquête et une réaction rapide, estimant qu'il ne faut surtout pas laisser ce phénomène s'installer dans la durée.
2: Et puis politique à présent avec Mansour Abbas, le président du parti arabe Ra'am, qui a accordé une interview au journaliste Amit Segal.
5: Et Mansour Abbas affiche clairement son objectif dans cette interview, après un objectif pour l'après-élection, participer à une nouvelle coalition de changement capable, dit-il, de gouverner pendant 4 ans. Le chef de Ra'am confirme également que des discussions avancent avec Yoav Segalovitch, ancien député de Yesh Atid, qui pourrait rejoindre la liste de Ra'am sans devenir membre du parti. Il a également réaffirmé sa position sur la question palestinienne. Pour Mansour Abbas, l'État palestinien existe déjà. Il souligne qu'il est reconnu par une majorité de pays et souhaite qu'Israël et les États-Unis le reconnaissent à leur tour.
2: Et puis selon certains analystes, Israël néglige une dimension essentielle de sa sécurité nationale, la bataille de l'opinion.
5: ce que, en tout cas, a écrit ce matin Yedida Stern, président du JPPI dans le Yediot Ahronot. La sécurité ne se joue plus seulement sur les frontières ou sur le terrain, écrit-il. Elle se joue aussi dans l'image d'Israël dans le monde. Il estime qu'après le 7 octobre, Israël est en train de perdre cette bataille, notamment aux États-Unis et en Europe, avec une remise en cause croissante de sa légitimité. Yedida Stern reproche également à Israël de ne pas investir suffisamment dans ce domaine et propose même la création d'un organisme national spécifiquement chargé de cette guerre de l'influence. Son avertissement est clair, si Israël perd durablement la bataille de l'opinion, cela finira aussi par affaiblir sa sécurité militaire et diplomatique.
2: Et puis après le chaos de jeudi à l'aéroport Ben Gurion, l'inquiétude grandit à l'approche de cette semaine de retour de vacances.
5: Et selon le comité des employés, il manquerait aujourd'hui entre 400 et 500 salariés pour assurer normalement le fonctionnement de l'aéroport. C'est ce que rapporte ce matin, en tout cas, le Maariv. Le manque est particulièrement important dans le tri des bagages, la sécurité et les services opérationnels. Le syndicat affirme que certains salariés travaillent entre 220 et 260 heures par mois et prévient que sans solution rapide, les fortes affluences prévues pendant les fêtes pourraient provoquer de nouvelles perturbations. Maariv estime aussi qu'après le fiasco de jeudi, personne n'a encore véritablement assumé ses responsabilités et réclame donc la création d'une commission d'enquête indépendante.
2: Enfin, dans le Israël Hayom, à quelques jours de la rentrée scolaire, un autre sujet ce matin, c'est l'intelligence artificielle à l'école.
5: Et les résultats sont plutôt décevants concernant son utilisation par les élèves israéliens. C'est ce qu'on peut lire en tout cas ce matin dans le Israël Hayom. Le ministère de l'Éducation avait lancé en grande pompe un vaste programme destiné aux élèves à partir du CM1. Mais selon les chiffres publiés par le journal, seuls 30% des élèves concernés ont réellement utilisé cet outil d'intelligence artificielle cette année, c'est-à-dire l'année qui s'est écoulée, et cela malgré des investissements importants. Le ministère défend cependant son programme. Il souligne que 451 000 élèves ont participé à des formations et des activités intégrant l'intelligence artificielle et que plus de 91 000 enseignants et éducateurs ont été formés. C'est ce qu'il assure. Il assure enfin que le déploiement va se poursuivre progressivement dans toutes les écoles avec une attention particulière portée aux périphéries géographiques et sociales.
2: Et puis pour terminer, la presse revient sur les obsèques de Yehuda Katz, le dernier disparu de la bataille de Sultan Yacoub.
5: Je vous rappelle que ses restes ont été ramenés en Israël cette semaine, 44 ans après sa disparition au Liban, puis inhumés vendredi au Mont des Oliviers à Jérusalem. Le Yediot rapporte que son frère a raconté que leurs parents avaient prié pendant des années pour son retour et que pour la famille Yehuda n'était pas mort il y a 44 ans, mais cette semaine, avec son retour, tous les soldats portés disparus après la bataille de Sultan Yacoub sont désormais revenus en Israël.
2: Merci Olivier Granilic, le correspondant à Jérusalem.
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0: suite, on retrouve notre invité de cette matinale, Stéphane Goldin, ancien militaire, spécialiste sécuritaire et chroniqueur chez I24 News. Bonjour Stéphane.
1: Bonjour à tous les auditeurs de Radio G.
0: Merci d'être avec nous. Alors ce matin, on va commencer bien sûr par ce qui se passe en Turquie et en Syrie, et évidemment avec ces contacts discrets qui sont pris entre Israël et la Turquie pour éviter une escalade sur le sol syrien après la frappe d'une base aérienne pour empêcher un déploiement militaire turc près d'Alep. Le ministre Gideon Saar a réaffirmé qu'Israël n'accepterait pas cette présence turque en Syrie. Est-ce que c'est un nouveau front qui pourrait s'ouvrir, qui menace vraiment de s'ouvrir, ou bien on peut croire en ces tractations un peu plus parallèles entre la Turquie et Israël pour mettre en place cette désescalade?
1: Écoutez, cette désescalade, elle va avoir lieu, et je suis persuadé qu'elle va avoir lieu parce que les Turcs n'ont aucun intérêt à rentrer dans ce jeu-là. Alors c'est vrai que la Turquie actuellement essaie de jouer une carte complètement hégémonique sur l'ensemble du Moyen-Orient, pas que du Proche-Orient d'ailleurs. Elle joue avec le Hamas, elle joue avec le Hezbollah. D'ailleurs, la direction du Hamas à l'étranger très probablement va quitter Doha au Qatar pour arriver en Turquie. Mais au-delà de ça, par rapport à Israël, la question est cruciale parce que nous avons déjà été, je dirais, encerclé face à une hégémonie qui était à l'époque iranienne, et aujourd'hui ce sont les Turcs qui veulent les remplacer. Or c'est vrai que le fait qu'il y ait une ingérence turque sur le territoire syrien, avec la volonté, en tout cas pour la Turquie, de vouloir réhabiliter des bases, de vouloir mettre en place un système de défense antiaérien pour la Syrie, va évidemment freiner Israël dans sa, je dirais, volonté de vouloir avoir une main sur le ciel de la région. Et donc, de fait, on se retrouve aussi avec des forces turques qui pourraient se rapprocher du territoire israélien. Donc, Israël a déjà été, je dirais, entre guillemets, tenu en tenaille. À l'époque, c'était l'Iran, puisqu'on avait vu des soldats iraniens sur le territoire syrien à l'époque de Bachar el-Assad. Mmh. Or, on ne veut pas réitérer la même problématique, donc il était préférable de prévenir plutôt que de frapper d'une façon beaucoup plus forte. D'ailleurs, il n'y a pas eu de victimes, ça a été simplement des dommages, je dirais, matériels qui ont eu lieu sur place. Donc si Israël avait voulu frapper beaucoup plus fort, elle aurait pu le faire, elle ne l'a pas fait. C'est bien qu'il y ait des discussions entre la Turquie et Israël, mais la Turquie est prévenue.
0: Oui, la Turquie est prévenue. Et d'ailleurs, vous parliez de cette carte hégémonique. Hein. Est-ce que la Turquie a vraiment le pouvoir de créer cette alliance, cet axe avec la Syrie et de, quelque part, se poser comme un nouvel axe dans ce conflit avec l'Iran ?
1: Écoutez, on voit très bien que la Turquie fait tout pour jouer cet axe-là. Il y a des accords entre l'Arabie Saoudite, entre le Pakistan, entre la Turquie, avec une volonté aussi de faire arriver l'Égypte dans cet accord. Alors tout ça parce que derrière tout ça, il y a peut-être une faiblesse des États-Unis actuellement. En tout cas, ils voient une brèche dans la faiblesse américaine, entre guillemets, pour le moment, en tout cas de l'administration Trump. Mais au-delà de ça, oui, la Turquie, en tout cas la Turquie d'Erdogan, a toujours eu des velléités hégémoniques sur la région, a voulu toujours jouer les chantres de l'islam régional, avec une guerre aussi derrière tout ça entre chiites et sunnites. Donc une volonté aussi pour les sunnites de reprendre la main sur les chiites qui étaient représentés par l'Iran. L'Iran, c'est vrai, est affaibli, mais existe toujours. Et c'est vrai qu'il y a une carte, en tout cas pour Erdogan, parce que Erdogan, dans le fond, a plusieurs atouts dans sa manche. D'abord, c'est un ami proche de Trump, en tout cas ils s'entendent très bien ensemble. Mmh. Et deuxièmement, la Turquie est membre de l'OTAN. Troisièmement, c'est vrai que les bases plus avancées de l'OTAN face à l'Iran se trouvent en Turquie. Donc, c'est vrai qu'il a ses cartes dans la main à jouer, et derrière tout ça, il joue avec tous les acteurs de la région, et même des acteurs, je dirais, qui sont des acteurs terroristes. On l'a vu débattre avec le Hamas et, comme je le disais précédemment, inviter la direction du Hamas à l'étranger, qui mm-hmm. siégeait jusqu'à présent au Qatar, venir dans la capitale turque, à Ankara. Parallèlement, il parle aussi avec le Liban, mais il parle aussi avec le Hezbollah.
0: Oui, et puis il y a une autre réaction hein, sur cette fameuse annonce turque syrienne ce matin, c'est celle de l'ambassadeur américain qui cumule deux casquettes. Il est émissaire spécial en Syrie et ambassadeur américain en Turquie, Tom Barak. Tom Barak qui a eu une drôle de réaction ce matin, mettant en garde Israël sur les frappes qui ont été menées et qui, voilà, semble faire le jeu de la Turquie largement.
1: Oui, alors Tom Barak joue ce jeu de actuellement l'administration Trump qui veut surtout pas de vagues. On le voit avec le Liban, on le voit avec le Hamas et on le voit avec la Turquie. Mais n'oublions pas quand même une chose, c'est que la Turquie aussi discute avec l'Iran pour le moment. Et rappelons-nous aussi une chose, c'est que si il n'y a pas eu de poussée de l'armée kurde sur le territoire iranien pendant la dernière guerre, c'est parce qu'il y a eu aussi un veto d'Erdogan. Donc, qui avait demandé à Trump de ne pas armer ses troupes kurdes et de ne pas les envoyer sur le front iranien. Donc, on voit que cette Turquie joue sur plusieurs tableaux et les Américains, malheureusement, actuellement, jouent la carte d'une accalmie générale, d'une volonté de ne pas vouloir avoir de vagues. Derrière, évidemment, il y a des gros marchés. Ces gros marchés, ils sont liés aussi aux questions énergétiques. On voit très bien qu'il y a eu des accords aussi entre l'Irak et la Turquie sur des questions de transfert de gaz. Donc derrière tout ça, il y a énormément aussi d'enjeux financiers qui rentrent en compte. Toujours est-il que pour Israël, la question est au-delà de cela, c'est une question sécuritaire. Et Israël, concrètement, est aujourd'hui face à un Iran qui existe toujours, à un Hamas qui est toujours présent au sud, à un Hezbollah qui est toujours au nord, à une Arabie Saoudite qui pourrait se doter aussi de l'art nucléaire, et aussi une volonté hégémonique de la Turquie de vouloir se rapprocher de plus en plus des frontières israéliennes.
0: Vous parlez de l'attitude américaine qui ne veut pas de vagues dans la région, qui n'en veut plus, on l'a vu, hein, un manque de missiles, il a été évoqué d'ailleurs de rediriger par le CENTCOM la plupart des troupes, peut-être vers l'ouest de la région, ou en tout cas de réduire les effectifs sur place. Est-ce que c'est un énième dossier qui pourrait faire un deal pour Donald Trump, la Turquie, cette question de la Turquie et de la Syrie?
1: C'est pas un énième dossier, on est dans une continuité logique de la pensée de l'administration Trump que l'on peut voir depuis maintenant un certain temps, avec une volonté de vouloir se désengager sur le front du Moyen-Orient, avec une volonté d'arriver à un accord, quitte à faire un accord avec le diable, et je pense à l'Iran plus particulièrement. Et donc il y a une volonté, tout doucement, de vouloir retirer ses troupes pour pouvoir les disperser et les dispatcher probablement sur une autre zone, et je pense à Cuba plus particulièrement, même si c'est vrai qu'il y a déjà ils ont quand même des forces
0: dans
1: ce secteur-là, des contingents qui se rapprochent. Mais on voit très bien qu'il y a un jeu actuellement de vouloir calmer la situation, parce que qu'on le veuille ou non, on parle d'Hormuz quotidiennement, et la question d'Hormuz n'est toujours pas réglée.
0: Et ben justement,
1: c'est pourtant le
0: cœur du sujet,
1: le nœud de la guerre que les Iraniens ont su mettre sur la table.
0: Et justement, vous parlez de ça. Donald Trump a à un moment coupé le dialogue avec Téhéran. En tout cas, c'est ce qu'il a indiqué. Puis ensuite, il s'est ravisé. On a l'habitude de ces changements de direction américains. L'Iran menace désormais de nouvelles représailles. Hein. On est passé dans une autre phase de la guerre avec plutôt des représailles économiques sur le terrain. Est-ce que finalement, là, c'est un aveu d'échec dans cette négociation, puisque le détroit a toujours du mal à être rouvert, on entend tout et son contraire, et les négociations ne semblent pas du tout aboutir?
1: Alors, c'est un aveu d'échec dans un certain sens. Dans un autre sens, c'est vrai qu'il y a aussi une pression économique isolée sur l'Iran qui fait que tout doucement, le régime va avoir du mal à tenir sur le moyen et long terme. C'est vrai que dans l'imaginaire de tous, on aurait préféré que le régime tombe le plus rapidement possible. Or, cela va prendre beaucoup plus de temps. Et d'ailleurs, il faudrait quand même rappeler une chose, c'est que tous les services de renseignement occidentaux, mais plus particulièrement israéliens et américains, avaient dit dès le départ de cette guerre que ça prendrait beaucoup plus de temps
0: que
1: les politiques auraient pu imaginer. Je vous rappelle que la guerre entre la Russie et l'Ukraine dure toujours et ça fait maintenant plus de 4 ans. Personne ne dit rien, mais toujours est-il que il y a aussi ce jeu de Donald Trump qui joue avec les cours de la bourse, pour dire clairement les choses. Il pourrait que l'économie américaine, pour l'instant, et la bourse américaine tient le cap. Et donc, dans ce cadre-là, il préfère, c'est vrai, pour le moment, jouer, je dirais, la carte de la calmie, quitte à négocier avec des personnes qui concrètement refusent toute concession, puisque la question du nucléaire est toujours présente, la question des missiles est toujours présente, des missiles balistiques, excusez-moi, la question des proxy est toujours présente, et le régime, concrètement, est toujours là, et on sait très bien qu'il y a eu encore des condamnations à mort il y a quelques jours, et des gens qui ont été assassinés par le régime iranien, et concrètement, ce régime qui met, je dirais, une corde autour du cou de sa population existe toujours et compte continuer à exister en donnant soi-disant des signes d'accalmie, mais ce n'est pas vrai, c'est complètement faux. On sait très bien que c'est un régime qui cherche à mener une politique terroriste, même au sein de sa propre population, quitte à l'asphyxier.
0: Oui, on l'a vu récemment, des déclarations iraniennes qui expliquaient que l'Iran avait profité de cette période d'accalmie justement pour reconstituer ses stocks de missiles face à des États-Unis qui manquent de missiles. Hein, précisément, tout le monde en manque un petit peu. On le voit également en Ukraine, notamment les patriotes. Est-ce que cette attitude peut faire craindre aussi une reprise de plus belle des frappes? Ça peut être aussi un scénario envisageable.
1: Tout peut être envisageable, mais il faut comprendre une chose. Nous sommes face à des personnes, que cela soit les Iraniens, que cela soit le Hamas, que cela soit le Hezbollah, qui, à chaque trêve, ont tout fait pour reconstituer leur stock. C'est-à-dire que il ne faut pas confondre trêve et paix. Les choses sont complètement différentes. Et actuellement, nous sommes dans une trêve, et les Iraniens et les ennemis d'Israël l'ont très bien compris. Et ça leur permet de reconstituer leur stock. On le voit avec le Hamas, on le voit avec le Hezbollah, et on le voit avec l'Iran. L'Iran, oui, a reconstitué, est en train de continuer à reconstituer, en tout cas son stock de missiles balistiques. Et la question de l'uranium enrichi existe toujours en Iran. On a parlé des 440 kilos qui a été, je dirais, l'iceberg qui est sorti, mais combien il y en a sous terre qui sont enrichis à un moindre niveau, mais qui pourraient continuer à être enrichis dans les mois et dans les années à venir avec une interdiction de l'AIEA de pouvoir rentrer sur le territoire et de vérifier ce qui se passe concrètement.
0: Contrairement à ce qu'opère en ce moment la Syrie, par exemple. Vous évoquiez le Liban, justement, la crête d'Alitair, qui est maintenant le nœud du problème, j'ai l'impression, pour l'armée. Le Hezbollah qui refuse de remettre ce site stratégique à l'armée. Et Tzal qui se prépare à plusieurs jours de combat après ces dernières attaques la semaine dernière qui a piégé trois soldats israéliens. Est-ce que ce désarmement, cette opération des zones pilotes fonctionne vraiment d'ici septembre, les prochaines négociations qui auront lieu entre les deux parties, ou est-ce que le projet finalement est un peu en train de capoter, ou il faut juste attendre et prendre le temps?
1: Écoutez, il y a encore quelques heures, il y a eu une frappe de l'armée de l'air israélienne sur ce site de Alitair qui se situe au niveau du Beaufort pour que les gens puissent le situer géographiquement. Nous sommes face à une mouvance terroriste qui est un État dans un État qui cherche, qui ne veut pas du tout d'accord, qui cherche concrètement à continuer à vouloir se rapprocher du sud Liban, de la frontière israélienne et de mener des attaques contre les populations du Nord. Donc Israël est dans l'obligation pour le moment, pour préserver sa population du Nord d'Israël, de maintenir cette bande de sécurité. Et on voit très bien que si Israël frappe ces zones où il y a ces terroristes, c'est parce qu'il y a un mouvement de ces terroristes vers le sud du Liban, donc vers le territoire israélien, avec des volontés évidemment terroristes. De plus est, il y a aussi énormément de tunnels autour de cette zone, avec énormément d'armes. On en a trouvé, vous savez, souvent on m'a posé la question sur le Beaufort. Le Beaufort, c'est quelque chose que je connais bien. Pour ceux qui ont connu déjà la première guerre du Liban, c'est quelque chose qui, dans nos souvenirs. Le Beaufort, c'est pas la question. Alors c'est vrai qu'à l'époque c'était une zone stratégique parce qu'on pouvait voir toute la Galilée, la haute Galilée du Beaufort d'une façon extraordinaire. Mais c'est ce qui surtout il y a sous le Beaufort.
0: Sous le haut de l'iceberg finalement.
1: Sous le haut de l'iceberg avec cette ramification de tunnels, ces ramifications avec énormément d'armes. La question est de savoir comment on va pouvoir gérer avec un Liban Et je reste persuadé que le gouvernement libanais actuel a une bonne volonté, elle veut arriver à quelque chose. Le problème, c'est que nous sommes face à un gouvernement libanais qui est relativement faible et qui n'a pas les moyens pour se défaire du Hezbollah, pour démanteler le Hezbollah, pour que le Hezbollah pose les armes. Le Hezbollah le sait très bien, il joue là-dessus. Et tant qu'on ne donnera pas les moyens au gouvernement libanais et à l'armée libanaise de pouvoir faire ce travail, c'est Israël qui devra faire le sale boulot et il sera évidemment critiqué par le monde entier. Mais la question est de savoir comment aider l'armée libanaise. Et la première des choses, c'est que l'armée libanaise doit peut-être faire une purge au sein de sa propre armée. Il faut comprendre qu'au sein de cette armée, il y a énormément, surtout depuis 2006 d'ailleurs, on voit énormément de soldats de l'armée régulière libanaise qui sont aussi membres de l'organisation terroriste chiite. Et donc, du coup, on peut pas changer d'uniforme entre le jour et la nuit. Et donc, ça pose problème.
0: La fameuse difficulté de ces mouvements terroristes qui infiltrent en fait toutes les strates de la société libanaise. Vous parliez de l'armée qui n'a pas les moyens. Justement, le président Joseph Aoun continue de demander la prolongation du mandat de la FINUL. FINUL qui était présente depuis longtemps, mais qui dont l'action a été assez circonscrite, on va dire. Est-ce que cet outil a encore une utilité opérationnelle ou alors c'est une demande pour la presse finalement? C'est une demande comme ça qui n'aboutira pas? Si la FINUL était la solution, ça aurait fonctionné plus tôt.
1: Je ne sais pas si c'est une demande du président Aoun pour la presse, mais je ne pense pas que la FINUL soit la meilleure des solutions. On l'a vu au cours des années, la FINUL est présente au Liban depuis 78 ou 82, j'ai plus la date, mais on a bien vu que la FINUL n'était pas au rendez-vous et était absente. Et dans le fond, là, à un moment donné, même la FINUL a joué une certaine carte par rapport à un autre camp. Et je pense que la FINUL n'aidera pas non plus le président Aoun dans sa velléité, dans sa volonté de vouloir démanteler le Hezbollah. Je pense que ça doit se faire entre Israël et le gouvernement libanais. Je pense que Israël doit aider le gouvernement libanais, mais il va falloir aussi donner les moyens au gouvernement libanais. Ce ne sont pas que des moyens, je dirais, avec des paroles. Il va falloir des actes, il va falloir de l'argent, il va falloir transformer l'armée libanaise. Tout ça va prendre du temps, mais si pour le moment on n'est que dans le diseux et non pas dans le faiseux, ça va pas servir à grand chose. Toujours est-il que il va falloir, si on veut franchement arriver à quelque chose entre le Liban et Israël, vous savez, je reste persuadé qu'un jour il y aura peut-être une paix entre Israël et le Liban. On se ressemble assez, ce sont deux territoires qui se ressemblent assez, avec aussi une force avec des matières au niveau de l'énergie qui sont très importantes, je pense au gaz plus particulièrement, et je pense que ça pourrait être une force extraordinaire pour la région. Mais pour cela, il va falloir nettoyer en tout cas cette entité terroriste qui est un État et dans un État et qui veut à tout prix pas qu'il y ait de paix entre Israël et le Liban et qui veut continuer cette guerre armée parce que c'est sa façon de vivre, c'est pour eux
0: c'est intrinsèque
1: l'ADN
0: au mouvement.
1: Pour vivre.
0: Merci beaucoup. Exactement. Stéphane Goldin, je le rappelle, vous êtes ancien militaire spécialiste sécuritaire. Merci beaucoup et chroniqueur sur IN24. À bientôt.
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2: Dans la matinale week-end sur Radio J, il est 8h, nous sommes le 23 août 2026, on est ensemble jusqu'à 9h. Et tout de suite, on fait le point ensemble sur l'actualité. Israël vient d'ouvrir un canal secret de discussion avec la Turquie par crainte d'une escalade. Et ce, en réponse après les dernières frappes israéliennes sur les bases militaires turques en Syrie. De son côté, le ministre des Affaires étrangères, Gideon Saar, a réaffirmé l'attachement israélien au maintien d'un statu quo. Il a évoqué l'infiltration iranienne au Liban et à Gaza comme précédent d'un scénario qu'Israël souhaite à tout prix éviter avec la Turquie et la Syrie, optant donc pour une solution diplomatique. Écoutez-le justement.
3: Nous n'avons aucun intérêt à l'escalade avec la Turquie. Notre intérêt en Syrie, de manière générale, c'est la prévention de la stabilité, la préservation du statu quo sécuritaire. La Turquie, comme vous le savez, est déjà présente depuis plusieurs bonnes années dans le nord de la Syrie. Ce que nous ne pouvons pas accepter, ne voulons pas voir, c'est l'installation de bases militaires turques en Syrie et une descente des forces militaires turques vers le sud. Ce sont des choses qu'Israël ne peut pas accepter.
2: Gideon Saar, le ministre des Affaires étrangères israélien. Mais c'est surtout la déclaration de Tom Barrack, ambassadeur américain en Turquie et également émissaire spécial pour la Syrie, qui a surprise. Correspondance à Jérusalem, Olivier Granilic.
4: La frappe israélienne en Syrie aurait pu provoquer un affrontement direct avec la Turquie. Et plus surprenant encore, Tom Barrack a évoqué publiquement l'hypothèse selon laquelle Israël aurait cherché à provoquer Ankara, notamment pour des raisons liées aux élections israéliennes. Des propos vivement rejetés à Jérusalem, où on s'inquiète de l'influence de Barrack sur Donald Trump et sa proximité avec Ankara et avec Damas.
2: Olivier Granilic, notre correspondant à Jérusalem. L'Iran menace tous ceux qui prennent part à la guerre économique des Américains, auquel cas il pourrait répondre donc par des blocages des intérêts, notamment pétroliers, dans le détroit d'Hormuz. Téhéran a également averti que si Donald Trump prenait de nouvelles mesures agressives, elle y répondrait avec force. Et puis en parallèle, deux avions ravitailleurs américains qui étaient déployés depuis à peu près un mois en Bulgarie ont quitté le pays hier. Le ministre de la Défense précise que tous les vols effectués pendant leur déploiement relevaient de missions d'entraînement au-dessus du pays allié et que la Bulgarie n'avait connaissance d'aucune menace directe sur sa sécurité nationale. Enfin, toujours sur le volet iranien, le Télégraphe rapporte que le régime serait à l'origine du piratage d'une centrale électrique britannique mise à l'arrêt pendant 4 jours. C'est la première fois que des pirates liés à la République islamique parviennent à paralyser une installation de ce type au Royaume-Uni. Sur le terrain, Tsahal continue d'éliminer terroristes. Un commandant du Hamas impliqué dans des tentatives de restauration des tunnels du groupe terroriste a été tué. L'homme aurait d'ailleurs récemment cherché à faire avancer des attaques malgré le cessez-le-feu en cours. Emmanuel Macron annonce l'envoi de nouveaux missiles intercepteurs à l'Ukraine. Les frappes russes de ce week-end ont touché un centre commercial dans le centre du pays, faisant au moins 19 morts et 130 blessés. Le président français a donc annoncé sur X l'envoi de nouveaux missiles intercepteurs, le tout alors que Kiev souffre d'une pénurie de ses outils, notamment de missiles Patriot américains, face aux salves quotidiennes russes. Le mois de juillet a d'ailleurs été le plus meurtrier pour les civils ukrainiens depuis mai 2022, avec au moins 437 morts selon l'ONU. En France, le parquet de Paris annonce avoir ouvert une enquête pour cyberharcèlement et menace de mort visant l'agente Gisèle Journaud. C'est la fondatrice de cette agence d'influence, Gisèle Paris, qui a déposé 3 plaintes entre le 12 et le 16 août. Elle a été prise à partie depuis son apparition début août dans les vlogs d'été de l'influenceuse Léna Situation, des internautes lui reprochant d'avoir republié entre 2024 et 2025 des contenus de soutien à l'armée israélienne pendant la guerre à Gaza. Son avocate, Karen Noblinski, dénonce une campagne mêlant menaces de mort et injures antisémites et sexistes, citant des messages appelant à la violence contre sa cliente. Et puis enfin, Sébastien Lecornu appelle les parlementaires à voter, quoi qu'il arrive, le budget 2027. Le premier ministre, craint les désordres. Faute de majorité à l'Assemblée, le gouvernement redoute donc une coalition des oppositions gauche-RN qui empêcherait ce vote en pleine campagne présidentielle. Une loi spéciale, comme en 2025 et 2026, permettrait toutefois de reconduire les recettes de l'année précédente en cas d'échec, mais elle pourrait cette fois s'appliquer jusqu'à l'automne 2027, avec un coût estimé au moins 0,5% du PIB. Et la météo de ce dimanche 23 août 2026. Ce matin, le temps reste globalement dégagé sur la France. Le ciel sera clair avec le retour depuis quelques jours d'une fraîcheur matinale. Vous la sentez, notamment à l'intérieur des terres et dans le nord cet après-midi. Les températures grimperont toutefois, surtout dans le sud-ouest et le sud-est. On attend 21 degrés à Cherbourg, 22 à Brest, 24 à Rennes, 25 à Nantes, 24 à Paris et à Strasbourg, 28 à Lyon, 28 à Marseille et à Perpignan et jusqu'à 32 degrés pour Toulouse, en Vaucluse et dans le Gard. Et puis attention, des orages pouvant être relativement forts sont attendus en soirée entre l'Occitanie et la façade atlantique. Le soir, le temps reste doux dans le sud avec des orages possibles côté sud-ouest au cours de la nuit. La chaleur repartira tout de même à la hausse. Plusieurs villes du sud et de l'est seront concernées. Elles devraient dépasser les 30, voire les 35 degrés d'ici mercredi, jeudi, avec le retour d'un vrai pic de chaleur en fin de semaine. Et puis un mot pour Israël, bien sûr, la chaleur, elle, reste installée très marquée, notamment dans le sud. On attend 32 degrés à Jérusalem, 30 à Tel Aviv, 35 à Tibériade. Et comme d'habitude, Eilat, le point où la chaleur reste le plus extrême, 40 degrés.
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2: Et on vous l'avait promis, bien sûr, c'est le retour d'Anna Fellous, notre spécialiste et passionnée de sport. Et cette semaine, Anna, l'actualité est plus calme. C'est comme si tout le monde était en vacances.
6: Oui, la plage, le soleil pour les vacanciers, ça me permet de vous parler d'un temps que les moins de 20 ans ne peuvent pas connaître. Cette semaine, la nostalgie m'envahit parce qu'on m'a parlé de Larry Bird et de Ayrton Senna. On m'a demandé de raconter l'histoire de Senna et on m'a demandé de raconter pourquoi mon amour pour Larry Bird. Ça m'a donc replongé dans des souvenirs, ceux, vous savez, qui ont un goût si particulier, ceux qui marquent votre esprit à jamais. On se souvient de leur visage, de leur mentalité, de leur manière de jouer, de conduire ou de pédaler, d'un événement sportif qu'on a vu à la télé, d'un dimanche passé devant le Tour de France, d'une course olympique ou d'un match, d'une course qui nous ont fait hurler. Le sport, c'est aussi une histoire de cœur, une histoire... Une légende du sport, ce n'est pas juste quelqu'un qui gagne, c'est quelqu'un qui donne envie aux autres de jouer et de se dire si moi aussi j'essayais.
2: Et ça existe dans tous les sports. Il y a le tennis auquel on peut penser déjà.
6: Oui, Pete Sampras, par exemple. La perfection tranquille, peu de gestes inutiles, pas beaucoup de démonstrations d'émotions, mais une efficacité redoutable. Service volé, la maîtrise de la situation. André Agassi, autre salle, autre ambiance, les couleurs, le caractère, les émotions, l'inverse presque de Sampras. Mais leur rivalité était magnifique parce qu'il n'existe pas une seule manière d'être champion. On peut être méthodique, robotique, presque flamboyant et passionné. Tiens, on retrouve aussi ce yin et ce yang chez Yannick Sinner et Carlos Alcaraz aujourd'hui. Agassi était particulièrement humain. Il nous a tout montré, son sommet, ses doutes, les périodes difficiles et la renaissance. Il était le champion qui pouvait tomber et revenir.
2: Et bien sûr, derrière eux, d'autres géants.
6: Oui, Mats Wilander, le tennis intelligent, il fallait réfléchir, construire, attendre, observer, comprendre. Et comment ne pas penser à Chris Evert, qui avec sa rivalité avec Martina Navratilova a marqué le tennis féminin. John McEnroe et son tempérament de feu, il y en a tellement dans le tennis qui ont laissé plus que des trophées dans les mémoires. Ils ont laissé des modèles et c'est ici que démarre la transmission. Un enfant ne regarde pas toujours le joueur pour comprendre sa stratégie, ses tactiques de jeu. On regarde le sportif qui nous fascine. On veut sa raquette, on veut ses chaussures, on refait les mêmes gestes et c'est comme ça que l'histoire d'amour commence.
2: Et puis il y a bien sûr des légendes qui ne jouent pas avec une balle. Il y a aussi ceux qui font vivre la vitesse par exemple ou qui ont une fin tragique.
6: Oui, Ayrton Senna, il était la Formule 1, il était magnétique. Cette manière de conduire, roi de Monaco, spécialiste de la pluie, celui qui ne faisait qu'un avec son moteur Honda, l'agressivité, sa manière de pousser la machine et lui-même jusqu'à sa limite. Il cherchait toujours la limite de sa voiture, il la sentait, il ne faisait qu'un. Sa rivalité avec Alain Prost, le professeur. Mais la légende Senna, c'est aussi sa fin tragique. 1er mai 1994, Imola. Si j'en parle plus, les émotions vont me prendre. Je n'ai jamais vu Senna courir en direct. exact tout ce que je sais de Senna. Je l'ai appris à l'âge adulte, 30 ans après sa disparition. C'est ça, finalement, une vraie légende. Une carrière peut s'arrêter, l'homme peut disparaître, mais l'émotion continue à vivre. Senna a inspiré des générations de pilotes, Lewis Hamilton en tête de file.
2: Et puis, dans l'esprit de transmission, on peut naturellement penser au football, Anna.
6: Oui, je vous parle suffisamment de France 98 ces derniers temps, mais tout prend racine avant. Michel Platini et Alain Giresse, deux hommes qui appartiennent à cette génération des années 80 et qui ont contribué à changer le regard porté sur le football français. Platini, l'élégance, l'intelligence, les coups francs, les passes qui arrivaient avant même que les coéquipiers aient pensé à appeler le ballon, la pièce centrale du jeu. Alain Giresse, lui, représentait cette équipe de France qui allait progressivement faire rêver tout un pays. Et les générations suivantes sont arrivées avec leur image en tête. Si on veut partir de France, on peut aussi penser à Ronaldo. L'accélération, crochet, un défenseur mis derrière, puis un autre, et puis paf, le ballon au fond des filets. Le football, c'est facile en fait. C'est la magie des grands champions, c'est naturel, c'est facile. Alors qu'en fait, il n'en est rien. Cette facilité n'est qu'une façade qui cache travail, entraînement, sacrifice.
2: Et puis, il y a aussi des sportifs qui ont dépassé leur discipline.
6: Des champions qui deviennent des symboles, car Lewis, le fils du vent, on entend ce nom, on entend vitesse, sprint, Jeux Olympiques. Construit pour les grands rendez-vous comme Marie-Josée Pérec, ce moment où on la voit et on se dit « ouais, elle peut le faire ». On ne la connaît pas, hein, mais son résultat nous touche. Sa victoire, c'est aussi la nôtre, sa défaite aussi d'ailleurs.
2: Et puis finalement, toutes les légendes ont quelque chose en commun. Elles nous ont aussi appris à perdre, à gagner, à rêver, à essayer de reproduire les gestes.
6: C'est ce qui me fascine, hein, finalement. On pourrait passer des heures à parler de titres, de médailles ou de trophées, mais si on demande à quelqu'un de raconter son souvenir préféré de ses champions, je suis pas sûre qu'on parle de chiffres ou de trophées ou de médailles. On parlera forcément d'une émotion, et c'est là que l'héritage se trouve. Les records sont faits pour être battus, pas les émotions. Et c'est comme ça que les générations suivantes se sont fabriquées. Dans chaque sportif, il y a un enfant qui regardait, qui rêvait, qui imitait. C'est la chaîne invisible du sport. Une génération inspire la suivante et ainsi de suite. Le monde change, le sport évolue, mais il y a des choses qui ne changent pas. Ils nous font croire que l'impossible est possible. Derrière chaque enfant qui prend une raquette, met ses baskets ou attrape un ballon, il y a derrière lui une ombre, l'ombre d'une légende, un champion admiré, une émotion qu'il veut reproduire. La plus belle victoire, finalement, c'est d'avoir donné à quelqu'un l'envie d'essayer. Donc les légendes ne disparaissent pas, elles passent simplement le relais.
2: Merci beaucoup Anna Fellous et à dimanche prochain. Je le rappelle à nos auditeurs, la chronique sport est bien sûr à retrouver sur radioj.fr.
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2: La NASA a publié mardi de nouvelles images du cratère formé le 5 août dernier, lorsque l'étage supérieur d'une fusée Falcon 9 de SpaceX s'est écrasé sur la Lune. C'est une nouvelle spatiale de la semaine. Ces photos ont été prises entre le 11 et le 12 août. Elles montrent un cratère 18 mètres de large pour 3 mètres de profondeur entouré de traînées. Alors, selon la NASA, les traînées sont composées de poussière, de roches remontées à la surface à cause du choc. Et puis, les traînées claires, elles, proviennent de matériaux excavés plus en profondeur. Encore un signe de l'homme sur la Lune, donc des déchets qui arrivent jusque sur notre satellite naturel. L'opération photographique n'avait rien d'évident. Il a fallu 6 jours à la sonde pour repasser au-dessus du point d'impact, puis incliner précisément son appareil alors qu'elle survolait la zone à une centaine de kilomètres d'altitude. Alors, l'agence spatiale américaine évoque un décalage de seulement 10 secondes dans le déclenchement qui aurait suffi à décaler la cible d'environ 16 kilomètres. Une histoire qui nous montre que la conquête spatiale s'élargit de plus en plus puisque SpaceX, je le rappelle, fait partie des entreprises d'Elon Musk. Elon Musk qui aura donc laissé sa trace sur la Lune d'une certaine manière.
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1: Ce matin, à la une de l'actualité, l'Iran menace de représailles tous ceux qui pourraient prendre part à la guerre économique lancée par les Américains, notamment en les menaçant d'un blocage visant leurs intérêts pétroliers. Téhéran a donc averti que toute nouvelle mesure agressive de Donald Trump pourrait entraîner une réponse avec force. Et puis sur ce même volet iranien, le Télégraphe révèle que le régime serait à l'origine d'un piratage. Une centrale électrique britannique mise à l'arrêt pendant 4 jours, c'est une première pour des pirates liés à la République islamique au Royaume-Uni. De son côté, Israël veut absolument éviter une escalade avec la Turquie après ses dernières frappes contre des bases militaires en Syrie où se trouvaient des Turcs. Le ministre des Affaires étrangères, Gideon Saar, a réaffirmé l'attachement d'Israël au maintien du statu quo. Il précise que l'établissement de bases turques en Syrie ne sera pas accepté, mais souhaite privilégier une solution diplomatique. Et puis enfin, sur le terrain, Tsahal continue d'éliminer des terroristes, puisqu'un commandant du Hamas impliqué dans la restauration du tunnel du groupe a été tué.
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1: Et comme tous les matins, il nous parle d'hier.

0: Torah en or était l'un des principaux objets de culte dans le temple de Salomon à Jérusalem, et au cours des âges, elle est devenue, sous diverses formes et en d'innombrables endroits, le symbole de l'héritage culturel juif. Au XIXe siècle, la menorah est devenue le symbole du sionisme et depuis 1949, le chandelier à sept branches figure au centre des armoiries de l'État d'Israël et apparaît sur tous les documents officiels, dont la page de couverture du fameux passeport israélien. Par ailleurs, les voitures officielles des présidents israéliens ont sur leur plaque d'immatriculation comme unique inscription une menorah. Devant la Knesset, le Parlement israélien à Jérusalem, se trouve une sculpture monumentale connue sous le nom de Menorah de la Knesset. C'est l'œuvre du sculpteur Benoël Kahn et fut offerte en 1956 par la Grande-Bretagne. Les différentes tiges de cette sculpture sont ornées de 29 bas-reliefs illustrant l'histoire d'Israël depuis Abraham jusqu'à la création de l'État d'Israël en 1948.
1: 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Cette carte postale d'Israël vous est offerte par le département de la promotion de l'Alia de l'Organisation Sioniste Mondiale.
2: Merci Xavier Nataf.
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2: Et tout de suite, c'est le rabbin Raïm Nissenbaum pour un jour, une mitzvah. Bonjour, Rav.
4: Bonjour à tous. Intéressons-nous aujourd'hui, si vous le voulez bien, au plus grand titre de gloire qu'on puisse donner dans les communautés juives, celui de Talmid Chacham, ce qui désigne celui qui a étudié la Torah profondément, qui connaît réellement notre sagesse. Bien, très littéralement, si on traduit ce terme, il signifie « élève sage ». Cela peut paraître surprenant. Pourquoi faire cohabiter l'élève et le sage dans la même appellation? Cet homme doit-il être encore considéré comme un élève alors qu'il a certainement lui-même ses propres disciples? Eh bien justement, ce titre est un enseignement pour celui-là même qui le porte et bien sûr pour les autres. Il ne peut être considéré comme véritablement chacham, sage, que s'il est toujours à ses propres yeux un talmid, un élève. En effet, la Torah, parole de Dieu, expression de sa sagesse, est infinie. Son étude n'a pas de limite. Aussi, tout homme, quel que soit son degré de connaissance préalable, a toujours quelque chose d'autre, de nouveau, d'important à y trouver. Et devant la parole de Dieu, ce sentiment de contentement de soi qui pourrait pousser à se qualifier de sage ne peut que disparaître. Devant la divinité, on ne peut plus être qu'un talmid, un élève, un disciple. Oui, c'est bien ainsi qu'il faut comprendre le titre. Élève, c'est un beau nom. Si on le refuse, on n'est pas digne de celui de sage. Bonne journée à tous.
2: Merci, Rav.
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2: Bonjour, Vladimir Fedorovski. Vous êtes ancien diplomate russo-ukrainien maintenant. Écrivain, et vous préférez d'ailleurs qu'on vous présente. En cette qualité, écrivain prolifique, votre 59e livre va paraître en septembre. C'est donc « Il était une fois la tsarine, Catherine II » aux éditions Balland, toujours. On vous retrouve pour votre chronique historique. Et puis aujourd'hui, vous nous racontez les tsarines en général, ces femmes de l'ombre.
5: Vous savez, je vais vous dire, dans notre histoire, nous avons parlé des hommes de l'ombre qui ont changé la face de l'histoire, notamment mon diable boiteux. Qui est
2: Yakovlev,
5: qui est fossoyeur de la guerre froide, qui est un homme de la liberté, de la presse, de la liberté historique dont on a parlé tout à l'heure avec mon ami Serge qui nous écoute. Je tiens à vous dire que maintenant on entre dans le sujet qui me touche encore plus. Parce qu'aujourd'hui on va raconter les femmes de l'ombre. J'ai dit femmes de l'ombre, non! Ce sont les femmes de lumière.
2: Oui, parce que la Russie
5: de lumière, parce qu'ils apportaient la lumière, la douceur de vie, le réconfort. J'ai connu les grands égéries devant l'Éternel, qui sont souvent d'ailleurs d'origine juive, qui sont souvent venus de l'Est, parce que j'ai connu le Gala Dali, Olga Picasso, la femme extraordinaire. Qui est inspiratrice de Matisse. J'aurais pu vous faire une liste, une très longue liste des inspiratrices, mais en politique russe, il y avait les femmes qui ont déterminé le destin historique de ça. Je prends pour cette fin d'année une femme emblématique, on va consacrer plusieurs chroniques avec elle, Catherine II, qui était une femme extraordinaire pour plusieurs raisons. Tout d'abord, c'est quelqu'un qui était une petite princesse allemande, qui est devenue francophile par excellence.

0: devenue russe plus que russe et une grande tsarine, l'amie de Voltaire, les échanges avec Diderot, tout ce qu'on a connu, une femme extraordinaire, mais il y a une longue filière.
1: Bien sûr, parce qu'elle n'est pas la seule à avoir été.
0: Elle n'est pas la seule. Tout d'abord, vous avez très bien senti qu'il y avait au moins 5 tsarines qui ont dirigé. C'est un fait unique, carrément.
1: Bien sûr.
0: La Russie au XVIIIe siècle, c'est les femmes qui ont déterminé chaque fois le destin du pays. Mais même, on va en parler en profondeur, parce que j'ai avantagé dans nos chroniques précédentes l'homme de l'ombre qui était le diable boiteux, le vrai fossoyeur dont on a parlé, Yakovlev, mais quand même, la fin du communisme n'aurait pas été possible sans un couple fusionnel qui était Raïssa.
1: Vous en avez parlé, bien sûr, Raïssa qui revient souvent.
0: Raïssa, qui était une femme qui a déterminé énormément de choses, c'était plus qu'un conseiller, inspiratrice, c'était
1: Gorbatchev, hein, pour les auditeurs.
0: Coéquipier de ça, qui a déterminé, mais même la fin du communisme, ça c'était presque un hasard qui était lié avec les destins de femmes. Pour moi, c'était un vrai pari de raconter ces femmes, parce que je peux vous prouver que le destin du monde a été changé plusieurs fois par ces femmes-là, parfois d'une manière volontaire, comme c'était le cas de Raïssa pour changer finir avec la dictature, la femme de Gorbatchev, parfois d'une manière involontaire, comme c'était le cas du dernier tsar. Il y a un autre aspect qui est lié quand même avec ce livre sur Catherine. Première, ce sont des femmes éminemment modernes. Je vous ai parlé des égéries, des inspiratrices. C'est une femme qui ont eu une liberté absolument extraordinaire.
1: Je trouve qu'elles s'inscrivent toutes quelque part dans cette grande lignée de Pierre le Grand, qui avait cet esprit très éclairé, moderniste.
0: Ma chère Pierre le Grand, il faut qu'on en parle d'une manière très précise, parce que la femme qui a reconforté, je ne sais pas si on a le temps de raconter ça dans cette chronique, mais c'est je préfère de consacrer même une chronique sur elle, parce que c'est Catherine Ier. C'est Catherine Ier qui a changé. Mais vous savez, il y avait 3 femmes au XVIIIe siècle qui ont déterminé le destin de l'Europe. Avec ses rapports avec Diderot, Picasso, avec Diderot, Voltaire, etc. Mais aussi la magie de Saint-Pétersbourg, cette ville extraordinaire que vous avez visitée. Vous comprenez, c'est un cas unique sur le plan architectural, mm-hmm. qui était conçu, imaginé, non seulement par Pierre le Grand, mais aussi par ces femmes-là. Maintenant, comme les temps sont difficiles, les visites sont plus difficiles, mais un jour vous allez visiter, ça fait la magie, c'est une ville sur les toiles de fond de neige éternelle de la Russie, il apparaît cette architecture inédite, et c'était conçu dans la tête de ces 3 femmes, notamment, je vais vous en parler, il y a une femme qui est apparue presque par hasard, une paysanne illettrée, et néanmoins elle va devenir la tsarine. Après, il y a Elisabeth, sur laquelle c'est la fille de Pierre le Grand qui s'est imposée, grâce d'ailleurs à un français que j'adore raconter, un certain Lestock, l'homme de l'ombre.
1: Et on en parlera de ce fameux Lestock qui était un sacré instigateur.
0: Évidemment, Catherine qui privilégie. Je pense qu'ils ont inventé aussi l'art d'aimer, et cette modernité, ça apparaît, je tiens à vous faire une petite révélation en amont, et ça entre dans le droit fil de nos chroniques précédentes. Dans ma longue vie, je cherchais toujours les archives exceptionnelles, et à l'époque, le numéro de Gorbatchev, qui n'était un autre que le diable boiteux au Kremlin que
1: Alexandre
0: je raconte,
1: Yakovlev,
0: il m'a dit, tu sais Vladimir, ils ont classifié, autrefois sous le régime totalitaire, des lettres absolument étonnantes de la grande Catherine. Est-ce que tu veux les avoir? Moi, j'étais passionné, évidemment, je suis entré. Et c'est les lettres que je publie pour la première fois. C'est les lettres érotiques, étonnantes, écrites en français, d'une manière très précise, d'une manière très pointue. C'est pas l'érotisme dans le style de porno, vous comprenez? C'est un érotisme de suggestion, finesse. Mais ce qui m'a frappé, et comme je suis francophile par excellence, c'est la maîtrise de la langue française de la grande Catherine, qui n'était pas une écrivasse, mais un grand écrivain. Alors, on entre dans le vif du sujet. Je vais vous raconter dans la prochaine chronique une femme étonnante, paysan illettré, qui a changé la face du monde, qui était Catherine Première.
1: Merci beaucoup, Vladimir Fedorovski. Alors, je le rappelle, hein, votre prochain livre, Il était une fois la tsarine, Catherine II, qui paraîtra en septembre, toujours aux éditions Ballant, votre 59e livre sur l'histoire de cette grande Russie. On en parlera la prochaine fois.
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1: Ce matin, zoom sur une date importante, une date historique, bien que dramatique pour le peuple juif et l'État d'Israël. Une date qui concerne une ville éternelle de l'histoire du judaïsme, Hebron, cité biblique de Judée où il y a 97 ans, les 23 et 24 août 1929, éclatait un terrible pogrom à l'appel du grand moufti de Jérusalem de l'époque, Mohamed Amin al-Husseini, un homme proche d'Adolf Hitler. C'est dans la grotte de Machpela, achetée par Abraham au prix fort pour y enterrer son épouse Sarah, que ce dernier aurait ainsi marqué le début de la propriété juive sur cette terre. Un terrain pourtant rocailleux, impropre à l'agriculture, ce qui donne une idée de la valeur symbolique de ce lieu pour le peuple juif. Hebron est ainsi la deuxième ville la plus sainte du judaïsme après Jérusalem. Mais c'est le 23 août 1929, veille de Shabbat, jour de prière dans les mosquées, que la violence atteint son paroxysme. Le moufti avait quelques jours plus tôt lancé une rumeur incendiaire. Les juifs voudraient reconstruire leur temple sur l'esplanade d'Al-Aqsa. Des foules de fanatiques s'en prennent alors aux juifs de Hebron, armés de couteaux. Bilan, 67 morts, dont 24 étudiants de yeshiva, 53 blessés. Maisons juives, synagogues et même l'hôpital juif, qui pourtant soignait tous les patients sans distinction, sont pillés et incendiés. Environ 300 juifs seront sauvés grâce à l'intervention de voisins arabes qui refusèrent de cautionner ce déchaînement de violence. Mais après le pogrom, la population juive quitte peu à peu la ville. Ceux qui tenteront d'y revenir en 1936 en seront empêchés par les Britanniques. Il faudra attendre la guerre des Six Jours en 1967 pour que des Juifs reviennent s'y installer, sans toutefois pouvoir récupérer leurs anciennes maisons, une interdiction posée par Moshe Dayan. Aujourd'hui encore, se rendre au tombeau des patriarches nécessite une escorte militaire. Le site est divisé entre mosquées et synagogues, et depuis l'attentat de Baruch Goldstein en 1994, la ville est scindée en deux. La zone H1 sous autorité palestinienne, qui représente 80% du territoire, et la zone H2 sous contrôle de Tsahal, séparée par une ligne de front. Hebron compte aujourd'hui 215 000 Arabes pour seulement 800 Juifs.
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1: Shavuatov, bonjour et bienvenue sur Radio J. Nous sommes ensemble jusqu'à 9h, le dimanche 23 août 2026. Tout de suite, l'essentiel de l'information. Et ce matin, Israël cherche absolument à éviter toute escalade avec la Turquie après des dernières frappes contre des bases militaires turques en Syrie, puisque un canal secret d'échange a été ouvert avec les Turcs. Objectif, ne pas envenimer les relations en Syrie. Le ministre des Affaires étrangères, Gideon Saar, a toutefois réaffirmé l'attachement d'Israël au maintien du statu quo. Il précise que l'établissement de bases turques en Syrie ne sera pas accepté, mais cherche à privilégier la solution diplomatique. De son côté, Damas candidate au partenariat contre l'impunité d'utilisation des armes chimiques. Paris a salué cette candidature comme une démonstration de l'engagement syrien en faveur de la responsabilité et de la lutte contre l'impunité. Depuis la chute de Bachar el-Assad, le pays accueille désormais des inspecteurs de l'Agence internationale de l'énergie atomique également. Politique en Israël, le président du parti Ram, Mansour Abbas, appelle à la reconnaissance de la Palestine. Une déclaration qui lui a valu de vives critiques à la Knesset. Gadi Eisenkot lui a répondu qu'il n'y a pas d'État palestinien et que sous le gouvernement formé, aucun État palestinien ne sera créé. Le premier ministre Benjamin Netanyahou a également largement réagi, affirmant qu'il n'y aura aucun État palestinien contrôlé par l'Iran, ni à Gaza, ni en Judée-Samarie. Il dénonce le prix d'une coalition de gauche avec les frères musulmans. Et puis enfin, le bloc cage de l'aéroport Ben Gurion accuse le coût, 10 millions de dollars perdus. Et cela pourrait recommencer puisque l'aéroport fait face à de nombreuses difficultés. Le président de l'autorité aéroportuaire israélienne, Yiftar Rontal, chercherait d'ailleurs à limoger Pinhas Idan, chef du syndicat, après la grève sauvage de jeudi qui a paralysé l'aéroport en plein pic estival. Idan, proche du Likoud, que Benjamin Netanyahou cherche par ailleurs à exclure du parti, accuse de son côté la direction de faire travailler les bagagistes 12 heures par jour, 6 jours sur 7, et saisit les prud'hommes. La direction, elle, lui impute la responsabilité du chaos, faute de préavis.
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1: Et tout de suite, on retrouve l'invité de la rédaction au micro de Rudy Saada, Jacques Bendelak, économiste. On l'écoute tout de suite, c'était jeudi dernier.
6: L'étude de l'université de Tel Aviv tire la sonnette d'alarme. La fuite des cerveaux a doublé en 5 ans en Israël. 50 000 citoyens israéliens quitteraient chaque année leur pays, que ce soit pour une période déterminée ou le quitteraient définitivement. Un exode qui s'est accéléré depuis le 7 octobre 2023 et qui concerne les catégories les plus aisées et les plus diplômées de cette population. Pour évoquer ce phénomène, sa véracité, ses conséquences, nous sommes en ligne ce matin avec l'économiste israélien Jacques Bendelak, bonjour.
7: Oui, bonjour, Rudy.
6: Merci d'être avec nous ce matin. Vous êtes auteur notamment de Juifs et Arabes Israéliens, c'est aux éditions Auteur du Monde, c'est votre dernier ouvrage, mais il y en a bien d'autres à découvrir, à redécouvrir. Merci donc d'être avec nous ce matin. Tout d'abord, question simple, hein, qui part et pour quelle raison ?
7: Alors, c'est la grande question, hein. Comme vous l'avez dit, il y a d'une part beaucoup plus de départs qu'il y en avait auparavant, deux fois plus qu'auparavant, mais ce qui a changé, c'est que le profil de ces migrants a changé, hein. Aujourd'hui, ce sont les personnes beaucoup plus nanties, les personnes les plus diplômées, les plus qualifiées, hein, les hauts revenus. Donc, des chercheurs, des médecins, des cadres de la technologie. Hein. Donc, véritablement, c'est une couche, j'allais dire, supérieure de la société israélienne qui s'en va de plus en plus, en tout cas depuis ces deux ou trois dernières années. Hein. C'est ça le grand changement. Hein. C'est pas qu'il y en a davantage, mais que ce sont surtout les talents qui vont tenter leur chance ailleurs. Et c'est un petit peu dommage pour l'économie israélienne.
6: Alors justement, il y a des conséquences directes pour l'économie israélienne. Les pertes fiscales, nous dit l'administration fiscale israélienne, pourraient atteindre 3,5 milliards de dollars par an, parce qu'il faut quand même rappeler qu'en Israël, 20% des ménages les plus aisés financent 92% de l'impôt sur le revenu.
7: Oui, absolument. Alors c'est ça la retombée principale, c'est que comme ce sont les plus riches qui s'en vont, ce sont donc ceux qui payent le plus d'impôts qui s'en vont, et donc il y a effectivement une perte fiscale importante pour l'économie israélienne dès maintenant et sans doute dans les années à venir. Je crois que la retombée principale, c'est surtout sur le marché du travail. De plus en plus, on va manquer de main d'œuvre puisque beaucoup d'Israéliens partent à l'étranger. Et d'après les chiffres publiés cette semaine, il y a en Israël 200 000 emplois vacants qui ne trouvent pas preneur parce qu'on ne trouve plus la main d'œuvre nécessaire pour remplir ces emplois. Et donc, il y a véritablement une transformation de l'économie qui est peut-être une bonne chose. Hein, je ne dis pas une économie qui va moins se baser sur la main d'œuvre et davantage se baser sur l'automatisme, l'intelligence artificielle. Parce que finalement, c'est là la cause principale hein, de ce départ massif. Hein. C'est pas la guerre, l'instabilité, et tout ça, ça joue aussi. Mais la cause principale, j'allais dire, c'est l'introduction de l'intelligence artificielle qui est en train de modifier les structures de l'emploi en Israël et qui font que l'économie elle-même va se modifier progressivement pour s'adapter à cette nouvelle situation.
6: Alors, est-ce que cette fuite des cerveaux aussi peut avoir des conséquences sur la sécurité du pays, étant donné l'excellence israélienne en matière de technologie? Et on le sait, en Israël, la technologie est liée étroitement à la défense, et l'armée dépend aussi de ces personnes extrêmement qualifiées. Est-ce que sur le secteur justement de la défense, il y a là aussi du souci à se faire, ou est-ce qu'on exagère ce fait?
7: Oui, oui, il y a à l'heure actuelle du souci à se faire parce que effectivement les meilleurs cerveaux dans la technologie qui est en Israël aussi et surtout militaire s'en vont à l'étranger. Donc effectivement le secteur militaire c'est un des secteurs qui est immédiatement touché par cette fuite de cerveau. Alors ce que on essaie de faire en Israël, c'est on essaie de s'adapter à cette situation. Vous savez, l'économie d'Israël est une économie qui s'adapte assez facilement et elle essaye de le faire en essayant de développer des technologies militaires qui demandent moins de main-d'œuvre spécialisée et plus d'automatisme, mais aussi et surtout en, délocalisant à l'étranger parce que beaucoup d'entreprises israéliennes de la technologie, y compris du militaire, produisent beaucoup de leurs matières de base hein, à l'étranger. Hein. Et donc, s'il y a une crainte immédiate à avoir pour la sécurité et la défense en Israël, je crois que c'est quelque chose qui va s'estomper progressivement parce que l'économie, l'industrie israélienne va s'adapter, comme elle le fait toujours, à cette nouvelle situation pour en tirer le meilleur parti.
6: Alors on va essayer de comprendre les raisons de cet exode. Beaucoup d'observateurs parlent de raisons, on va dire politiques, et de la manière dont la société israélienne évolue et un rejet de cette société, en tout cas du tournant qu'elle pourrait prendre. Mais peut-être avant de dire cela, on peut parler de la force aussi du shekel, une monnaie qui est extrêmement puissante pour des Israéliens qui pourraient continuer à télétravailler ou travailler donc pour Israël à l'étranger, eh bien les conditions de vie seraient meilleures avec un shekel très fort.
7: Absolument. De mon point de vue, la cause principale de l'émigration massive des Israéliens aujourd'hui, ce n'est pas la guerre, ce n'est pas l'intelligence artificielle, ce n'est pas l'instabilité politique, ce sont des causes économiques. Hein. Le coût de la vie en Israël est très cher. Le shekel est très élevé, comme vous le dites, et que beaucoup d'Israéliens, tentent leur chance ailleurs parce qu'ils pensent qu'ils vont s'en sortir économiquement mieux à l'étranger qu'en Israël. Et cette question du coût de la vie, de la cherté de la vie en Israël, c'est vraiment un phénomène très très fort en Israël. Hein. Et c'est dommage que des Israéliens soient convaincus de tenter leur chance ailleurs à cause de cette raison, alors que c'est une cause que l'on aurait pu chercher à résoudre. Hein. Donc je crois qu'effectivement, la cause économique, la cherté de la vie, le manque de perspectives économiques à moyen terme, la cherté du shekel, hein, tout cela fait que beaucoup d'Israéliens, encore une fois parmi les plus nantis, les plus riches, préfèrent tenter leur chance à l'étranger.
6: Est-ce qu'il y a une rupture avec l'évolution politique, l'évolution sociétale du pays, de ces élites israéliennes qui ne se reconnaîtraient plus dans le modèle israélien d'aujourd'hui?
7: Oui, absolument. Alors, à côté des raisons économiques, il y a aussi les raisons, j'allais dire, idéologiques. Comme on le sait, la société israélienne se droitise depuis 4 ou 5 ans. Hein, j'allais même dire s'extrême droitise hein, pour certains, et que cette droitisation de la société, de la politique, ne convient pas à beaucoup d'Israéliens qui préfèrent chercher leur avenir dans un autre pays parce qu'ils considèrent que effectivement Israël devient moins démocratique, moins libéral Hein. Et bien sûr, c'est dommage à dire, mais c'est aussi une des causes hein, sociales, idéologiques et sociales qui fait que beaucoup d'Israéliens, petit à petit, se laissent convaincre par l'appel du grand large et tentent leur chance à l'étranger.
6: Alors le gouvernement israélien est quand même conscient du phénomène et donc de ses conséquences hein, qu'on vient d'évoquer ensemble. Et il a commencé à mettre en place des mesures fiscales hein, pour essayer de faire revenir ces cerveaux en Israël et les attirer. Mais est-ce que cela sera suffisant avec tout ce que l'on vient de dire ?
7: Malheureusement, je crains que non. Hein. Vous savez, c'est un phénomène de profond. Hein. Alors, les mesures fiscales, c'est toujours une très bonne chose d'encourager les Israéliens à revenir. Certains seront peut-être tentés, mais très peu, parce que effectivement, l'immense majorité s'en va pour des raisons économiques profondes, des raisons idéologiques, sociales, profondes. Hein. Et je ne pense pas que ce soit l'impact de quelques avantages fiscaux qui vont les convaincre de revenir. Et donc, vous savez, quand un Israélien s'installe à l'étranger, hein, il s'installe pour plusieurs années, hein, il ne va pas revenir comme ça du jour au lendemain. Et donc, je crois que c'est un phénomène qu'il faudra prendre en compte, aussi bien les politiciens et le gouvernement à venir, pour justement que l'économie et la société s'adaptent à ce phénomène qui existe dans le monde entier, hein, mais qui est très fort en Israël et qui pour l'instant ne va pas s'amenuiser.
6: Alors il faut le dire aussi, c'est que c'est un phénomène qui n'est pas nouveau. Ce qui est nouveau, vous l'avez dit, c'est que cela concerne les élites et les gens les plus éduqués. Mais même dans les années 70, il y avait des vagues de ce qu'on appelle de Yerida, hein, donc de retour dans d'autres pays d'Israël après une immigration. On se souvient des mots très durs hein, de Yitzhak Rabin, notamment à l'époque, qui avait été extrêmement dur avec les gens qui quittaient Israël. Il est revenu un peu après sur ses propos, mais comment cela est perçu par la société israélienne ? Est-ce qu'on comprend ou est-ce qu'on a l'impression que ces gens-là abandonnent le pays ?
7: Non, c'est un phénomène compréhensible ici. Hein. Vous savez, comme vous l'avez dit, il existe en Israël aujourd'hui 600 000 Israéliens qui habitent à l'étranger. 600 000 Israéliens sur 10 millions, c'est beaucoup. Hein. Donc c'est un phénomène qui a, comme vous l'avez dit, qui a toujours existé, qui est considéré ici comme un phénomène social normal, naturel. Hein. Alors c'est l'augmentation des effectifs qui inquiète hein, et le changement de leur profil, mais c'est un phénomène qui a toujours existé. Au contraire, hein, on a souvent pensé que partir à l'étranger, c'était une réussite professionnelle et sociale. Hein, donc c'était considéré comme un facteur positif et non pas négatif. Et encore aujourd'hui, vu en profondeur, ce n'est pas un phénomène qui est rejeté par la société israélienne, mais au contraire, est considéré comme un facteur de progression sociale et professionnelle par une grande majorité d'Israéliens.
6: Alors, à plus long terme, on sait évidemment que Israël ne dispose pas de ressources naturelles hein, qui pourraient doper son économie, comme par exemple des pays pétroliers, etc. Le principal atout, finalement, de l'économie israélienne, c'est son capital humain. Est-ce que à court et à moyen terme, justement, le cœur de l'économie israélienne, de la réussite israélienne, c'est-à-dire son capital humain, ses cerveaux, est-ce que cela ne peut pas mettre l'État d'Israël quelque part en danger, ou est-ce que voilà, on parle ici d'un épiphénomène, d'un petit phénomène, et que il ne faut pas s'en inquiéter outre mesure?
7: Alors, il faut s'en inquiéter dans l'immédiat. Mais c'est un phénomène, je pense, que l'économie israélienne va réussir à dépasser. C'est vrai que c'est une économie qui est basée sur sa main-d'œuvre et sur sa matière grise, mais c'est une économie qui va pouvoir et va devoir s'adapter à cette nouvelle situation, c'est-à-dire une économie qui va utiliser moins de main-d'œuvre et davantage d'automatisme et d'intelligence artificielle, moins de main-d'œuvre spécialisée et davantage de main-d'œuvre moins spécialisée. Donc ce sont des transformations que l'on va connaître sur le marché du travail dans les années à venir et pour lesquelles l'économie israélienne devrait en tirer les plus grands profits parce que c'est justement sa capacité de s'adapter qui est aussi à l'origine de sa réussite et de sa résilience.
6: Et qui est une force, effectivement. Merci Jacques Bendelac de nous avoir éclairé ce matin. Je rappelle le titre de votre livre qu'on voyait derrière vous pour celles et ceux qui nous regardent sur YouTube. Eh bien, Juifs et Arabes Israéliens, c'est paru il y a quelques mois aux éditions Auteurs du Monde. Merci à vous.
1: C'était donc Jacques Bendelac au micro de Rudy Saada ce jeudi dernier.
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1: Et puis tout de suite, on retrouve Ilana Zaghouri, notre guide, avec sa chronique Les Secrets de Jérusalem au micro d'Ilana Ferradian.
8: Bonjour Ilana, Boker Tov.
9: Boker Tov Ilana. Aujourd'hui, sachez que je vous embarque à bord du Titanic.
8: Ah bon, d'accord. Alors pardonnez-nous, mais quel rapport entre le Titanic et Jérusalem?
9: Alors, eh bien, pour comprendre, voyageons d'abord en Allemagne. Et parlons de deux frères, Isidore et Nathan Strauss. Alors, ils partent tenter leur chance en Amérique, se lancent dans le commerce et deviennent propriétaires du grand magasin emblématique Macy's. Alors, pour ceux qui connaissent un peu New York, le magasin se trouve aujourd'hui à l'angle de Broadway. Bref, Isidore et Nathan sont très influents et entretiennent des relations très étroites avec les architectes du paquebot. Ils réservent aussitôt des places en première classe à bord du Titanic. Nathan, lui, il a une fibre philanthropique très développée. Il est d'ailleurs très intrigué par ce qui se passe en Palestine ottomane. Et en 1904, il voyage donc à Jérusalem. Arrivé sur les lieux, il est bouleversé par la pauvreté et surtout par le manque d'accès d'eau potable. Il décide donc d'agir et de financer une cantine pour les pauvres. Le fameux Beit Tamroui.
8: Alors c'est une cantine pour les pauvres, effectivement, le sacré cœur de Jérusalem en fait. Donc c'est très intéressant. Où se trouvait-elle justement cette cantine?
9: Sur la rue Chalchelet, justement à la frontière entre le quartier arabe et le quartier juif. On peut encore y voir d'ailleurs une Magen David à l'entrée. Cet établissement, il a été fondé concrètement en 1912. Il offrait tous les jours des repas chauds à des centaines de familles juives et arabes. Mais Nathan Strauss ne s'arrête pas là. Il finance aussi des hôpitaux, des écoles, des infrastructures sanitaires, des stations de filtration d'eau, des bains publics. Bref, un philanthrope extraordinaire.
8: Et pendant ce temps, son frère Isidore, lui, réalise son rêve américain.
9: Exactement, American Dream. En avril 1912, Isidore et sa femme voyagent en première classe sur le Titanic. Malheureusement, la fin tragique, on la connaît. Lorsque le paquebot heurte l'iceberg, Isidore refuse de monter dans un canot de sauvetage pour laisser la place, disant les femmes et les enfants d'abord. Son épouse Ida prend la même décision et restera à ses côtés. Ils disparaîtront ensemble au fond de l'Atlantique.
8: Et d'ailleurs, ce qui est intéressant, Ilan, c'est que je crois qu'une scène du film Titanic leur rend hommage. Mais Nathan, lui aussi, devait être sur le Titanic d'ailleurs.
9: Exactement, lui, il avait une réservation. Il était sur la liste des passagers. Mais il annule au dernier moment. Certains parlent d'un mauvais pressentiment ou préoccupés par le sort de ses frères à Jérusalem. Quoi qu'il en soit, il échappe à la tragédie et poursuit son engagement en Terre Sainte.
8: Incroyable histoire, comme on dit dans le Talmud, et il me semble, la charité sauve la vie.
9: Exactement, et c'est grâce à ses actions, il a même hérité d'une rue à son nom à Jérusalem, Rehob Strauss, une artère centrale. Et son impact va encore plus loin. En 1928, pour honorer sa générosité, une ville entière est baptisée à son honneur. Une ville balnéaire très sympathique, réputée d'ailleurs pour sa population française. Je vous laisse deviner, Ilana, laquelle?
8: Natania, forcément.
9: Voilà, exactement. Donc à l'époque, ce n'était qu'une étendue de dunes sur la côte. Mais grâce au soutien de Nathan Strauss, Natania est devenue une ville très prisée en Israël.
8: C'est quand même fou. Aujourd'hui, que reste-t-il de son œuvre finalement à Jérusalem?
9: Alors aujourd'hui, la cantine n'est plus d'activité depuis l'invasion jordanienne en 1948 dans laquelle ville. Mais le bâtiment Strauss existe toujours aujourd'hui. Il est intégré au lobby du tunnel du Kotel. Il sert de centre d'accueil pour les visiteurs et les bureaux administratifs de Minarot à Kotel.
8: Une histoire donc fascinante, un homme qui a laissé son empreinte de New York à Jérusalem en passant par Natania. Merci beaucoup, Ilan.
1: C'était donc Ilana Zaghouri au micro d'Ilana Ferradian pour ses chroniques de Jérusalem.
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1: Et tout de suite, on retrouve notre docteur Serge Raphaël, toujours au micro d'Ilana Ferradian. Bonjour Serge.
10: Bonjour docteur. Bonjour, Ilana.
8: Alors, vous avez consacré cette semaine, c'est vrai, votre magazine et vos chroniques dans la matinale au lien entre la peau et le soleil. Et vous souhaitiez ce matin nous parler, Serge, de la forme ultime d'agression de notre barrière de défense, la brûlure cutanée. Alors, nous préciser d'abord sa fréquence, nous expliquer comment évaluer sa gravité, la soulager, éviter ses complications et bien sûr, la prévenir.
10: Oui, sujet important. Ilana, on compte chaque année 200 à 500 000 personnes victimes de brûlures. Un peu plus de 8 000 sont hospitalisées, un peu plus d'hommes, 5 000 que de femmes, 3 000, et 200 décès, malheureusement. Alors, les causes chez les enfants sont principalement accidentelles, un liquide chaud renversé dans 95% des cas. Plus rarement, le contact avec la chaleur, plaque électrique, le four à faire repasser. Chez les plus grands, les plus de 15 ans et les autres, et les adultes, la cause principale, c'est l'exposition solaire ou le feu. C'est plus rarement une agression électrique, une explosion, une déflagration, une exposition chimique, la soude caustique ou la javel. Je vous raconterai une anecdote un petit peu plus tard.
8: Bon, alors, comment classe-t-on les brûlures?
10: Leur gravité dépend de leur degré, leur étendue, leur localisation, leur cause, les signes d'accompagnement, et puis bien sûr l'âge de la victime, mais aussi de la température de l'agent responsable et la durée du contact. Alors voyons quelques-uns de ces éléments. Son degré, schématiquement le premier degré, la peau est rouge, sèche, sans cloque, comme le coup de soleil que nous avons développé mardi matin. Le deuxième degré, la peau est rouge, mais là, elle est brunâtre, elle est gonflée avec des cloques qu'on peut, on l'a dit, juste percer, mais sans retirer la peau. Le troisième degré, la peau est noire ou blanchâtre, insensible, car les nerfs ont été détruits. Voyons maintenant son étendue. Alors, la brûlure est grave lorsqu'elle touche un nouveau-né. 10% de la surface corporelle d'un enfant ou d'une personne âgée, plus de 20% celle d'un adulte. Alors, pour calculer ces chiffres, c'est la règle des 9. 9% pour la tête et le cou, 9% pour chaque bras, 18% pour chaque jambe, 18% pour chaque partie du tronc, 18 devant, 18 derrière. La localisation maintenant, elle est grave lorsqu'elle siège au visage, près des orifices naturels, sur les organes génitaux externes, à l'intérieur des cuisses, où la peau est la plus fragile. Elle est moins grave, par contre, sur la paume des mains, la plante des pieds, le dos. Sa cause, alors la brûlure par l'électricité ou un produit chimique, bien sûr plus grave, les signes d'accompagnement, fièvre, frisson, état de choc sont des éléments péjoratifs ou de gravité.
8: Alors, que faire en cas de brûlure sans signe de gravité alarmant d'abord?
10: D'abord, rafraîchir les lésions selon la règle des 3 fois 15, de l'eau fraîche à 15 degrés pendant 15 minutes en se plaçant à 15 cm du robinet. Sécher la zone brûlée avec des compresses ou un linge propre en la tamponnant sans la frotter. Appliquer une crème cicatrisante ou hydratante si la brûlure ne paraît ni étendue ni grave, ou sinon une gaze stérile qui n'adhère pas à la peau comme le coton. Alors, on peut utiliser un tulle gras ou un petit pansement hydrocolloïde. Il y en a beaucoup maintenant. La couvrir pour éviter un choc thermique. Donner un antalgique type paracétamol ou ibuprofène 100 mg si la douleur est trop forte.
8: Alors, mais qu'est-ce qu'il faut ne surtout pas faire, surtout?
10: Ne pas faire de cuisine, Ilana, n'appliquer ni beurre, ni huile, ni lait, comme on le conseillait autrefois, pas plus du dentifrice que de la glace pour rafraîchir. Que de l'eau, de l'eau, de l'eau, dans un premier temps, comme je l'ai expliqué.
8: Bon, ça, c'est pour les brûlures qui étaient pas trop graves, on va dire, mais en cas de brûlure qui paraît grave.
10: Appelez le 15, le 112 ou le 114, qui pour les malentendants. Enlevez les vêtements brûlés ou souillés, sauf s'ils adhèrent à la peau. Dans ce cas, ne surtout pas les arracher, attendre les secours.
8: Quelles sont les complications des brûlures, Serge?
10: Principalement infectieuses, en raison de la destruction de la barrière de protection que constitue la peau, donc nécessité d'une hygiène rigoureuse, mais aussi des conséquences, des complications locales, avec des soucis de cicatrisation, et les conséquences, bien sûr, esthétiques et fonctionnelles. Elle est plus ou moins difficile en fonction de sa profondeur, peut nécessiter des soins très prolongés, parfois des greffes, et enfin, en général, avec un risque de déshydratation lorsque les lésions sont étendues, la crainte d'un choc septique, d'un arrêt cardiaque, mais ces lésions graves et étendues, bien évidemment, justifient de soins de réanimation.
8: Comment prévenir, finalement, avant d'arriver à tout ça, à cette horreur, comment prévenir les brûlures?
10: Un accident par définition imprévisible, mais on doit tout faire pour en minimiser les risques. Alors on va dire à l'intérieur, faut tenir les enfants loin des sources de chaleur, la cuisinière, le four, le feu de cheminée, pas maintenant certes, plutôt le barbecue. Attention aux casseroles sur le feu et au fer à repasser, donc les manches des casseroles inaccessibles tournées vers le mur. Pas de boisson chaude avec un enfant sur les genoux, hein, ça arrive, on prend un thé, on a le gamin sur les genoux et hop, on renverse. Tenir les produits caustiques hors de portée. Un de mes amis chirurgiens, c'est l'anecdote que j'évoquais tout à l'heure, avait, ce qu'il ne faut jamais faire, verser un reste d'eau de Javel dans une bouteille que la femme de ménage avait mise au frigo. Il s'en est tiré avec une belle frayeur au moment de boire un coup. L'odeur de la Javel, lorsqu'il a porté le verre à sa bouche, l'a sauvé. Imaginons un enfant dans cette situation. Ça, c'était à l'intérieur. À l'extérieur, prévenir les coups de soleil chez les tout-petits, je n'y reviens pas.
8: Évidemment, ça, je pense que c'est clair pour tout le monde. Mais c'est quand même important de le dire et de le redire, Serge. Alors, qu'est-ce qu'on peut dire en conclusion, docteur ?
10: Je vais prendre un témoin Rudyard Kipling, là, qui écrit « Dans la vie, il faut prendre le maximum de risques avec un maximum de précautions ». C'est particulièrement vrai ici, je pense que vous l'avez compris.
8: Eh bien, merci beaucoup Serge Raphaël.
1: C'était donc Serge Raphaël, sa chronique « C'est bon pour la santé » au micro d'Ilana Ferradian.
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1: Touche à sa fin, mais la journée continue sur Radio J, bien sûr, donc on reste tous branchés. À suivre, c'est bien sûr Frédéric Aziza avec les enfants de la République à 10h. Il sera l'invité de Frédéric, donc sera Jean-Philippe Daguerre, acteur, auteur, metteur en scène, chanteur, créateur du festival Citadelles en scène. Sa pièce s'appelle Du charbon dans les veines. Elle a obtenu tout de même 5 récompenses au Molière 2025. Et puis vous retrouvez bien sûr les enfants de la République de l'été à 14h avec comme invité Mathias Vargon. Lui est chef de service des urgences et du SMUR du centre hospitalier de La Fontaine. Une personnalité médiatique reconnue durant la pandémie du Covid-19. Quant à moi, je vous donne rendez-vous demain matin pour un nouveau 6-9 sur Radio J avec le retour d'Ilana Ferradian à la présentation puisqu'elle rentre de vacances. On se quitte donc en musique avec Ninette Taïeb et sa chanson Bin Taïm, l'air Ita, un album qui vient de sortir. Bon dimanche à toutes et à tous sur Radio J.

0: 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Il est 9h.
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0: 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Il est 10h.
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Bonjour, bonjour à tous et bonjour à toutes et bienvenue. Nous sommes ravis de vous accueillir à nouveau ce dimanche, le dimanche 23 août, notre dernière émission enregistrée. À partir de dimanche prochain, nous nous retrouverons en direct avec Joe, avec Sacha et votre serviteur. Sacha est encore en vacances jusqu'à ce soir. C'est la raison pour laquelle nous ne pouvons pas faire le direct, mais ça nous permet aussi de nous relaxer un peu plus longtemps. En tout cas, nous ne manquerons pas de vous proposer une émission telle que vous l'espérez, nous le souhaitons en tout cas, avec des musiques, des nouvelles, des interventions, et puis surtout que la joie entraîne la joie. Alors à 10h30, je vous proposerai de découvrir avec moi cette nouvelle ligne verte de Jérusalem, la ligne du métro, du tramway si vous préférez, qui étend son réseau à Jérusalem. Donc vous allez voir, c'est pas mal du tout. Ensuite, à 11h, nous parlerons d'un pas très important qui a été réalisé par les ingénieurs et la chorma de Am Israël, eh bien un important pas vers un vaccin anticancéreux personnalisé. Vous allez voir, on découvre beaucoup de choses dans cette émission. À 11h30, nous rejoindrons le docteur Daniel Guggenheim, docteur en économie, qui fera son intervention. Et aujourd'hui, il va nous parler de macroéconomie israélienne. De très bonnes nouvelles cette semaine sont tombées sur le plan de l'état de santé financier de l'État d'Israël. Et puis, nous arriverons à midi. À midi, nous nous dirons au revoir. Nous vous donnerons rendez-vous pour la semaine prochaine. Je vous le redirai tout à l'heure. Mais je vous parlerai de la nouvelle étoile du Barça, le club de football de Barcelone, Orian Goran. Juif et israélien, c'est déjà la coqueluche du Barça. Et puis, je vous parlerai de cette fille d'un Palestinien suédois qui est ministre et qui est pour une paix, pour une entente et qui s'est présenté avec son Magen David. C'est le contraire absolu de la terroriste, de la diffuseuse de haine qu'est Rima Hassan avec la clique de LFI. Voilà, je crois que je vous ai tout dit. On va demander à notre ami Joseph d'enclencher le système. Les musiques commencent, kiffez bien, prenez du bon temps, il fait meilleur, il fait moins chaud cette semaine, ça va encore s'accentuer, mais restez prudents, ne prenez aucun risque. Allez, à tout à l'heure, bye bye.

Il est 10h30 et comme je vous l'ai promis, nous allons parler de la ligne verte de Jérusalem. Cette ligne qui étend le réseau du métro, du tramway à Jérusalem. Des efforts financiers, économiques bien sûr, et techniques exceptionnels. La nouvelle ligne mesure environ 7 km et elle comprend 13 stations, dont 12 nouvelles. Aux heures de pointe, un train devrait circuler toutes les 8 minutes. Jérusalem prend donc de l'avance sur la région métropolitaine de Tel Aviv avec le lancement de sa deuxième ligne de métro léger. Après des mois de retard dû à la guerre, comme vous le comprenez bien, le premier tronçon de la ligne verte désignée L3, ça nous change de Marseille avec la L2, est mis en service. Cette ligne reliera la station Hatourim, près du marché Mahane Yehuda à Jérusalem, à Malcha, dans le sud de la ville. Le maire de Jérusalem, Moshe Lion, a déclaré « C'est un jour historique pour la capitale et une excellente nouvelle pour les habitants de Jérusalem et les visiteurs. Il s'agit d'une étape cruciale dans la transformation d'une ville disposant d'un tramway en une ville dotée d'un véritable réseau de tramways. Jérusalem fait à nouveau figure de pionnière. Et ce qui a commencé ici, il y a 15 ans, dit-il, avec la ligne rouge, la L1 est en train de devenir aujourd'hui un réseau unique en son genre dans le pays. La ligne rouge de Jérusalem, la L1, donc, a été ouverte en 2011 et elle relie actuellement Neve Yaakov, au nord de Jérusalem, au centre médical Hadassah Ein Kerem, dans le côté sud-ouest de la capitale d'Israël. La nouvelle ligne mesure environ 7 km. Elle comprend donc, comme je vous le disais, 13 stations, dont 2 nouvelles. Alors, elle desservira également les quartiers de Givat Mordechai, de Pat, de Gonenim et de Malcha. Ce nouveau service devrait faciliter l'accès aux matchs de football et de basket à Malcha, vous savez, là où il y a les grands stades, pour les passagers venant d'autres régions d'Israël. Grâce à connexion avec les chemins de fer, leur permettant ainsi d'éviter les embouteillages et les difficultés de stationnement, et on le sait, on ne le sait que trop bien. Cette option ne sera toutefois disponible qu'en semaine. Les personnes assistant au match le Shabbat devront toujours utiliser un véhicule privé car la plupart des transports en commun en Israël ne fonctionnent pas du vendredi soir au samedi soir. La ligne L3 dont nous parlons se connecte à la ligne rouge à 2 points de correspondance, l'un à la station Hatourim et l'autre près de la gare routière centrale de l'ICC, derrière la gare ferroviaire d'Itzhak Navon. Ensemble, ces connexions créent un réseau de métro léger, plus étendu et offre aux passagers des correspondances plus faciles avec les chemins de fer israéliens et les lignes de bus urbaines. La prochaine étape est prévue pour décembre, date à laquelle la ligne de métro léger L4 devrait commencer à fonctionner entre la gare centrale de Gilo, dans le sud de Jérusalem. Gilo est le plus grand quartier de la ville avec plus de 100 000 habitants et ce nouveau service devrait permettre aux résidents d'accéder plus rapidement aux stations Givatram et Navon. En juin 2027, il est prévu aussi que le tracé soit prolongé jusqu'au campus du Mont Scopus de l'université Arisaise. Voilà de bonnes informations, de bonnes nouvelles, de bons présages et ceci malgré 65% d'un budget qui part à la guerre. Imaginez, rêvons qu'elle cesse et que Israël soit et reste le champion du monde. Merci Jo. On retrouve la musique ? Allez, c'est parti !

C'est avec une très profonde tristesse que nous avons appris le décès de Monsieur Jacques Yaakov Toledano, qui nous a quittés en cette fin de semaine. La veillée aura lieu ce soir à partir de 20h dans la communauté de La Rose, 31 avenue des Olives. Vous qui l'avez connu, vous qui aviez connu son épouse Chantal Toledano, née Lancard, venez lui rendre l'hommage qu'il mérite. L'inhumation aura lieu demain au cimetière des Vaudrans. Nous vous dirons les horaires dès que nous les aurons reçus. Qu'il repose en paix et que de là-haut, Hachem et le Rav l'accueillent dans leur grande générosité.

C'est avec une très profonde tristesse que nous avons appris le décès de Monsieur Jacques Yaakov Toledano, qui nous a quittés en cette fin de semaine. La veillée aura lieu ce soir à partir de 20h dans la communauté de La Rose, 31 avenue des Olives. Vous qui l'avez connu, vous qui aviez connu son épouse Chantal Toledano, née Lancard, venez lui rendre l'hommage qu'il mérite. L'inhumation aura lieu demain au cimetière des Vaudrans. Nous vous dirons les horaires dès que nous les aurons reçus. Qu'il repose en paix et que de là-haut, Hachem et le Rav l'accueillent dans leur grande générosité. Eh oui, comme le temps passe, il est déjà 11h. Et je vous avais promis de vous parler à 11h d'un pas important vers un vaccin anticancéreux personnalisé, le succès de l'essai crucial. Le vaccin de Moderna et Merck, personnalisé pour chaque patient, atteint ses objectifs lors de l'essai pivot et a réduit le risque de récidive et de propagation de la maladie par rapport au Keytruda seul. Il s'agit du premier essai de phase 3 positif pour un traitement anticancéreux à base d'ARN. Suite à cette annonce, l'action de Moderna, laboratoire israélien, a bondi d'environ 150% à Wall Street. Le professeur Gal Merkel, directeur du centre de cancérologie Davidoff de Beilinson, a déclaré « c'est une avancée majeure, une étape importante vers la mise au point de vaccins à ARN personnalisé contre le cancer ». Moderna et Merck ont annoncé mercredi que le vaccin personnalisé qu'ils ont développé contre le mélanome, vous avez tout entendu cette semaine, on nous a dit que c'était français, hein, en association avec l'immunothérapie Keytruda, atteint ses objectifs lors d'un essai de phase 3 à grande échelle. C'est la première fois qu'un traitement anticancéreux basé sur la technologie de l'ARN réussit un essai à ce stade. Considéré comme une étape cruciale vers l'autorisation de mise sur le marché d'un nouveau traitement, bien sûr. La réaction du marché a illustré l'ampleur des attentes suscitées par ces résultats. L'action, comme nous vous le disions, Moderna a bondi de 150% à Wall Street après cette annonce, tandis que celle de Merck a progressé de plus de 10%. Pour Moderna, devenue célèbre grâce à son vaccin contre le coronavirus, mais confronté ces dernières années à une forte baisse de la demande. Le succès de cet essai pourrait s'avérer particulièrement important. Ce vaccin personnalisé contre le cancer est considéré comme l'un des développements les plus prometteurs de son portefeuille de produits. Ces résultats confirment et prouvent les conclusions de l'étude de phase 2, déclare le professeur Gal Merkel, directeur du centre de cancérologie Davidoff de Beilinson, qui a également participé à cette étude. C'est la première fois qu'une étude de phase 3 démontre l'efficacité d'un traitement personnalisé qui active réellement le système immunitaire en fonction des caractéristiques spécifiques du patient, pour prévenir la récidive de la maladie ou le développement des métastases. Au-delà de l'effet du pembrolizumab, un médicament autorisé et remboursé, il s'agit d'une avance majeure. Merkel souligne qu'à ce stade, les données complètes de l'essai n'ont pas encore été publiées. Nous devons attendre la publication scientifique pour comprendre l'ampleur de l'effet et voir si les résultats auront une incidence sur notre espérance de vie, a-t-il déclaré. Selon lui, cette technologie est déjà testée dans des scénarios similaires de prévention des récidives pour divers cancers, dont le cancer du poumon. Vous voyez, rien n'arrête, comme je vous le disais tout à l'heure, la Hourma de Ham Israël. Baruch Hashem. Musique, allez Jojo, on y va. On se retrouve à midi, à tout à l'heure, à 10h30, à 11h30, pardon. Vous retrouverez notre ami Daniel Guggenheim qui parlera de la macroéconomie. Et puis à midi, les deux sujets que nous évoquerons et suite auxquels je vous dirai au revoir et à la semaine prochaine. Peut-être. Allez, à tout à l'heure.

0: 11h30, l'heure de retrouver notre interlocuteur depuis Jérusalem, le docteur Daniel Guggenheim. Daniel Guggenheim, aujourd'hui, dans ses interventions économiques, va nous raconter, va nous expliquer la macroéconomie israélienne. Des résultats époustouflants, des jalousies à travers le monde, sans aucun doute, et surtout, celle de la France. Une économie misérable, une économie faible, une économie mesquine, comme on dit chez nous, mais c'est pas l'économie d'Israël. Allez, à toi Daniel.
1: Chers auditeurs, je voudrais vous parler aujourd'hui de macroéconomie. De macroéconomie, bien entendu, israélienne. Effectivement, cette semaine, on a eu des très bonnes nouvelles sur l'économie israélienne de façon générale. La première nouvelle dont je voudrais vous parler ici, c'est la croissance phénoménale de l'économie israélienne au deuxième trimestre 2026. En effet, on a eu une croissance de 15% en rythme annuel, c'est-à-dire sur un trimestre, 3,5% à peu près. Ce qui est incroyable lorsqu'on pense que beaucoup de pays sont près de la récession. On parle en France autour même de 0%, et on a ici, après un premier trimestre très difficile dû à la guerre, on a vraiment un rebond exceptionnel, comme je dis, 15%. Maintenant, effectivement, vous pourriez me dire, oui, mais ce rebond est dû au fait qu'au premier trimestre, il y a eu une récession. Quelle a été la récession au premier trimestre? Au premier trimestre, la récession était de 2,2%, c'est-à-dire un rythme annuel autour de 8%. On s'attendait en fait au deuxième trimestre à un rebond, mais pas un rebond comme maintenant vient d'avoir de 15%, mais un rebond de seulement 10%. Et on a eu en fait 50% en plus que prévu de croissance au second trimestre. Ce n'est pas seulement un rebond, je dirais, ça montre comme d'habitude la possibilité pour l'économie israélienne de venir rapidement à des bons chiffres après une période difficile, comme on l'a dit maintenant, due à la guerre. Si on rentre dans les chiffres, à quoi est due cette croissance exceptionnelle de 15%? Qu'est-ce qu'on voit d'abord? Le secteur des affaires a beaucoup augmenté, 17%. C'est important parce que dans un pays, bien entendu, ce sont d'abord le secteur affaires qui compte. Et dans la croissance d'un pays, pour qu'elle soit une croissance qu'on appelle une croissance saine. On regarde également, on voit qu'au niveau de l'État, que l'État a fait des dépenses publiques et des dépenses d'investissement de l'ordre de 20% annuel. Bien entendu, ça aussi, ça a boosté énormément la croissance. Maintenant, pourquoi c'est exceptionnel? Parce qu'en fait, ce qui est intéressant de noter, c'est que Smotrich, le ministre des Finances, lorsqu'il est arrivé au pouvoir, lorsqu'il s'est présenté aux élections, il s'est présenté à une idéologie libérale, c'est-à-dire pas d'intervention de l'État et qu'on laisse les agents économiques faire ce qu'ils veulent. Or, il faut dire, il s'est adapté à la situation, bien entendu, malheureusement à cause de la guerre aussi, on peut le surnommer Monsieur Keynes, c'est-à-dire comme ce qui s'est passé dans le siècle précédent, je dirais même 1929, je vais parler de la crise de 1929, où l'économie Keynes avait conseillé de faire énormément d'investissements publics pour rebooster l'économie américaine après la grande récession. C'est d'ailleurs ça qui a permis de sauver l'économie américaine à l'époque. Et donc, en fait, dans les conditions où il y avait l'économie israélienne, c'était la bonne méthode de vite indemniser les gens, de permettre aux entreprises de ne pas faire faillite, de donner des allègements d'impôts. Il y a eu même des allègements d'impôts directs cette année pour tout le monde, mais spécialement, bien entendu, pour ceux qui participent à l'effort de guerre, et des annulations, comme je dis, rapides pour les affaires et autres, ce qui fait que le nombre de faillites n'a pas été trop dur. Donc, c'est important de noter cette action de l'État qui a permis cette croissance également. De plus, il y a eu une augmentation de la consommation publique, des individus au deuxième trimestre, elle aussi importante, de 15%, tout ça ensemble, nous disons, a fait une moyenne de 15% en rythme annuel au deuxième trimestre, donc chiffre exceptionnel. Maintenant, vous pourriez me dire, bon, on voit la consommation, on voit les dépenses de l'État, qu'est-ce qui se passe au niveau du commerce extérieur? Eh bien, au deuxième trimestre, on a eu des chiffres, augmentation de 25% des exportations et seulement 22% des importations, ce qui fait que la balance commerciale d'Israël s'est améliorée au second trimestre et que vraiment, les exportations ont été donc augmentées de façon extraordinaire. Donc ça, c'était au niveau de la croissance. Je voudrais ajouter à ce niveau-là aussi la chose suivante. On parle beaucoup dans le monde entier maintenant de ce qu'on appelle la crise de la dette souveraine, c'est-à-dire les dettes des États. L'Amérique, en premier, a une dette faramineuse, ce qui fait que les investisseurs financiers dans le monde entier ont de plus en plus peur de prêter au gouvernement américain. Si on regarde les obligations américaines à 10 ans, ils sont maintenant négociés à plus de 5%, ce qui est énorme. Donc, qui prouve cette défiance. La France, pour la première fois, depuis maintenant 2008, on a dépassé les 4%, on est même arrivé cette semaine à 4,10% pour des obligations françaises à 10 ans, alors que l'Allemagne, c'est 3,3%, ce qui prouve ce qu'on entend souvent, le problème de la dette en France. Et si on regarde les obligations israéliennes à 10 ans, et à ce moment-là, qu'est-ce qu'on voit? 3,80%. Donc, quelque chose d'extraordinaire, bien moins que ce qu'on a en France, bien moins que ce qu'on a aux États-Unis, et seulement un peu plus de ce qu'il y a en Allemagne, ce qui prouve que les investisseurs financiers dans le monde n'ont pas peur de la dette israélienne, d'ailleurs, qui est contenue, puisque la dette en Israël est autour de 60-65% du PIB, qu'en France, c'est à peu près le double pour bien noter. Donc, c'est important. Ça correspond également au fait que les investisseurs financiers ont vu cette croissance dont je viens de parler. Autre bonne nouvelle qui est venue cette semaine, c'est l'inflation. En effet, l'inflation depuis maintenant un an, sur 12 derniers mois en Israël, n'a été que de 1,5%. C'est un chiffre qu'on n'a pas vu depuis 2021. Le mois de juillet, qui est toujours un mois où il y a beaucoup d'augmentation parce que c'est des vacances, on a eu seulement un chiffre d'augmentation de l'inflation de 0,3%. Donc, inflation mesurée en juillet. Et donc, ce chiffre exceptionnel de 1,5%, en fait, ce qui se passe, c'est qu'est-ce qui a augmenté au mois de juillet? C'est principalement ce qu'on appelle les transports. Et si on regarde dans les transports, on va se rendre compte que pour les vols, c'est à l'étranger 7,5%. Et pour les vacances, c'est-à-dire louer de location des hôtels et autres, les jutes ruraux, 4%. Et donc, ça, c'est dû, comme je l'ai dit, au fait qu'on est au mois de juillet. Au contraire, on pourra noter que il y a eu une baisse de l'habillement très importante de plus de 4% et des fruits et légumes 3,5% qui avaient beaucoup augmenté au début de l'été. Maintenant, donc si en fait qu'est-ce qui s'est passé également, c'est qu'il y a eu malheureusement toujours une augmentation importante des locations. Le prix des locations a été de 4,5%, surtout pour les nouveaux locataires, ce qui est un problème récurrent en Israël, qui manque des logements à location. Et en fait, ils disent que si on n'avait pas tout ça concernant le logement et principalement les locations, on aurait eu même un indice général qui aurait été presque à zéro. Donc c'est, encore une fois, à ce niveau-là, une très bonne performance pour Israël. Maintenant, si on regarde au niveau du logement, à part les locations, ce qui est important aussi, c'est de voir, et je suppose que ça intéresse tous nos auditeurs qui sont internationaux, qui peut-être se disent, on va peut-être venir une fois acheter en Israël, que les prix au mois de mai-juin, parce qu'il y a toujours un delay des informations statistiques sur la vente des prix de logement, a augmenté de 0,1%, ce qui n'est pas très important, et toujours au niveau annuel, on a une petite baisse de l'ordre de 1%. Encore une fois, je dis souvent, c'est une baisse artificielle parce qu'en fait, la baisse est beaucoup plus importante parce que les promoteurs ont fait plusieurs actions dont le financement, dont donner des nouvelles choses dans leurs appartements qui en fait montraient d'après les spécialistes une baisse de 10% sur un an. Si on regarde les prix d'ailleurs, on se rend compte que surtout Jérusalem a augmenté de 1,8% donc dans les mois de mai-juin, alors que Tel Aviv et le centre ont baissé de 0,7%. Donc c'est quelque chose qui est donc pas sur tout le pays où il y a des augmentations et surtout dans le centre. Là aussi on voit une baisse d'ailleurs, c'est dans le sud du pays. Maintenant, ce qui se passe, puisque j'avais parlé de ce que les promoteurs font pour masquer la baisse réelle des prix d'appartements, c'est le financement. Pourquoi je veux reparler de ça maintenant? Parce que une des façons de pour eux de vendre les appartements était de dire, à l'époque, il y a maintenant 2-3 ans, tu vas me payer seulement 20%, des fois ça allait même jusqu'à 10, voire 5% seulement du prix de l'appartement, et le reste, tu vas me payer lorsque tu auras l'appartement, ce qui était très important pour les gens, puisque ils ont une location à payer avant que l'appartement il soit prêt. Mais qu'est-ce qui se passait? C'est qu'on s'est rendu compte que beaucoup de gens maintenant, lorsqu'ils doivent recevoir l'appartement, disent au vendeur, finalement au promoteur, je vois que je suis pas capable d'acheter et je pourrais pas payer le prêt hypothécaire et je préfère payer l'amende de dédit plutôt que d'acheter l'appartement. Le ministère des Finances a même dit que cette annulation des acheteurs est passé de 0,5% qui était la moyenne avant tout ce dont vient parler des années 2023 et maintenant c'est à 4%, ce qui montre qu'il y a effectivement quelque chose qui se passe à ce niveau-là. Les banques continuent d'ailleurs de financer les promoteurs parce que c'est la dernière chose pour eux, ça serait que les entreprises de construction, les promoteurs fassent faillite parce que ils donnent des prêts hypothécaires et donc ça pourrait entraîner en Israël une très grande crise bancaire si jamais il y avait une baisse massive des prix du logement. Mais ce que je veux dire, c'est qu'en fait, ces promotions-là, il faut y faire très attention pour ceux qui veulent acheter, puisque des fois, comme je l'ai dit, ils ne sont pas capables d'acheter au moment où ils veulent le faire. Maintenant, justement, on se demande, est-ce que la Banque d'Israël, au mois de septembre, va baisser son taux d'intérêt? Parce que d'un côté, on peut dire que, comme je l'ai dit, une inflation historiquement bas de 1,5%, mais il reste quand même un problème sécuritaire que tout le monde connaît, comme Hormuz ou autre, bien qu'en fait, ce qu'on voit qu'en Israël, point de vue des prix de l'énergie, on n'a pas eu les mêmes répercussions que dans l'ensemble du pays, de l'ensemble du monde, parce que Israël, comme on le sait, a beaucoup de réserves de gaz et donc ça lui permet de ne pas prendre en compte toute l'augmentation de l'énergie qui serait due au pétrole, bien que bien entendu en Israël, malheureusement, il y a eu ces derniers temps aussi pour ceux qui doivent prendre de l'essence, ceux qui voyagent en voiture, une augmentation à ce niveau-là. Donc, la plupart des analystes pensent que la Banque d'Israël ne va pas maintenant encore baisser son taux, bien qu'il l'avait fait plusieurs fois cette année, parce qu'il va agir par prudence, malgré ce chiffre-là, pour voir vraiment ce qui veut se passer. Pour terminer par aussi une bonne nouvelle, point de vue macroéconomique, on a eu également maintenant les chiffres de gens en emploi, c'est-à-dire des offres d'emploi qu'il n'y a pas encore de demandes, c'est-à-dire des offres libres. Il y en a 8 000, c'est-à-dire il y a 140 000 postes qui sont offerts au public salarié et qui n'ont pas trouvé où ils n'arrivent pas à trouver des gens qui acceptent de le faire, ce qui prouve que le chômage est très faible en Israël, puisque ce chiffre n'était que de 145 000 au mois de juin, donc c'est et ça représente 4,45% de la population salariale. C'est donc, ça montre encore une fois la vitalité de l'économie israélienne. En un mot, je voudrais résumer ce que j'ai dit ici. Croissance très forte avec inflation mesurée. Espérons que ça continue et je vous redonne rendez-vous la semaine prochaine. Au revoir.
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2: qui nous a quittés en cette fin de semaine. 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Nous vous dirons les horaires dès que nous les aurons reçus. Qu'il repose en paix et que de là-haut, Hachem et le Rav l'accueillent dans leur grande générosité.

0: Il est midi et je vous promettais deux petites interventions pour midi. L'une concerne l'Espagne et l'autre la Suède. Alors commençons par l'Espagne. En Espagne, l'enthousiasme est palpable. Oriane Goren va vous envoyer valser dans les airs. Le talent de Barcelone, ce génie israélien, Oriane Goren, a impressionné en quelques minutes. Nous avons trouvé le nouveau Fermín, un véritable talent, dit la presse catalane. Oriane Goren continue d'impressionner. Mercredi, le talentueux joueur du football club de Barcelone, le Barça, a fait son entrée en jeu en tant que remplaçant lors du dernier match amical de l'équipe de Hansi Flick. Une victoire 2-1 en trophée Gamper contre les Égyptiens d'Al Ahly. Goren est rentré sur le terrain au début de la seconde mi-temps et n'a pas tardé à séduire le public. À la 53e minute, il a reçu le ballon d'Anthony Gordon, a effectué une superbe passe et a décroché une frappe qui a frôlé le poteau. Il a joué 28 minutes avant d'être remplacé pour ne pas qu'il se fatigue le petit. Les médias espagnols ont été impressionnés et élogieux. Tiens, des médias élogieux envers un juif, envers un israélien. Il faut le noter, c'est remarquable. Goren a réalisé une belle action et a éliminé son défenseur dans la surface. Sa frappe a trompé le gardien mais a frôlé le poteau, a écrit Mundo Deportivo. Goren a un grand talent, a ajouté le quotidien sportif catalan. Magnifique action de l'israélien qui a reçu le ballon dans la surface, s'est retourné et a décroché une frappe qui a failli faire mouche, a écrit As. Plusieurs journalistes se sont également montrés enthousiastes à propos de Goren. Si vous n'avez pas encore vu jouer Oriane Goren, vous allez être époustouflé dans les mois, les années à venir. Vous êtes prévenu, a déclaré le journaliste Alex Delmas. Le journaliste Albert Blaya Sensat a ajouté « Oriane Goren, un talent exceptionnel. Il continue d'impressionner et il semblerait que nous ayons trouvé enfin, le nouveau Fermín, ont écrit les fans du Barça. Donc vous voyez que il n'y a pas qu'en économie qu'Israël brille. Et elle est là. Elle est là, elle est bien là. Et avec le sport et avec tout le reste. Je vais vous parler maintenant d'un geste exceptionnel. Par son geste, la ministre suédoise de l'éducation nationale, fille d'un Palestinien suédois. Par son geste, cette ministre de l'éducation, Simona Mohamsson, née dans une famille musulmane, a voulu dénoncer l'antisémitisme et interpeller l'extrême gauche lors d'un débat électoral lundi soir. Son geste lui vaut depuis un torrent d'attaques. Eh oui, c'est l'anti-Rimasan, on est bien d'accord. Lundi soir dernier, les téléspectateurs d'un débat électoral à l'approche des législatives en Suède ont écarquillé les yeux en voyant la chef du Parti libéral, Simona Mohamsson, ministre de l'Éducation et de l'Intégration, porter une chaîne ornée d'un Magen David. Ce geste inattendu de la part de cette immigrée de 31 ans, fille d'un père palestinien de Haïfa et d'une mère libanaise chiite de Tripoli, a enflammé les réseaux sociaux. La scène politique et les médias suédois aussi. Elle a suscité de vives réactions entre indignation, voire haine d'un côté et éloge de son courage de l'autre. En marge du débat, organisé par le tabloïd Expressen et le journal économique Dagens Industri, à moins d'un mois des élections législatives du 13 septembre prochain, Simona Mohamsson a justifié son acte comme une volonté de critiquer Ventes Partiet, la gauche. Elle accuse cette formation d'extrême gauche, d'antisémitisme, depuis qu'une représentante de ce parti, Jonas Tamari Waldau, a exprimé son soutien à un prisonnier palestinien, Ahmad Al-Mogharbi, condamné à perpétuité pour terrorisme. « Je ressens, dit-elle, le devoir de dénoncer l'antisémitisme qui a augmenté de façon exponentielle dans notre pays. » Que les ministres et les élus français prennent exemple, c'est la moindre des choses. Et elle a par ailleurs déclaré, cette ministre, estimant que la Suède doit être un refuge pour les juifs et jugeant très important que l'on prenne ses distances avec les forces qui cherchent à semer la peur et qui utilisent un conflit, Gaza et le Liban, pour répandre l'antisémitisme. Elle s'adresse à LFI aussi. Un engagement politique précoce de cette femme. Elle est née à Hambourg en 1994, où sa famille avait trouvé refuge en attendant de rejoindre la Suède. Elle arrive à 8 ans dans le pays scandinave. La famille s'installe à Overlida, dans la région de Västergötland, au sud-ouest du royaume, un village idyllique, souvent ouvert et chaleureux, dit-elle. Ses parents, Mehsen et Imam, n'ont qu'un but. L'intégration à tout prix de leur fille à la société suédoise, au point qu'ils troquent leur nom de famille pour un patronyme à consonance suédoise, Mohamsson. C'est l'intégration. Il rappelle d'où nous venons, mais aussi de la Suède où nous avons pris racine, confiée l'an dernier la dirigeante du Parti libéral suédois des militants. Adolescente, elle ouvre son propre commerce qui vend du café et des glaces, avant de poursuivre ses études au lycée, puis à l'université de Göteborg. Première de la famille à obtenir un diplôme universitaire, elle s'engage rapidement en politique, militant pour les plus démunis, les enfants privés d'une bonne éducation, les femmes musulmanes aux prises avec des normes sociales archaïques et les jeunes des quartiers minés par les guerres de gangs et l'insécurité. Cette femme portait le Magen David. Elle sait qu'il faut un bouclier pour être défendu. En tout cas, le nôtre lui est déjà acquis. Bien voilà, chers amis, nous avons atteint les limites de l'émission d'aujourd'hui. Nous allons vous donner rendez-vous la semaine prochaine. Nous allons retrouver avec Sacha, avec Joe, pour l'émission en direct, le dimanche prochain, donc 30 août. En attendant, passez un bon après-midi. Restez prudents, buvez de l'eau, même s'il ne fait pas encore très chaud, mais surtout, surtout, protégez-vous. Et comme je conclus toujours, avec la musique qui va arriver tout à l'heure, la joie entraîne la joie. Et on profite de l'occasion pour dire à Monsieur Joseph, n'oublie pas de rediffuser à 20h, n'est-ce pas Jojo? Allez, Shabbat Tov à tous, bonne semaine et à la semaine prochaine.
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0: 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Il est 13h.
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0: 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Il est 14h. 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
2: À la une de l'actualité, l'Iran menace tous ceux qui prendront part à la guerre économique américaine. Auquel cas, ils répondraient donc par des blocages de leurs intérêts, notamment pétroliers. Téhéran avertit également que si Donald Trump prenait de nouvelles mesures agressives, l'Iran pourrait y répondre avec force. On écoute les précisions de Stéphane Goldin, spécialiste sécuritaire, ancien militaire ce matin sur Radio J.
3: C'est vrai qu'il y a aussi une pression économique isolée sur l'Iran qui fait que tout doucement, le régime va avoir du mal à tenir sur le moyen et long terme. C'est vrai que dans l'imaginaire de tous, on aurait préféré que le régime tombe le plus rapidement possible. Or, cela va prendre beaucoup plus de temps.
2: Stéphane Goldin, spécialiste sécuritaire, ancien militaire ce matin sur Radio J. Toujours sur le volet iranien, le Télégraphe rapporte que le régime serait à l'origine d'un piratage, une centrale électrique britannique qui a été mise à l'arrêt pendant 4 jours. C'est la première fois que des pirates liés à la République islamique parviennent à paralyser une installation de ce type au Royaume-Uni. Israël qui ouvre un canal secret de discussion avec la Turquie par crainte d'une escalade en Syrie. Et ce, en réponse aux dernières frappes sur des bases militaires turques au sud d'Alep. De son côté, le ministre des Affaires étrangères, Gideon Saar, a réaffirmé l'attachement d'Israël au maintien du statu quo à la frontière. Il a d'ailleurs évoqué l'infiltration iranienne au Liban et à Gaza comme précédent d'un scénario qu'Israël souhaite à tout prix éviter avec la Turquie et la Syrie, optant pour une solution diplomatique. Les discussions avec la Syrie devraient d'ailleurs reprendre au cours de la journée. Sur le terrain, Tsahal continue d'éliminer des terroristes. Un commandant du Hamas impliqué dans la tentative de restauration de tunnels du groupe terroriste a été tué. Et puis c'est en faisant ses courses dans le village d'Al-Aouja, dans la vallée du Jourdain, qu'un Israélien de 24 ans a été poignardé ce matin. Depuis, Tsahal a lancé une véritable chasse à l'homme pour retrouver l'auteur de l'attaque, multipliant les barrages de sécurité dans tout le secteur. Les recherches sont toujours en cours. Un peu de politique en Israël. Le président de Ra'am, Mansour Abbas, a ouvert hier la convention de son parti, plaidant pour qu'Israël et les États-Unis reconnaissent la Palestine. Correspondance à Jérusalem, Olivier Granilic.
4: Gadi Azenkot a répondu qu'aucun État palestinien ne verrait le jour sous un gouvernement qu'il dirigerait. Benjamin Netanyahu a lui aussi rejeté cette perspective, affirmant qu'aucun État palestinien contrôlé par l'Iran ne serait créé tant qu'il serait Premier ministre. Et puis pour Itamar Ben-Gvir, il a de son côté accusé Mansour Abbas de vouloir faire de cette reconnaissance le programme d'une future coalition.
2: Olivier Granilic, notre correspondant à Jérusalem. Emmanuel Macron reçoit Mohamed Ben Salman pour renforcer le partenariat stratégique. C'est aujourd'hui et jusqu'à demain que le président français reçoit le prince héritier saoudien à Paris pour une visite consacrée au renforcement des relations bilatérales. Les deux dirigeants doivent tenir la première réunion du Conseil de partenariat stratégique franco-saoudien avec des discussions qui porteront sur l'économie, l'énergie, la défense, mais surtout sur la crise iranienne, libanaise et yéménite. Sébastien Lecornu appelle les parlementaires à voter le budget 2027, quoi qu'il arrive, car le Premier ministre craint les désordres. Faute de majorité à l'Assemblée, le gouvernement redoute une coalition des oppositions gauche-RN qui empêcherait le vote en pleine campagne présidentielle. Une loi spéciale, comme en 2025 et 2026, permettrait toutefois de reconduire les recettes de l'année précédente en cas d'échec, mais elle pourrait cette fois s'appliquer jusqu'à l'automne 2027 avec un coût estimé jusqu'à au moins 0,5% du PIB. Et puis enfin, présidentielle 2027 en France, Édouard Philippe presse la droite et le centre de s'unir avant février. Il a mis en garde, si c'est après, ce sera trop tard. Un calendrier plus serré que celui évoqué par Gabriel Attal qui plaide de son côté pour attendre au moins début 2027. Mais pour le maire du Havre, ce rassemblement est indispensable face aux candidatures déjà solidement établies de Marine Le Pen et Jean-Luc Mélenchon. Interrogé sur une éventuelle candidature de Sébastien Lecornu dont il est proche, Édouard Philippe a dit ne pas y croire compte tenu de sa situation actuelle de Premier ministre.
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8: Bonjour et bienvenue dans Les Enfants de la République, dont vous êtes l'invité Mathias Vargon, bonjour.
9: Bonjour.
8: Alors vous êtes médecin, chef du service des urgences et du SMUR du centre hospitalier de La Fontaine en Seine-Saint-Denis, un département, la Seine-Saint-Denis, qui fut celui de vos grands-parents et de vos parents. Vos grands-parents juifs polonais arrivés en France dans les années 20, mais aussi celui de votre enfance. Une enfance autour de la mémoire de la Shoah, votre grand-père maternel est mort en déportation. Vous êtes devenu une personnalité médiatique. Quand au moment du Covid, vous vous êtes mobilisé pour la vaccination et surtout contre le complotisme anti-vax. Vous êtes très présent depuis sur Twitter devenu X ou depuis le pogrom du Hamas du 7 octobre, vous réagissez au quart de tour pour dénoncer l'antisémitisme ambiance qui vous a valu d'être la cible notamment d'élus et les filles. On va en reparler. Mais comment vous vivez justement ces campagnes de dénigrement sur fond de stratégie entre guillemets, hein, passionnément antisémite de Mélenchon et de ses amis?
9: En fait, avec détermination. En réalité, ça ne fait que renforcer ma détermination, parce que il y a des jours, on se pose des questions, parce que X est quand même un gigantesque dépotoir, il y a énormément de conneries de raconter, et donc on se demande parfois ce qu'on fait là. Mais en fait, non, c'est justement parce que c'est là que ça se passe, et que maintenant, finalement, ça a remplacé, comme système d'information, ça a remplacé les journaux, ça a remplacé la télé, c'est là qu'il faut être. Et donc, ça a renforcé ma détermination, non seulement de lutter contre l'antisémitisme, mais en fait, de façon beaucoup plus globale, de défendre les valeurs de la République.
8: Et de défendre la médecine, hein?
9: La médecine également, parce que les deux sont intriqués, hein. Je défends la médecine. En fait, avant, mon compte était essentiellement un compte médical. Il a été transformé d'abord, parce que bon, on a fait un petit essai sur l'homéopathie, mais surtout pendant le Covid, où j'avais déjà...
8: Parce que vous êtes opposé à l'homéopathie.
9: Voilà, c'est ça. J'ai eu un blâme du Conseil de l'Ordre parce que j'ai pas été gentil avec les homéopathes. Ouais. Mais après, pendant le Covid, non seulement, alors c'était la folie, hein, il y avait des insultes, mais des menaces de mort, mais déjà de l'antisémitisme.
8: Alors, on va revenir là-dessus, mais d'abord, et puisque c'est le principe de cette émission, Mathias Vargon, un mot sur votre parcours et sur l'histoire de votre famille. Ce sont vos parents, vos racines ou vos rêves qui ont forgé l'homme que vous êtes devenu?
9: Mes parents étaient marchands de journaux, donc moi je me suis dit qu'il fallait que j'échappe un petit peu à ça. Puis j'étais dans une famille juive d'origine polonaise et c'est la méritocratie, donc il fallait avoir le bac, il fallait faire des études. Bon, j'ai failli faire de l'informatique, mais parce que mes parents pensaient que je n'étais pas capable de faire médecine, je suis allé faire médecine et je me suis développé en médecine en fait.
8: Et vous voulez que je raconte quelque chose? Moi j'ai fait informatique, je crois qu'on a fait la même école, parce que j'étais pas capable de faire médecine, j'ai raté la première année. C'est drôle, hein?
9: Ouais, c'est marrant.
8: C'est marrant. Alors, est-ce que ça veut dire, vous parlez de méritocratie, sans les livres, sans la culture, sans l'école républicaine, est-ce que vous seriez le même Mathias Vargon aujourd'hui?
9: Mais il est évidemment que non.
8: C'est les livres, ça compte, ça a compté?
9: C'est les livres. J'ai mes parents qui, pourtant, avaient arrêté l'école à 14 ans, il y avait une gigantesque bibliothèque. Mon père était un énorme lecteur. Il avait même, dans son magasin de journaux, il avait une partie librairie dont il était extrêmement fier. Bien évidemment que les livres, c'est ce qui comptait le plus. Et l'école républicaine, et avoir son bac au sein de l'école publique à l'époque, hein. À l'époque, les écoles religieuses, qu'elles soient catholiques ou juives, n'y allaient que les gens qui étaient soit très religieux, soit les gens qui n'étaient pas assez bons. Qui n'étaient pas assez bons pour rester à l'école publique, évidemment.
8: Et alors, tout commence justement par l'école républicaine dont vous venez de parler, dont vous êtes un enfant. L'école républicaine de votre enfant dont vous venez de parler avec ces mots forts, elle existe toujours?
9: Je sais pas si elle existe toujours parce que mes enfants ont un peu alterné entre l'école publique et l'école privée pour des raisons à la fois de proximité et puis de niveau scolaire. C'était pas tant une histoire de c'était une histoire de niveau scolaire parce que et d'attente et de réussite en fait. Et comme tous les parents, nous on veut que nos enfants réussissent et on veut qu'ils soient dans les meilleures conditions possibles.
8: Et puis aussi la contestation des cours. La transmission d'un savoir, ça peut mener à quoi tout ça?
9: Je sais pas exactement parce que en fait moi je pense
8: il y a des classes, des écoles, des lycées où on peut plus enseigner la Shoah ou la théorie de l'évolution.
9: Mais je pense que ça va au-delà de ça, c'est-à-dire que l'école, c'est un pilier de la République, mmh. et l'école, elle doit être passée la République. Et la laïcité, sans parler de la Shoah, sans parler de choses un peu plus compliquées, la laïcité, par exemple, qui est très malmenée, c'est une façon de s'émanciper.
8: Et vous vivez en Seine-Saint-Denis ?
9: Alors, moi, je vais pas à l'école en Seine-Saint-Denis.
8: Non, mais vous, dans votre hôpital, hein, vous voyez un peu ce qui se passe.
9: Ben, en fait, il y a une forte pression de la religion dans l'hôpital. Mmh. Mais justement, c'est pour ça qu'il faut maintenir la laïcité. Il faut être droit dans ses bottes sur ces principes-là. Et après, malgré tout, quand on discute avec les gens, et notamment, moi, j'ai beaucoup de personnel qui est voilé, quand on discute avec elles, ben, en fait, pour elles, c'est un choix personnel. C'est quelque chose qui est intime.
8: On leur a pas imposé.
9: Non, on leur a pas imposé, en tout cas pour elle, ça n'est pas imposé, c'est un choix intime, donc c'est quelque chose de compliqué, donc on fait des compromis.
8: On fait des compromis, on va en reparler, mais d'abord des questions générales sur ce parcours. Vous parlez de laïcité, est-ce que ça veut dire que cette remise en cause de la laïcité, ça peut rapporter gros ?
9: Bah, probablement, mais cette remise en cause de la laïcité, elle est chez tout le monde. Mmh. On a un développement de la religion, non seulement chez les musulmans, dont on parle tout le temps.
8: Mais chez les juifs aussi.
9: Et chez les juifs, c'est énorme.
8: Et moi, chez les chrétiens aussi. Hein.
9: Et chez les chrétiens. Alors, ça se voit moins, mais moi, j'ai le souvenir, à un moment, je fais dans le cliché, mais j'habitais à côté des buts de Chaumont. Et, il y a une vingtaine d'années, déjà, je voyais les gamines des écoles juives et je voyais des gamines de 5, 6, 7 ans qui étaient couvertes en plein été. C'est n'importe quoi. Et donc, on a cette poussée de la religion. C'est un retour en arrière énorme. Mmh. Ça a remplacé les idéologies qui elles-mêmes avaient déjà remplacé la religion. Donc, peut-être qu'on a besoin de croire. Moi, je pense que ça nous aide pas beaucoup. Pas beaucoup. Je ne crois pas beaucoup et je ne suis pas beaucoup religieux. Je suis un juif de Kippour.
8: Juif de Kippour, mais dans votre enfance, vous avez fréquenté.
9: Alors dans mon enfance,
8: c'était milieu-là, il me semble.
9: Alors ouais. Alors dans mon enfance, c'était un peu compliqué parce que mes parents n'étaient pas du tout religieux, mais ils m'envoyaient dans des colos juifs très religieuses, donc je suis capable de faire des prières de par cœur. Il suffit de me lancer. Non, je ne le ferai pas. Mais il suffit de me lancer. Et puis j'ai fait ma bar mitzvah. Ouais. Alors j'allais dire évidemment, mais ça a été une grosse réflexion de la part de mes parents.
8: Ah oui.
9: Ouais, quand même. Et puis alors par contre. Et donc, mais par contre, il y avait la mémoire de la Shoah, mais il y avait plus que ça. On parlait yiddish à la maison. Ma grand-mère
8: habitait. Vous parlez encore yiddish? Vous avez la mémoire du yiddish en tête?
9: Je le comprends. Ouais. Et bon, je suis capable d'insulter quelqu'un en yiddish. Mais je le comprends à peu près. Mais ma grand-mère habitait à la maison et donc mes parents lui parlaient en yiddish. Ma grand-mère paternelle parlait mieux le yiddish que le français. Donc mon père hurlait au téléphone en yiddish parce qu'elle était sourde en plus. Donc le yiddish, il fait partie de ma vie. Toute cette tradition, elle faisait partie de ma vie.
8: C'était quoi le prénom de vos parents?
9: Mon père, il s'appelait Maurice, ouais. Et ma mère, Suzanne, très typique des années 30.
8: Ce que
9: 30.
8: Je voulais vous dire, c'est que ces Juifs qui sont arrivés de Pologne ou d'Europe de l'Est dans les années 20, ils ont pensé tout de suite à l'intégration. Les prénoms de leurs enfants, c'était des prénoms, entre guillemets, français.
9: Oui, alors pas tout à fait, parce que moi, mon père, il s'appelait Maurice, mais ma grand-mère, elle l'appelait pas Maurice.
8: Moïse.
9: Elle l'appelait Maillet. Un meilleur, je pense, en yiddish. Ouais. Ouais, mais cette histoire d'intégration par le prénom, on a changé. Mes enfants et plein d'enfants d'amis, de famille.
8: Ils ont des prénoms juifs.
9: Ils ont des prénoms juifs. Ouais. Et donc, c'est pas tout à fait la même chose. On s'est senti plus à l'aise. Donc, dire que l'intégration passe par le prénom, oui, probablement, mais pas complètement. Et peut-être, ça dépend des époques.
8: Ouais. Alors, plusieurs enquêtes, puisqu'on parle de l'école, portant sur l'adhésion des élèves français à la laïcité, indiquent que les élèves, et singulièrement, les élèves d'origine musulmane, et c'est pas du tout avec une notion de volonté de racisme, hein, rejettent majoritairement la laïcité à la française. Qu'est-ce que ça dit de l'état de la France et de l'état de la communauté française?
9: Ça dit beaucoup de choses. D'abord, il y a une enquête, j'en ai entendu parler cette semaine, alors c'était sur France Culture, je pourrais pas vous dire qui avait fait cette enquête, mais qui montre que c'est une enquête au long cours qui a suivi des enfants, enfin des jeunes il y a 20 ans et maintenant, et donc maintenant ils sont dans la trentaine, hein, des adolescents, et ils sont devenus plus laïcs qu'il y a 20 ans. Donc ça veut dire quelque chose de la jeunesse, la recherche de l'absolu, c'est l'idéologie dont on parlait tout à l'heure, et ça peut être la religion, ça c'est dit une chose. Ça dit évidemment la pression des religions contre la laïcité, et ça dit aussi autre chose, notamment chez les musulmans que je fréquente, ça dit que c'est aussi un refuge, c'est-à-dire qu'ils ont l'impression que le retour aux racines, mais comme chez les juifs, le retour aux racines, c'est un refuge parce que la société
8: les exclut
9: et c'est un sentiment.
8: Et parfois, c'est un fait. Hein.
9: Bah, c'est
8: l'exclusion,
9: un fait.
8: Ça existe. Hein.
9: Le racisme, alors l'islamophobie, j'aime pas trop ce mot-là, mais être contre les musulmans, être contre les arabes, parce que c'est un peu la même chose dans l'esprit des gens, c'est en fait, être contre les noirs, ces gens-là se sentent exclus et donc ils se réfugient dans une communauté qui est la communauté religieuse.
8: Et on connaît ça aussi chez les juifs. Hein. L'hôpital, comment ça se passe ?
9: Bah, ça se passe bien, en fait, à l'hôpital. Alors.
8: Il y a 80 personnes dans votre service, hein.
9: Ouais, quelque chose comme ça.
8: C'est pas mal, quand même, hein.
9: Mais c'est un gros service. C'est le plus gros service d'urgence de Seine-Saint-Denis. Mmh. Donc, en fait, comment ça se passe à l'hôpital? Bah, c'est la République qui nous tient. Donc, évidemment, qu'il y a des gens qui veulent être voilés. Chez nous, on est arrivé à un compromis. Les filles qui veulent être voilées ont un calot de bloc, mais j'ai aussi des infirmières ou des aides-soignantes.
8: Un calot plus un masque.
9: Non, un calot, ouais. Et j'ai pas de masque. Alors le masque, c'est un jeu, parce que ouais. La dernière fois qu'on m'a fait le calot, j'ai dit ok, tout le monde met un FFP2, du coup, parce qu'on m'a dit c'est pour se protéger des poux. J'ai dit bon, ok, on met un FFP2. Du coup, non, elles ont un calot, il y a personne qui met un masque. Enfin, en ce moment, c'est la grippe, donc tout le monde met un masque, moi aussi, et je ne suis pas voilé. Mais j'ai aussi des infirmières qui sont des infirmières qui ne sont pas musulmanes, et qui ont un calot. J'ai des infirmières qui sont voilées à l'extérieur et qui ne sont pas voilées dans le service. J'ai des hommes qui ont un calot, donc c'est compliqué.
8: Et pourquoi je veux parler de ça, mais on en parlera après.
9: Par contre,
8: c'est parce que vous êtes quelqu'un de très tolérant, il faut le dire, hein.
9: Oh ouais, alors tout le monde dit pas ça, mais
8: moi je préfère le dire, parce que votre façon de
9: diriger le service, mais je pense que, et d'un autre côté, c'est la République, c'est-à-dire que on travaille ensemble dans un objectif commun. Et au service de patients qui eux-mêmes sont différents. Alors par contre, les patients, ils ont le droit d'avoir le voile, la kippa, tout ce qu'ils veulent. Ça, c'est les patients, c'est pas la même chose.
8: Alors, on revient sur votre parcours, en tout cas sur le parcours de votre famille, Mathias Vargon.
9: Oui.
8: Vos parents ont choisi la France, vos grands-parents ont choisi la France pour quelque part, sans doute fuir l'antisémitisme, et les pauvres.
9: Probablement. Alors, ils fuirent l'antisémitisme, la pauvreté, et probablement qu'ils sont allés en France parce qu'ils n'avaient pas les moyens d'aller aux États-Unis.
8: Hein. Ouais. Et ces origines, cette culture, ce creuset familial, ça a compté pour vous, ça compte toujours pour vous?
9: Bien sûr, mais de toute façon, j'ai été élevé là-dedans, donc ça compte pour moi. Évidemment, je peux pas m'en passer, et c'est quelque chose qui fait partie de moi.
8: Et parce qu'à l'époque, dans les années 20, au début du siècle dernier, il y avait cette expression yiddish, wie Gott in Frankreich leben. Vivre heureux comme Dieu en France, comprendre comme un juif en France, ça a bercé la jeunesse de tous ces juifs qui sont arrivés en France au début du siècle dernier. Un siècle plus tard, est-ce que vous dites-vous heureux comme un juif en France?
9: Alors, heureux comme Dieu en France, j'en sais rien.
8: Il est Mais ça veut dire heureux comme un juif en France.
9: Exactement. Heureux comme un juif en France. La question, c'est heureux comme un juif quelque part.
8: Ouais.
9: C'est une blague du juif qui rentre dans un magasin de globe terrestre, qui tourne, qui tourne, qui tourne, et qui se tourne vers le vendeur et qui dit, est-ce que vous en avez un autre? Est-ce qu'il y a un endroit où on peut être heureux en ce moment?
8: Et votre réponse, c'est non.
9: La réponse, c'est compliqué. Je crois qu'il n'y a pas d'endroit actuellement où on peut être juif et heureux.
8: Parce qu'il y a aussi...
9: Certains disent que c'est Israël.
8: Ouais. On va en parler. Mais Emmanuel Levinas. Vous connaissez son histoire, il avait coutume de rappeler ses propos de son grand-père à propos du capitaine Dreyfus. Un pays qui se déchire, qui se divise pour sauver l'honneur d'un petit officier juif, c'est un pays où il faut rapidement aller. C'est ainsi que la famille Levinas a quitté la Lituanie en 1923 pour la France.
9: Bien sûr,
8: c'était
9: extraordinaire.
8: C'était un rêve, le rêve français.
9: Mais déjà à l'époque, la gauche s'était déchirée et c'est grâce à Jaurès qu'elle était... Elle s'était tournée vers Dreyfus, elle était en Dreyfusarde au début. Donc oui, c'était un... mais encore maintenant, de toute façon, faut pas non plus être dans la paranoïa complète.
8: On peut pas dire la France est antisémite.
9: Non, c'est pas vrai.
8: C'est pas vrai. Il y a de l'antisémitisme, il y a des antisémites.
9: Il y a une pénétration des idées antisémites en tout cas, ça c'est clair. De choses mais qui est probablement été quiescente. Les juifs dans les médias, les juifs et l'argent, c'était probablement quiescent.
8: Mais c'est passé d'un extrême à l'autre, on en reparlera.
9: C'est-à-dire que maintenant, ça s'exprime.
8: Ça s'exprime. Est-ce que comme Pierre Goldman, vous vous définissez comme un juif polonais né en France?
9: Non, je suis un juif français.
8: Oui.
9: D'origine polonaise, mais je suis un juif français.
8: Mais lui,
9: j'ai pas attaqué de pharmacie.
8: Lui,
9: c'était particulier. Ses parents étaient polonais.
8: Ouais, ses parents étaient polonais. Alors ça veut dire que vous avez aussi, quelque part, un point commun avec Thomas Guénélé. Vous êtes ashkénaze.
9: Alors, c'est peut-être le seul point commun. Je suis d'origine ashkénaze, mais très d'origine ashkénaze. Et moi, je ne m'en sers pas pour justifier l'antisémitisme de Jean-Luc Mélenchon.
8: Ouais, c'est ce qui fait lui?
9: Bien sûr.
8: Hein?
9: Bah, tous ces gens qui se découvrent des racines juives pour justifier des antisémites, ça me choque toujours.
8: Et c'est Guénolé qui fait ça.
9: Ah, mais il y en a eu plein au moment du 7 octobre. Il y a eu beaucoup de gens pour justifier l'antisionisme. Et on a découvert l'antisémitisme de la gauche qui se sont découverts des racines juives, des origines juives. Après tout, pourquoi pas? Mais ça, être juif, ça empêche pas d'être con.
8: On disait d'ailleurs que Marx était quelque part antisémite.
9: Il paraît que Marx était antisémite. Il était converti aussi.
8: Ouais. Quelles sont les personnes qui ont marqué votre vie, votre parcours, votre vie professionnelle? Et la médecine, est-ce que c'était un choix ou une vocation?
9: Bah, les personnes qui ont marqué, alors moi j'ai des, comment dire, J'ai des totems, des gens que j'admire et qui sont morts. Mmh. Alors, quand j'y pense, en fait, c'est des juifs, donc c'est toujours embêtant.
8: Vas-y, dites-nous.
9: Non, non, mais moi, quand je pense à qui j'admire, ouais. c'est deux personnes du ghetto de Varsovie. C'est horriblement cliché. Donc, mais c'est Janusz Korczak, ouais, qui était médecin. Et Mordechai Anilevitz, qui était le dirigeant de la révolte du ghetto, quoi. Ouais. Ça, oui. Et puis, les gens qui ont marqué mes parents, forcément. Des profs, pas tellement.

0: ils ont défendu des valeurs, mais en tant que juifs, à la façon des juifs. Mais ils ont défendu des valeurs qui étaient celles de l'humanité. Hein. Korczak, c'était un pédiatre renommé.
1: Devant ses enfants, devant ses
0: élèves. Voilà,
1: il est allé vers Auschwitz. Hein. Ou peut-être un autre camp, je ne sais pas.
0: Il les a accompagnés.
1: Il les a accompagnés à la mort. Jusqu'au bout.
0: Contrairement au film qui avait été fait sur lui par le Polonais, où ça se terminait dans une ellipse et le train s'arrêtait et ils s'évadaient tous. C'est pas vrai, ils sont tous morts avec lui. Mais il n'y a pas eu que lui, il y a plein de gens qui ont fait ça. Hein. C'est un exemple. Et puis Mordechai Yaniwicz, c'est le ghetto de Varsovie. Tout est foutu, mais on se bat jusqu'au bout.
1: On se bat jusqu'au bout, c'est quelque part le modèle d'Israël.
0: Peut-être.
1: Saal, quelque part.
0: Peut-être Saal, ouais. Tel qu'on le rêvait avant.
1: Ouais. On en reparlera.
0: Maintenant,
1: aussi.
0: C'est plus compliqué.
1: On en reparlera. Alors, vous êtes le chef des services des urgences et du SMUR du centre hospitalier de La Fontaine en Seine-Saint-Denis. C'est un hasard ou un choix d'avoir choisi ce département, le département de vos grands-parents, de vos parents et ce qui est devenu la Seine-Saint-Denis aujourd'hui.
0: Alors, c'est un choix. Je ne l'ai pas choisi parce que mes parents ou mes grands-parents y avaient habité. J'ai choisi. Alors, j'étais déjà chef de service des urgences dans un autre établissement, donc je l'ai choisi pour deux choses, et le service marchait vraiment pas bien, donc il y a un challenge personnel, moi je peux le faire, mais je l'ai choisi aussi de façon réfléchie, parce que je pense que la Seine-Saint-Denis, c'est un département sinistré, pour plein de choses, les services publics sont sinistrés, et je pense que dans ce type d'endroit, il faut envoyer des gens d'expérience. Moi, j'étais d'expérience.
1: Il faut pas envoyer des internes,
0: J'ai des internes qu'on encadre, mais il faut pas envoyer des jeunes. Oui, il faut pas pousser des gens. Donc moi, j'étais volontaire pour y aller parce que je pense que ce sont des gens d'expérience qu'il faut mettre dans ces endroits-là, que ça soit à l'hôpital, mais ça est la même chose pour l'école, pour la police, pour tous les services publics.
1: Et c'est comme ça qu'on peut redresser.
0: Exactement. Et j'ai la fierté de croire que j'ai redressé le service des urgences de mon établissement.
1: Et la grogne des médecins, notamment des médecins de ville. Je suppose que vous la comprenez et comment vous l'expliquez?
0: Mais en fait,
1: comment vous expliquez la situation, l'état dans lequel est venue la médecine et la médecine hospitalière?
0: En fait, c'est une question d'argent. Simplement, c'est une question d'argent. Ah, pas seulement, parce qu'en fait, la crise de la médecine, elle est générale dans le monde entier. Je sais pas, on peut regarder. Moi, je travaille aux urgences. Je regarde des séries. Je suis très très branché séries et séries médicales. Quand je regarde une nouvelle série qui vient de sortir sur les urgences, je m'y reconnais, alors que c'est aux États-Unis. Donc on a un problème.
1: Aux États-Unis, c'est pas le même rapport à l'argent.
0: Oui, mais
1: quand vous allez à l'hôpital,
0: le fonctionnement.
1: Vous payez
0: $1000, oui, mais le fonctionnement des urgences, c'est le même. Et en réalité, c'est la pression. On est dans une société qui ne supporte plus la pression. Et nous, on supporte énormément de pression. On a des départs de personnel à l'hôpital. En France, par ailleurs, il y a ce que gagnent les médecins, et notamment les médecins libéraux. Ils sont, est-ce qu'ils sont employés par la Sécu? Est-ce qu'ils sont libres et c'est la Sécu qui paye les patients? Ça, c'est un débat qu'ils ont. Mais eux considèrent qu'ils sont pas suffisamment payés pour leur investissement. Et on est dans une société très égalitariste.
1: Parce que les médecins commencent à travailler après 30 ans. Hein.
0: Oui, mais on est dans une société égalitariste qui dit, bah non, les médecins, ils valent pas plus que les autres. Et donc, c'est très compliqué. Et par ailleurs, vous avez les déserts médicaux. Les déserts médicaux que les médecins ne peuvent pas remplir, en fait, c'est ce qui crée le populisme. Quelqu'un qui peut pas aller voir son médecin, il a plutôt tendance à croire que demain on rase gratis et le parti populiste qui vient le voir et qui dit ouais, mais demain, grâce à moi, il y aura des médecins partout. J'avoue que je suis un peu surpris, mais c'est faux, quoi. C'est ce que Chikirou a dit à Paris, c'est ce que le RN dit en province, c'est le même principe, c'est demain, il y aura des médecins. Il y aura pas de médecins.
1: Alors, on passe à un autre thème de cette émission, laïcité, on en a parlé, laïcité républicaine. En 2015, il y a 11 ans, après les attentats, les massacres de Charlie, l'hyper cachère, il était de bon ton de dire que la République devait reconquérir les cœurs et les esprits. 11 ans après, est-ce que la situation n'a pas empiré?
0: Bien sûr que la situation a empiré. Mais la situation a empiré parce que les gens ne voient pas les choses de la même façon. Si on prend les dessins de Charlie, par exemple, les caricatures de Charlie, et je vais pas prendre un truc religieux, je vais prendre l'histoire de Crans Montana où on voit.
1: Oui, ce dessin qui a fait scandale.
0: De très très mauvais goût.
1: Vous l'avez apprécié ou pas?
0: Bon, moi ça m'a fait sourire. Ouais. Mais je suis médecin, j'aime beaucoup le mauvais goût. Ouais. Mais en réalité, Charlie et ce qu'il avait précédé avant Harakiri, c'était de très très mauvais goût. Moi j'étais fils de marchand de journaux, je lisais ça, mais c'était horrible. J'étais très choqué.
1: Vous avez 10 ans à l'époque. Hein.
0: Mais la question, elle n'est pas là. La question, c'est est-ce qu'on accepte le mauvais goût? Est-ce qu'on accepte le second degré? Est-ce qu'on accepte la liberté d'expression?
1: Est-ce qu'il faut censurer?
0: Mais est-ce qu'on comprend encore le second degré? Moi, je suis beaucoup sur les réseaux sociaux. Il n'y a plus de second degré. C'est pas possible. Ou alors, moi, à chaque fois que je fais du second degré, ça déclenche ce qu'on appelle des shitstorms monstrueuses. Parfois, je le fais exprès, d'ailleurs. Mais c'est très drôle. Mais il n'y a plus de second degré. Et donc, est-ce que Charlie...

0: peut exister dans une société où on peut rire. Alors on peut pas rire de tout, et on a décidé qu'on ne pourrait pas rire de tout, et ça commence avec les caricatures.
1: De tout ou avec tout le monde?
0: Alors, c'est ce qu'on disait tout le temps. Ouais. Mais la question, c'est quand vous êtes un journal, vous forcément, c'est avec tout le monde. La question, elle est là. C'est OK, on peut ne pas apprécier Charlie, on peut trouver ça nul, on peut trouver ce qu'on veut. La question, c'est est-ce qu'ils ont le droit de faire une caricature ou pas sur France Montana.
1: Sinon, est-ce qu'il faut les tuer, hein? C'est ça la question.
0: Alors après, c'est, personne n'a appelé au meurtre sur l'histoire de France Montana, oui, donc j'essaye de ne pas confondre. Mais oui, ça va jusque-là. Mais est-ce que, est-ce qu'on tue les gens?
1: Voilà. Et alors, il y a eu ce dernier rapport, on va parler du frérisme, de l'entrisme des frères musulmans, documenté par les services de renseignement français, c'était en mai dernier, il me semble, faisant état des lieux de l'influence des frères musulmans et de l'étendue de leur réseau qui démontre la volonté de déstabiliser la République. Est-ce juste de dire, comme Manuel Valls, que ce combat contre l'islamisme et les frères musulmans est un combat majeur, vital, existentiel pour ce que nous sommes?
0: Eh bien, je n'ai pas la réponse parce que je ne suis pas un spécialiste de l'entrisme des frères musulmans.
1: Mais vous voyez un peu les conséquences éventuellement.
0: Ouais, mais je sais pas quelle est la part d'entrisme des frères musulmans. Mais comme il y a eu l'entrisme des trotskistes, hein, bon, c'est la même technique. Ce qui est la part d'entrisme ou ce que la part vraiment intime des gens. Moi, je fréquente beaucoup de gens qui sont musulmans. J'ai pas l'impression qu'ils soient si influencés que pas. En fait, c'est ce qu'on disait tout à l'heure. C'est ils se sentent exclus. Ils ont besoin de se rassurer. Mais c'est pas des gens qui sont c'est pas des caricatures, quoi. Ils sont comme tout le monde. On connaît plein de juifs qui sont religieux.
1: Ah, mais là les musulmans sont comme des gens.
0: Non, mais
1: des
0: qui font des écarts. Ouais. Est-ce que cet entrisme, il réussit tant que ça? Je sais pas. C'est un peu
1: mais
0: comme.
1: Il peut être utilisé par d'autres.
0: Hein. Mais probablement. Mais
1: c'est
0: tout
1: pour
0: le monde
1: ça que je lance
0: ce. Mais tout le monde n'est pas parti faire le djihad non plus.
1: Non,
0: voilà.
1: Bien entendu. Non, parce que, d'abord, Mélenchon, il avait vu à l'époque, dans ce rapport, le fait que l'islamophobie avait franchi un seuil, à travers des méthodes qui avaient déjà été appliquées dans le passé. D'abord, contre les protestants et contre les juifs.
0: Non, mais Mélenchon, Mélenchon, c'est un raciste. Pour moi, Mélenchon a le même discours que Zemmour. Il voit les musulmans de la même façon que Zemmour. C'est-à-dire des femmes voilées et des types en djellaba qui vont, en camis, qui vont à la mosquée et qui,
1: en concluant d'une manière différente.
0: Ah bah, en se disant, il faut qu'ils votent pour moi. Voilà. Mais il les voit de la même façon.
1: C'est un raciste.
0: Mais c'est deux. Alors, si on parle selon une dialectique de gauche, Zemmour, il est d'origine berbère et il est algérien, mais juif, il était très français. Très français quand même. Ouais. C'est les juifs des Crécrémieux. Ouais. Mélenchon, c'est un colon, fils de colon algérien quand même. Et donc, c'est des gens qui sont arrivés du Maghreb et qui voient les musulmans, les arabes, de la même façon. Il y en a un qui les... Les deux, visiblement, mais il y en a un qui essaye de faire du clientélisme contre les musulmans, un qui fait du clientélisme avec les musulmans, mais il les voit de la même façon.
1: C'est-à-dire
0: une masse indistincte de gens hyper religieux qui peuvent pas comprendre ni la République ni la laïcité. Et moi, je pense que Mélenchon, il est exactement là-dessus, sur la même ligne que Zemmour.
1: Donc
0: ça
1: c'est
0: fait
1: un
0: pas
1: fonds de commerce électoral des deux côtés.
0: Mais je pense, oui. Hein.
1: Et alors, est-ce qu'il faut redouter alors l'entrisme des frères, je ne sais pas, en tout cas, cette stratégie à l'occasion des municipales de mars prochain?
0: Mais je pense qu'il faut redouter ça. Mais vous disiez au début que j'étais contre le complotisme.
1: Ouais.
0: C'est la même chose. C'est-à-dire qu'on est dans quelque chose qui ne croit plus à la science.
1: C'est-à-dire c'est-à-dire
0: dans une idéologie qui ne pense plus au progrès.
1: Mais vous pensez à quelle
0: idéologie? Le complotisme, c'est une idéologie qui va contre la science en permanence. La religion, c'est quelque chose qui va contre la science. Ça s'inscrit dans la
1: toutes
0: même tendance.
1: Religions.
0: Vous connaissez une religion qui va pour la science?
1: Je suis pas sûr qu'on puisse dire que les religions vont contre la science.
0: Jusqu'à
1: l'intérieur de ces communautés religieuses, vous avez des scientifiques.
0: On est d'accord. Hein? Disons que le clergé, quel qu'il soit.
1: Ah, vous parlez du clergé.
0: Je parle du clergé. Imam, rabbin, prêtre, et je ne sais quoi.
1: D'accord. Est-ce que l'urgence par
0: rapport... Je suis pas très pro-religieux.
1: Non, mais vous avez le droit de penser ce que vous voulez. Les municipales toujours. Est-ce que l'urgence est de combattre, justement, l'alliance LFI islamiste au municipal de mars prochain? Et notamment dans votre département de Seine-Saint-Denis. Est-ce que vous avez vu ce qui
0: est l'urgence est de combattre les populistes. Parce que les populistes, qu'ils soient de gauche ou de droite, c'est-à-dire le peuple contre des élites, les élites, on met ce qu'on veut dans les élites. Je pense que c'est ce qui fracture la République. Alors, en Seine-Saint-Denis, c'est clair que c'est LFI. Mais si on va dans les départements du Nord, c'est le RN. Ou dans les départements du Sud. Donc c'est la même chose.
1: Vous dites RN-LFI. Pareil, blanc-bonnet-bonnet-blanc.
0: C'est pas blanc-bonnet-bonnet-blanc, parce que c'est simpliste, mais c'est la même mécanique et c'est les mêmes chansons.
1: Et ça passe dans l'opinion.
0: Oui, bien sûr, c'est la même musique, c'est les paroles qui changent. Mais LFI habitué à cette musique. Si je prends les Juifs et leur double appartenance, par exemple, c'est une musique
1: qu'on a déjà entendu
0: habituer...
1: en passé.
0: Ah. Oui, d'abord qui était celle de l'extrême droite, mais qui va habituer à les franco-algériens double appartenance. Mmh. C'est la même musique. On habitue à la musique, on changera les paroles.
1: On changera les paroles. Mais justement, les paroles, les actes, les faits, l'histoire. Le 7 octobre, il a changé quoi chez vous?
0: Le 7 octobre, il a changé quoi? J'ai vu déferler sous des dehors d'antisionisme une vague d'antisémitisme. Mmh. C'est-à-dire que les gens qui ont été attaqués le 7 octobre, c'était pas des civils, c'était un, des Israéliens, deux, surtout des Juifs, en fait. Mmh. Et en fait, on l'a vu parce que finalement, les gens qui ont été attaqués le 7 octobre, les kibbutz ou la fête, les jeunes, c'était plutôt des gens de gauche, et les kibbutzim, c'était des gens de gauche qui aidaient les Palestiniens. Et finalement, c'est ça le racisme, l'antisémitisme. C'est-à-dire, le juif, quel que soit ce qu'il pense, et probablement que ces gens-là votaient pas Netanyahou.
1: Et même s'ils avaient voté Netanyahou, ça aurait été pareil.
0: Oui, hein. D'accord, mais vu de la France, je parle de la France, en fait, c'était des Israéliens, c'était des colons, et ils n'avaient plus de visage. Et en France, moi, j'ai vu déferler la vague d'antisémitisme.
1: Y compris à l'hôpital?
0: Non.
1: Non, c'est important de le dire.
0: Encore une fois, peut-être que je suis aveugle. Bon, je suis chef de service, donc personne va aller. Mais moi, j'ai des copains qui ont eu des réflexions, pas dans mon hôpital d'ailleurs. Hein. Mmh. Mais globalement, personne m'a jamais parlé. Ça serait mentir de dire que j'ai senti de l'antisémitisme.
1: C'est très important de le dire.
0: Mais oui, mais j'en ai pas senti. Vraiment, j'en ai pas senti. Il y a eu quelques discussions rapidement sur. Mais parce qu'encore une fois, à l'hôpital. Il y a soit des médecins étrangers, surtout, ou quelques personnels étrangers, mais qui veulent s'intégrer dans la société française, soit des Français, et on est des Français, donc notre... Ça se passe à l'étranger. C'est dur de dire ça, mais c'est... Enfin, tout ce que les gens, ils pensent à l'hôpital, c'est un, d'abord à faire leur
1: boulot, les gens, hein.
0: Et deux, mais le matin, quand vous vous levez, et on va pas me dire que tous les Juifs français font ça, et tous les musulmans, tous les matins quand vous vous levez, vous vous levez pas en pensant à la Palestine, que vous soyez pro-palestinien ou pro-israélien, vous pensez à faire le petit-déj, emmener vos gosses à l'école et à des problèmes français. Donc il y a un moment, ramener le conflit, et je me suis engueulé avec des politiques des deux bords, ramener le conflit en France pour des fins électoralistes, chacun a le droit de penser ce qu'il veut, chacun a le droit de penser, moi je pense qu'on peut penser que Israël est un accident de l'histoire quand on est pro-palestinien. Je pense qu'on a le droit de le penser. Mmh. Et je pense que, évidemment...
1: Avec un bémol, ça dépend sur quoi ça débouche après.
0: Non, mais ça débouche sur rien. Quand on est français, ça débouche sur rien.
1: Quand on est français, oui.
0: Et on a le droit de penser ce qu'on veut. Hein. Mmh. Mais quand ça fracture la société française, encore une fois, ça n'est pas normal. Voilà. Et donc, quand on agite des drapeaux palestiniens ou quand on agite des drapeaux israéliens pour plaire à son électorat, surtout quand on est un maire qui n'est ni d'origine... arabe, puisque forcément il y a quand même un sentiment de sympathie, ou d'origine juive, et il y a un vrai sentiment de sympathie aussi, et qu'on s'en sert à des fins électoralistes, pour moi c'est du clientélisme, mais c'est du clientélisme qui va au-delà de ça, c'est-à-dire c'est pas juste on va à une fête et on bouffe, on allume les bougies, on va à Hanouka ou on va à la fin du Ramadan, c'est on s'en sert pour fracturer la société française.
1: C'est là où est le problème.
0: C'est du clientélisme. C'est ce que je dis toujours. Moi, je partais de Saint-Mandé où on est jumelé avec Raïfa, je crois, où j'habite. C'est pas un secret puisque tout le monde le sait. Et j'arrive à Saint-Denis où ils sont jumelés avec un camp palestinien. Merde, quoi.
1: C'est pas possible. Vous dites que ça devrait pas exister.
0: Ça ne devrait pas exister.
1: Alors, l'après 7 octobre, vous en avez parlé, il a débouché sur une vague d'antisémitisme sans précédent. Mélenchon, ses amis, de l'EFI, les Émeric Caron, Emma Hassan. Soudé, Ersilia Soudé, Thomas Porte, David Guiraud, Antoine Léaumont, j'en cite quelques-uns.
0: Mais j'en ai un nouveau.
1: Hein? Sophia Chikirou, Sébastien Delogu et tellement d'autres multiplient depuis des années, avant même le 7 octobre, les déclarations au relent antisémite étudiant. Mathias Vargon, est-ce que vous auriez pu imaginer qu'on serait arrivé là aujourd'hui?
0: Non, je crois pas, parce que quand j'étais étudiant, il y avait déjà des kéfiers, hein, il y avait déjà des pro-palestiniens, mais... c'était pas aussi fort, et non, il n'y avait pas d'antisémitisme. Moi, je pense que c'est sous cet antisionisme de façade, il y a des vrais tropes antisémites.
1: Sous cet antisionisme de façade de qui?
0: Alors, par exemple, Mélenchon et tout ça. Mélenchon, je suis désolé, en 2012 ou 2013, il avait parlé de Moscovici.
1: 2013, Moscovici qui parle de la finance internationale. Hein.
0: Oui, quand il a parlé du peuple déicide, c'était avant le 7 octobre.
1: C'était, il me semble, en 2020. Hein, peuple déicide, il dit c'est compatriotes qui l'ont mis sur la croix, c'est reprendre à son compte l'antisémitisme chrétien qui avait été abandonné pendant Vatican II, en 1965.
0: Oui, mais il faut se souvenir que le petit Jean-Luc a été enfant de cœur bien avant. Et probablement que c'est là qu'il a appris ça. Il y a ça, il y a quand il a parlé des musulmans et des financiers. Mmh. Il avait dit, ah oui,
1: quand il a dit, pardon.
0: Il dit c'était une coïncidence. C'est pas vrai. Et puis Guiraud qui parle des dragons célestes.
1: Et Mélenchon aussi qui dit, si Corbyn a été battu, c'est à cause
0: du grand rabbin.
1: Et du CRIF.
0: Non, le CRIF c'était pour autre chose, je crois. Mais bien sûr que c'est leur obsession. Et ça n'a rien à voir avec Israël. Rien à voir. Donc, à un moment, faut arrêter. Ces gens-là, ils jouent avec l'antisémitisme. Je pense que quand on sort le peuple déicide, c'est que profondément, on est antisémite. Il y a des histoires qui courent sur Mélenchon, comme quoi c'était un grand philosémite quand il était sénateur. J'ai lu récemment que...
1: Et je peux vous le dire que c'est vrai.
0: Les philosémites sont des antisémites qui aiment les juifs. J'ai lu cette phrase il y a 2-3 jours dans un
1: bouquin. Je sais ce qu'il me disait à l'époque. Ça n'avait rien à voir avec le discours d'aujourd'hui, rien.
0: Oui, mais c'est ça. Les philosémites sont des antisémites qui aiment les juifs.
1: Et Mélenchon, c'est ça?
0: Allez, mais ils les aiment plus.
1: Ils aiment plus. Hein. LFI, c'est quoi? C'est un parti rouge-vert? Celui de l'alliance entre l'extrême gauche et les islamistes?
0: Je sais pas, moi je suis pas capable de dire que c'est une alliance avec les islamistes. J'en sais rien. Il y a des enquêtes, donc il y a des islamistes qui font de l'entrisme à LFI. Est-ce que c'est une volonté de Mélenchon ou est-ce que lui qui était trotskiste et qui faisait de l'entrisme, par exemple au PS, comme Jospin, est-ce qu'il se fait avoir avec l'entrisme islamiste? J'en sais rien, je suis pas un analyste, je peux pas me prononcer là-dessus.
1: Point de détail de l'histoire, si l'on peut dire. Vous l'avez rappelé sur Twitter, sur X, cette semaine, que ça remonte au 5 décembre 89. Ce jour-là, Jean-Marie Le Pen demandait à un ministre juif, en l'occurrence Lionel Stoléru,
0: le père de ma femme,
1: devenir
0: que ça soit très clair.
1: Votre beau-père, le père de votre femme, s'il avait la double nationalité franco-israélienne. Ce qui vous a conduit à écrire, c'était mercredi sur X, que Jean-Luc Mélenchon était l'héritier de Jean-Marie Le Pen.
0: Pourquoi? Parce que depuis...
1: Mais comment vous le dites? C'est ça qui m'intéresse. Il est l'héritier, vous dites vraiment.
0: Mais oui, il est l'héritier. Pour moi, c'est une caricature de Jean-Marie Le Pen.
1: Mélenchon.
0: Bien sûr. C'est un vieillard, braillard, qui manie très très bien la langue française, qui essaye de passer entre les gouttes. Mais
1: c'est donc l'héritier de Le Pen.
0: Mais moi, je le pense, oui, bien sûr. C'est la même façon. C'est ces types un peu des tribuns qui, alors, admirés que de leurs troupes. Et qui joue là-dessus, mais qui finalement derrière il y a rien. C'est des gens qui n'ont jamais rien fait.
1: Vous dites l'héritier de Le Pen, c'est pas Marine Le Pen, c'est Jean-Luc Mélenchon.
0: C'est pas le même héritage.
1: Ouais.
0: Mais oui, les deux.
1: Ça veut dire que c'est l'héritage antisémite, il est passé à gauche chez Mélenchon.
0: Clairement, il reste des antisémites au RN. Il en reste plein.
1: Non, mais pour reprendre ce que vous écrivez.
0: Non, je parle sur cette double appartenance. Oui, clairement. Ouais. Sur ce thème-là, sur le thème des Juifs, oui. Bon. Le Pen, lui, au moins, il faisait pas semblant de pas être antisémite. Mais parce que je pense que les gens qui votent pour Mélenchon n'ont pas conscience de cet antisémitisme. Il y a un problème de culture, hein. Mais ils n'en ont pas conscience. Moi, j'ai discuté avec des gens qui votaient LFI et je suis persuadé que c'est pas des antisémites. Mais ils acceptent quand même ça et ça pénètre. Mais la double appartenance, clairement, là, depuis le 7 octobre, mais même un peu avant, chaque juif qui n'est pas purement antisioniste, c'est-à-dire, hein, on peut parler des différentes définitions des antisionistes. Il y en a qui pensent que c'est contre les territoires. Non, là, c'est chaque juif qui n'est pas pour une Palestine du fleuve
1: à la mer,
0: jusqu'à la mer, du Jourdain jusqu'à la Méditerranée, eh ben, c'est donc un Israélien.
1: Un ennemi.
0: C'est un Israélien. Ils ont dénoncé des gens comme étant des soldats de Sahel et tout ça, n'importe qui. Parce que ce sont des Israéliens.
1: C'est-à-dire mettre des cibles dans le dos de ces gens-là. Et nous mettre des cibles dans le dos.
0: Ah bah clairement.
1: Vous mettre des cibles dans le dos.
0: Ah bah moi, ça a été clairement fait.
1: Alors on précise les choses. Parce que 37 ans après cet épisode Le Pen sur les rues, les insoumis, hein, ont trouvé un nouveau terme pour qualifier les juifs qu'ils considèrent, ou leurs amis parfois qui sont pas juifs, comme trop en soutien d'Israël, les génocidaires. Hein. Vous avez été taxé de génocidaire, hein, moi aussi.
0: Oui, à propos de la vaccination.
1: À propos de la vaccination, parce que vous dites il faut vacciner les gens, je refuse à l'hôpital les gens qui sont pas vaccinés. Ce qui est tout à fait compréhensible.
0: Alors, je n'ai pas dit ça. Hein. On va rétablir parce que sinon, je vais à nouveau avoir des plaintes. Non, j'ai pas dit ça. C'était une hypothèse. on me disait la vaccination obligatoire, ça serait la tyrannie. J'ai dit dans ces cas-là, on les recevrait pas à l'hôpital. Mmh. Évidemment que je reçois les non-vaccinés à l'hôpital. Non mais
1: j'ai fait un raccourci.
0: J'ai fait un raccourci.
1: Je m'en excuse.
0: Mais quand il parlait du génocide, il parlait pas de la vaccination.
1: Alors une accusation qui vous a qu'a porté contre vous le député LFI de Seine-Saint-Denis Ali Diouara. Je cite son tweet. Je crois qu'il date du 22 décembre dernier, qui est au centre depuis d'une polémique. Je le cite entre guillemets, soutenir un génocide et diriger un service d'urgence. Voilà le chef d'un hôpital à deux pas de chez moi, effrayant. En clair, ce procès fait en 1989 par Jean-Marie Le Pen à votre beau-père, Lionel Stoléru, c'est très précisément le procès que vous faites aujourd'hui à Ali Diarra. Est-ce que le feront d'autres?
0: Bien sûr, mais en plus, lui, il dit, regardez où est-ce qu'il travaille.
1: Ouais. Donc, c'est vous mettre une cible dans le dos.
0: Bah oui, clairement.
1: Qu'est-ce qui s'est passé depuis à l'hôpital, depuis ça?
0: À l'hôpital, bon, j'ai appelé la sécurité. Bon, j'étais en vacances quand il a sorti ça, donc j'étais pas à l'hôpital. J'ai appelé la sécurité, la police. Et puis à l'hôpital, moi, il y a des vigiles, il y a des gardiens. J'ai pas peur à l'hôpital. Hein,
1: Si vous mettez une cible dans le dos, vous avez mis en danger.
0: Mais clairement,
1: vous et votre famille d'ailleurs. Hein.
0: Mais clairement, c'était mettre une cible dans le dos et vouloir me mettre en danger et vouloir probablement me faire peur.
1: Et éventuellement vous faire quitter la Seine-Saint-Denis.
0: Ouais, il faut plus que ça quand même. Pendant le Covid, j'ai reçu une balle au boulot.
1: Ça vous était déjà arrivé d'être la cible d'une campagne de dénigrement antisémite?
0: À ce point-là, non, jamais. C'est une première. Hein.
1: Mmh. Et ça veut dire que quand Raphaël Enthoven qualifiait les filles de mouvement passionnément antisémite, ça vous parle?
0: Mais pourquoi il me vise? Ouais. C'est parce que c'est ce que je dis et bien avant le 7 octobre. Mmh. Je pense que LFI est un mouvement à sa tête avec un antisémite, avec des députés antisémites. Et que forcément, si on vote pour LFI,
1: à sa tête, on précise des choses.
0: C'est Mélenchon.
1: Je vous pose des questions. Vous répondez ce que vous voulez, mais c'est par rapport parce qu'il faut que je vous modère. Hein. C'est par rapport à l'ARCOM. Il faut vous modérer.
0: D'accord. Mmh. Bah, je pense que à la tête de LFI, Jean-Luc Mélenchon a. Alors, est-ce qu'il est antisémite au fond de lui? J'en sais rien. Je ne sonde pas les âmes. Mais en tout cas, il y a eu beaucoup de dérapages antisémites. Mmh. Et d'ailleurs, il ne porte pas plainte quand on dit qu'il est antisémite. Mmh. Il ne porte pas plainte.
1: Il n'a pas fait appel quand le tribunal a considéré que...
0: Alors, c'est pas lui qui a porté plainte, c'est Bompard.
1: Ouais. Il n'y a pas eu d'appel, en tout cas.
0: Mais ils y sont même pas allés, au tribunal. Ouais. Mmh. Ils ont laissé Enthoven et Malka tout seuls contre leur avocat.
1: Un beau procès, une très belle plaidoirie de Richard Malka. Le mouvement d'Ali Diouara, votre nouvel ami. Donc son mouvement s'appelle la Seine-Saint-Denis au cœur, et il en rajoute depuis des années et des années sur le racialisme. Je cite l'un de ses communiqués, c'était le 24 janvier 2024. La convergence des luttes n'est plus basée sur la classe, mais sur la race. Qu'est-ce que ça vous inspire?
0: Bah ouais, ça m'inspire que ça a déjà été fait dans les années 30 en Allemagne.
1: C'est-à-dire?
0: Bah la race, c'est les gens qui pensent que c'est la race, qu'ils soient blancs, noirs, verts ou je sais pas quoi, c'est des racistes. Mmh. Et donc des mouvements racistes, il y en a eu en Afrique du Sud, il y en a eu en Allemagne, c'est ce genre de choses.
1: C'est-à-dire que LFI, c'est un mouvement raciste?
0: Racialiste. C'est très compliqué.
1: Ouais.
0: Mais en tout cas, ils sont racialistes là. Clairement, ils commencent à parler de race. Ce qu'ils ne faisaient pas avant. Hein. Ouais. Avant, c'était plus fin.
1: Il y a un papier très documenté de Marianne là-dessus, justement.
0: Oui, tout à fait. C'était plus fin. Juste pour noter, ce député, moi, j'ai appris plus récemment que non seulement il était député, mais que c'est lui qui se présentait au municipal dans une des villes du territoire de mon service. Mmh. C'est-à-dire mon service d'urgence d'essai. Ouais,
1: d'où
0: ce
1: tweet. Hein.
0: D'où. Et donc, voilà.
1: Et c'est celui qui avait été candidat LFI contre Raquel Garrido.
0: Dont au début il n'était pas LFI, il était plutôt UDI, mais enfin bon, c'est la politique.
1: Et alors vous qui venez de la gauche,
0: Oui, clairement, j'ai toujours voté à gauche.
1: Ça doit vous faire mal que l'antisémitisme est désormais au centre de la stratégie de LFI, un parti qui se revendique comme étant de gauche?
0: Non, alors ce qui me fait mal, c'est pas tellement LFI, parce qu'après tout je m'en fous, c'est plutôt que les atermoiements du PS... et des écolos et du PC, ouais. Moi j'étais pas d'accord avec le PC ou avec les Verts, j'étais plus d'accord avec le PS quand c'était plus un parti de gouvernement. Mais oui, moi c'est ça qui me fait mal. Après tout, LFI, je m'en fous, c'est l'extrême gauche qui... OK. C'est pas ça. C'est que pour des raisons électoralistes, finalement l'antisémitisme de l'extrême gauche, c'est pas si grave. Et là où je fais le lien, c'est que pendant très longtemps, quand c'était le FN de Jean-Marie Le Pen, depuis la droite a pas beaucoup fait mieux, hein, mais il y avait une vraie frontière,
1: Ce qu'on appelait un front républicain.
0: Un franc est plus qu'un. Non, ce qu'on appelait, j'ai pas le mot en tête, mais une limite à ne pas franchir entre la droite classique et le FN. Et quelqu'un qui passait au FN et ou qui s'alliait au FN, dans les, je parle encore du FN de Le Pen, il était exclu de son parti.
1: Et donc, vous faites le parallèle avec ce qui, l'inverse de ce qui se passe aujourd'hui entre les partis de gauche et les FN.
0: Ouais, maintenant, la droite s'allie quand même beaucoup au RN, mais les partis de gauche auraient dû faire la même chose. C'est le cordon sanitaire, le mot que je cherchais.
1: Cordon sanitaire, voilà.
0: C'est, ils auraient dû faire un cordon sanitaire avec LFI. En tout cas, dès qu'ils ont commencé à déraper. Or, ils ne l'ont jamais fait. Oui, mais bon, ils ont beaucoup d'atermoiements parce que bon, bah, ils veulent rester au pouvoir. Bon, après, LFI leur fait payer en ce moment puisque LFI est en train de s'installer dans toutes les communes de gauche.
1: C'est toujours notamment de Seine-Saint-Denis, hein.
0: Notamment de Seine-Saint-Denis. C'est toujours plus facile de gagner dans une commune de gauche que dans une commune de droite.
1: Avec en Seine-Saint-Denis, un accord avec le Parti communiste qui...
0: Ça dépend des endroits. Bah, justement, pas chez Ali Douara.
1: Ouais.
0: Chez Ali Douara, il est en guerre avec le PC.
1: Ouais. Et alors, vos parents, vos grands-parents, qu'est-ce qu'ils diraient s'ils étaient encore là aujourd'hui? Qu'est-ce qu'ils auraient dit après le 7 octobre?
0: Je pense que mes parents auraient été terrorisés après le 7. Même avant le 7 octobre, on commençait un peu à en parler avec mon père. Ouais, c'est une sale ambiance, en fait. Mais là, je pense qu'avec l'antisémitisme de façon plus large. Oui, je pense qu'ils auraient pas aimé. D'autant plus que mes parents, eux, étaient à gauche. Ils avaient voté PC pendant très longtemps, ce que je comprenais pas bien. Même après l'histoire des blouses blanches, mais ils votaient PC. Enfin, c'est des gens issus de la classe ouvrière. Donc forcément, ils restaient à gauche et voilà.
1: Et alors, c'est quoi le clivage aujourd'hui? C'est quoi le combat aujourd'hui? C'est quoi le clivage aujourd'hui?
0: Républicain contre populiste. Ouais, ça, c'est le combat.
1: Donc c'est pas droite contre gauche, si, c'est pas non, européen contre anti-européen, démocrate libéraux contre démocrate libéraux.
0: Non, mais il y a plusieurs combats. Ouais. On peut être de gauche et être contre la droite. Et chacun a le droit d'avoir des idées. Moi, je suis pas pour un seul parti de centre.
1: Bien sûr.
0: Je pense qu'il faut avoir des idées et il faut mais il faut se battre au sein de la République dans un débat républicain et pas laisser la main aux populistes, que ça soit l'extrême droite ou l'extrême gauche.
1: Alors, vous avez commencé à en parler tout à l'heure. C'est pour conclure, je vais vous poser, on va aborder ce sujet. Où est-ce que vous vous situez dans ce débat qui commence à diviser les communautés juives de par le monde? Le soutien inconditionnel à Israël a-t-il encore un sens aujourd'hui? Est-il légitime, Mathias Vargon, de critiquer la politique de Benjamin Netanyahou?
0: Alors moi, j'ai pas attendu le débat.
1: C'est un débat qui
0: on a le droit de critiquer la politique de Netanyahou. La question, c'est moi, la seule question qui se pose quand on est juif, c'est est-ce qu'on est pour ou contre l'existence de l'État d'Israël? Après, moi, je suis pas israélien, je vote pas en Israël. Si les Israéliens veulent voter pour un parti avec Ben-Gvir et Smotrich, qui sont quand même des fachos, oui. Est-ce que moi, j'ai
1: Ben-Gvir, on précise les choses, hein, qui avait applaudi l'assassinat de Rabin.
0: Oui, tout à fait. Et puis, mais il y a des on peut regarder ce qui se passe en Israël sans être un soutien inconditionnel. La semaine dernière, il y a l'armée, hein, qui est rentrée à Bir Zeit. Bon, Bir Zeit, c'est une université. C'est des jeunes. Ils sont anti-sionistes. Ils sont pro-palestiniens, ce qui est un peu normal vu qu'ils sont palestiniens. Mais il y a eu des blessés par balles. Moi, ça me choque. Je suis désolé, mais ça me choque. Ce qui s'est passé à Gaza. Ok, moi je comprends la réaction d'Israël, mais 2 ans c'est long quand même. Et donc oui, ça me choque, tout ça me choque. Mais je ne suis, encore une fois, il y a plein de choses qui me choquent dans le monde. Ce qui se passe en Iran, ça me choque aussi. Je ne suis pas israélien, je suis français, je vote en France. Si un jour je fais mon alia ou si on me fout dehors, ça sera une autre discussion. Mais actuellement, moi je ne vote pas en Israël et j'ai le droit d'avoir un regard critique vis-à-vis d'Israël. Et on ne peut pas m'imposer non plus un soutien, parce que d'un côté, il y a les filles qui disent, ouais, il faut, mais de l'autre côté, on a quand même des juifs qui disent, il faut absolument soutenir Israël, quoi qu'il s'y passe. Et moi, je suis pas d'accord.
1: C'est pour ça que je vous posais la question.
0: Je suis pas un soutien inconditionnel de la politique d'Israël.
1: Puisque vous parlez de l'Iran, beaucoup, notamment à gauche, ont, brocardé, critiqué, accusé Israël de génocide depuis le début de la guerre à Gaza. Sur l'Iran, c'est un peu plus...
0: Mais en fait, c'est parce que c'est des racistes. Ouais. En fait, ils ont peur que, en critiquant les mollahs, on les traite de racistes ou d'islamophobes. Parce que, pour eux, c'est une masse indistincte. Le mollah ou l'épicier à côté de au bout de la rue, c'est la même chose pour eux. Bah non, c'est pas la même chose. Le mollah et l'épicier au bout de la rue, c'est pas la même chose. Donc on peut critiquer le mollah et aller faire ses courses chez l'épicier.
1: Merci en tout cas, Mathias Vargon, d'avoir passé ce moment avec nous.
0: Merci à vous.
1: Bonne fin de journée sur Radio J et à dimanche prochain. Merci.
0: Merci.

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3: 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L'inhumation aura lieu demain au cimetière des Vaudrans. Nous vous dirons les horaires dès que nous les aurons reçus. Qu'il repose en paix et que de là-haut, Hachem et le Rav l'accueillent dans leur grande générosité.

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5: Bonsoir. Donald Trump a de nouveau partagé sur son réseau social une image présentant le détroit d'Ormuz comme « a new US territory », soit un nouveau territoire américain. La publication, diffusée sans commentaire, intervient après l'annonce par Washington de sanctions parmi les plus sévères de l'histoire contre l'Iran, destinées à accentuer la pression économique sur Téhéran. Le président iranien, lui, a reconnu aujourd'hui que la société iranienne traversait une période particulièrement difficile alors que les États-Unis accentuent leur pression économique. Les services de sécurité israéliens estiment que le Hezbollah envisage d'intensifier ses actions contre les forces israéliennes présentes au Liban, alors que l'organisation terroriste cherche à accroître la pression sur Israël. La Syrie s'attend à une reprise prochaine des négociations avec Israël sur un accord de sécurité, malgré l'absence actuelle de confiance entre les deux pays, c'est ce que déclare le ministre syrien des Affaires étrangères. Un responsable sécuritaire israélien affirme, lui, qu'Israël ne souhaite pas faire de la Turquie un ennemi et que les deux pays maintiennent des canaux de communication secrets afin d'échanger des messages et d'éviter des frictions en Syrie. Le ministre israélien de la Défense, Israël Katz, a ordonné à l'armée israélienne d'agir immédiatement et avec force contre tout lancement de ballons, cerfs-volants ou drones depuis la bande de Gaza vers les localités israéliennes du Negev occidental. Les perturbations se poursuivent aujourd'hui à l'aéroport international Ben Gurion pour le troisième jour consécutif dans le sillage de la grève menée vendredi dernier à l'initiative du président du syndicat des employés de l'autorité aéroportuaire israélienne. La direction justement de cette autorité et le comité des employés ont trouvé tout à l'heure un accord sur une série de mesures immédiates destinées à stabiliser les opérations et à réduire la congestion à l'aéroport Ben Gurion. Le directeur du Shin Bet, David Zinni, a rejeté une demande visant à accorder une protection armée au chef du parti Yashar Gadi Eisenkot, l'ancien chef d'état-major, désormais l'un des principaux rivaux de Benjamin Netanyahu. À l'approche des élections du 27 octobre, bénéficie actuellement d'une sécurité privée. Deux jeunes Israéliens, Asaf et Matan, affirment avoir été victimes de propos anti-israéliens dans un restaurant McDonald's de Brisbane, en Australie, après être revenu signaler qu'un hamburger manquait à leur commande. Et puis une femme juive affirme avoir été victime d'une agression antisémite dans un taxi à Varsovie en Pologne, après que le chauffeur ait remarqué l'étoile de David qu'elle portait autour du cou. Bonsoir à toutes et à tous. Donald Trump a donc de nouveau partagé sur son réseau social une image présentant le détroit d'Ormuz comme un nouveau territoire américain. La publication, diffusée sans commentaire, intervient après l'annonce par Washington de sanctions parmi les plus sévères de l'histoire contre Téhéran, destinées à accentuer la pression économique sur Téhéran et à tenter de mettre fin au bras de fer autour de cette voie maritime stratégique. De son côté, le président iranien a lui reconnu aujourd'hui que la société iranienne traversait une période particulièrement difficile alors que les États-Unis accentuent leur pression économique sur Téhéran par une nouvelle série de sanctions. Je suis conscient que notre société traverse actuellement de nombreuses difficultés. Nous faisons tout notre possible pour éviter que la situation ne s'aggrave, a déclaré le président iranien. Le ministre israélien de la Défense, Israël Katz, a lui ordonné à l'armée israélienne d'agir immédiatement et avec force contre tout lancement de ballons, cerfs-volants et drones depuis la bande de Gaza vers les localités israéliennes du Negev occidental. Selon ses instructions, l'armée israélienne doit prendre toutes les mesures nécessaires pour empêcher le retour de ce phénomène, notamment en ciblant les responsables du Hamas impliqués dans l'organisation des lancements ainsi que les opérations eux-mêmes. La victime de l'attaque au couteau en Judée-Samarie, Elhanan Anaya, est un militaire de carrière qui se rendait à Tibériade pour des vacances en famille. Il souffre d'une fracture à l'épaule et d'une hémorragie interne. L'attaque s'est déroulée sous les yeux de sa femme enceinte et de leurs deux filles et de son beau-père, resté dans la voiture alors qu'il s'était arrêté à Al-Oja pour acheter des cigarettes. Et puis l'Israélien de 24 ans, poignardé près de Al-Oja en Judée-Samarie, est dans un état stable et pleinement conscient, c'est ce qu'indique l'hôpital Shared Tzedek de Jérusalem. Le jeune homme modérément blessé est actuellement pris en charge aux urgences. Des images de l'attaque montrent le terroriste se jeter sur lui par derrière et le poignarder à plusieurs reprises alors qu'il revenait vers sa voiture après avoir effectué un achat dans un commerce le long de la route. Les services de sécurité israéliens estiment que le Hezbollah envisage d'intensifier ses actions contre les forces israéliennes présentes au Liban, alors que l'organisation terroriste cherche à accroître la pression sur Israël. Selon les informations de la 12e chaîne de la télévision israélienne, le groupe tente notamment de préparer des attaques contre les soldats israéliens opérant sur le territoire libanais. La Syrie, de son côté, s'attend à une reprise prochaine des négociations avec Israël sur un accord de sécurité, et ce, malgré l'absence actuelle de confiance entre les deux pays. C'est ce que déclare le ministre syrien des Affaires étrangères. Les discussions soutenues depuis plus d'un an par Washington ont été gelées depuis le début de la guerre avec l'Iran. Les contacts entre Damas et Jérusalem ont ensuite été interrompus après la frappe israélienne contre la base aérienne d'Abu al-Dourou, menée sur fond de soupçons israéliens concernant un possible déploiement militaire turc. Et puis, un responsable sécuritaire israélien affirme qu'Israël ne souhaite pas faire de la Turquie un ennemi et que les deux pays maintiennent des canaux de communication secrets afin d'échanger des messages et d'éviter les frictions en Syrie. Lorsque les messages ne sont pas efficaces, Israël est contraint d'agir, a-t-il toutefois prévenu. Jérusalem a fixé plusieurs lignes rouges concernant l'implantation militaire turque en Syrie, notamment le déploiement de systèmes de défense aérienne, de drones et de missiles susceptibles de limiter la liberté d'action de l'armée israélienne. Le directeur du Shin Bet, David Zinni, a rejeté, lui, une demande visant à accorder une protection armée au chef du parti Yachar, Gadi Eisenkot, l'ancien chef d'état-major. Désormais l'un des principaux rivaux de Benjamin Netanyahou, à l'approche des élections du 27 octobre, bénéficie actuellement d'une sécurité privée. Le Shin Bet devrait toutefois fournir à son équipe une assistance en matière de renseignement sur les menaces sans déployer de garde armée. Les perturbations se poursuivent toujours aujourd'hui à l'aéroport Ben Gurion en Israël pour le troisième jour consécutif dans le sillage de la grève menée vendredi dernier à l'initiative du président du syndicat des employés de l'aéroport, de l'autorité aéroportuaire israélienne. De nombreux vols à l'arrivée accusent des retards pouvant atteindre 10 heures, tandis que certains départs sont décalés de plus de 4 heures. Le syndicat attribue ces perturbations à un manque important de personnel. Selon lui, au moins 500 employés supplémentaires seraient nécessaires à l'aéroport et dans les infrastructures qui lui sont rattachées. En tout cas, la direction de l'aéroport Ben Gurion et le comité des employés ont trouvé tout à l'heure un accord sur une série de mesures immédiates destinées à stabiliser les opérations et à réduire la congestion à l'aéroport Ben Gurion. Cet accord intervient après la grève de 2 heures menée jeudi dernier qui avait provoqué d'importants retards et plusieurs annulations de vols. Deux jeunes Israéliens, Asaf et Matan, affirment avoir été victimes de propos anti-israéliens dans un restaurant McDonald's de Brisbane en Australie, après être revenus signaler qu'un hamburger manquait à leur commande. Selon le témoignage d'Asaf, les deux hommes avaient d'abord passé commande au drive-in avant de rentrer dans leur appartement situé à quelques minutes du restaurant. Constatant qu'un produit manquait, ils sont revenus sur place. L'employé présente au guichet leur a alors demandé d'où ils venaient à l'origine. Après leur réponse Israël, elle aurait crié « Free Palestine » et les aurait traités d'assassins de bébés, puis aurait fermé la fenêtre. Et puis une jeune femme juive affirme avoir été victime d'une agression antisémite dans un taxi à Varsovie en Pologne, après que le chauffeur ait remarqué l'étoile de David qu'elle portait autour du cou. Selon cette jeune femme, la course avait commencé sans incident. Le comportement du conducteur aurait toutefois brusquement changé lorsqu'il a aperçu son pendentif et lui a demandé si elle était juive. Dans un entretien accordé à l'émission Good Morning News, elle raconte que le chauffeur s'est alors mis à crier, à sortir un Coran et à lancer Allahu Akbar. Il aurait ensuite l'aurait accusé d'être une meurtrière et menacé de l'expulser du véhicule. La passagère a ensuite publié des images de l'incident sur les réseaux sociaux. La communauté juive de Varsovie a pris contact avec elle et elle a alerté les autorités compétentes. On va marquer une pause dans cette édition et on se retrouve dans un instant avec Chaim Musican et Un jour une histoire.
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5: Et on retrouve comme chaque dimanche Chaim Musican pour Un jour une histoire. Aujourd'hui, vous consacrez, Chaim, votre chronique à Rachel Goldberg-Pauline. Cette israélo-américaine s'est vue décerner le titre de femme de l'année par USA Today. Le quotidien américain a voulu ainsi récompenser le combat qu'elle a menée pour obtenir la libération de son fils Hirsch, enlevé par le Hamas le 7 octobre 2023 et les autres otages à Gaza, mais il a été assassiné le 31 août 2024. Chaim, vous allez nous parler de la lutte de Rachel Goldberg-Pauline qui a toujours espéré et n'a jamais renoncé jusqu'au dernier jour.
7: Il y a quelques jours, le 16 mars, le grand quotidien américain USA Today a décerné le titre de femme de l'année à Rachel Goldberg-Pauline. Rachel Goldberg-Pauline, c'est cette israélo-américaine qui s'est battue pour alerter l'opinion mondiale afin d'obtenir la libération des otages à Gaza. Rachel Goldberg-Pauline, son mari John et leurs trois enfants, Libby, Orly et Hirsch, quittent les États-Unis en 2008. Cette famille religieuse et progressiste s'installe à Jérusalem. Hirsch, c'est un garçon joyeux, certes. Il cultive un humour légèrement noir, mais ce n'est pas un méchant. Ses parents ne l'ont jamais entendu élever la voix. Le vendredi 6 octobre 2023, Hirsch, qui a 23 ans, et son meilleur ami, c'est Adair Shapira, qui lui a un an de moins et qui va terminer son service militaire dans un mois, décide d'aller au festival de musique Nova à Réim. Tous les deux sont des supporters acharnés de l'équipe de football du Hapoël Jérusalem. Hirsch soutient également l'équipe de basketball des Chicago Bulls. Hirsch est aussi un militant de la coexistence entre Israéliens et Palestiniens. Et il prend des initiatives pour rapprocher jeunes juifs et jeunes arabes à travers le foot. 4500 jeunes sont venus faire la fête au Festival Nova. Mais le 7 octobre, à 6h30, des terroristes pénètrent sur le site. Ils vont se livrer au massacre. 378 personnes vont être assassinées. Et il y aura aussi des viols. Hirsch, Aner et 25 autres rescapés se réfugient dans un Migoudit. C'est un abri antimissile. Mais les festivaliers ont été repérés par les terroristes. Les hommes du Hamas lance une première grenade dans l'abri. Aner Shapira la ramasse et la relance. Il jette une deuxième grenade qu'Aner envoie à 7 reprises. Se produit le même scénario, mais la 8e grenade explose dans sa bain. Aner s'écroule, il est mort. Les terroristes pénètrent dans l'abri. Ils tirent à bout portant sur les survivants. Ils prennent en otage 4 jeunes. Parmi eux, il y a Hirsch. Il a été touché par une grenade. Il a perdu la partie d'un bras. Le Hamas filme une vidéo alors qu'il est amené à Gaza. Dans l'abri, Hirsch avait envoyé avant l'assaut un message à ses parents. Il avait écrit « Je vous aime ». Et 10 minutes plus tard, un second « Je suis désolé ». Pour Rachel et John Goldberg-Pauline, ses parents, c'est le début d'une vie entièrement réorganisé autour d'un seul but. Il faut ramener Hirsch et les autres otages à la maison. À partir de là, Rachel se met en mouvement. Elle quitte son emploi et très vite, elle devient une des figures les plus charismatiques du combat mené par les familles d'otages. Rachel parle partout où elle peut parler, à tous ceux qui ont une parcelle de pouvoir, d'écoute, d'influence. Elle parle aux médias, aux responsables politiques. Elle est reçue par le pape François, le président Joe Biden. Elle prend la parole devant le Conseil des droits de l'homme à l'ONU. Le 24 avril 2024, le Hamas diffuse une vidéo montrant Hirsch. Il est vivant. Son bras gauche, qui a été amputé, est légèrement cicatrisé. Rachel ne relâche pas ses efforts. Le 19 août 2024, avec son mari, elle prend la parole à la Convention nationale du Parti démocrate à Chicago. Le 30 août, elle participe à un rassemblement à la frontière de la bande Gaza. Mais le lendemain, le 31 août 2024, Tsahal découvre le cadavre de Hirsch dans un tunnel de Gaza. Il a été exécuté quelques jours auparavant par le Hamas avec 5 autres Israéliens. Hirsch a survécu 329 jours à l'enfer. Mais Rachel ne veut pas cesser d'agir, de parler, de parcourir le monde tant que les autres otages ne seront pas rentrés. Rangvili était le dernier otage. Saal a retrouvé son corps le 26 janvier dernier. Le 16 mars, interrogé par USA Today, Rachel, qui s'est donc vue décerner le titre de femme de l'année, déclare au journal « L'histoire est terminée. L'histoire de Hirsch s'est tragiquement terminée. L'histoire des otages s'est terminée. » Elle ajoute « Je ne suis pas une histoire de résilience et je ne suis pas une histoire d'espoir. Je pense que j'ai fait ce que chaque personne à ma place aurait fait. C'est ce que ta mère a fait pour toi, Hirsch. C'est ce que ma mère aurait fait pour moi. » Rachel Goldberg-Pauline, c'est cette femme qui a refusé que le monde tourne la tête.

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1: Bonsoir. Donald Trump a de nouveau partagé sur son réseau social une image présentant le détroit d'Ormuz comme « a new US territory », soit un nouveau territoire américain. La publication, diffusée sans commentaire, intervient après l'annonce par Washington de sanctions parmi les plus sévères de l'histoire contre l'Iran, destinées à accentuer la pression économique sur Téhéran. Le président iranien, lui, a reconnu aujourd'hui que la société iranienne traversait une période particulièrement difficile alors que les États-Unis accentuent leur pression économique. Les services de sécurité israéliens estiment que le Hezbollah envisage d'intensifier ses actions contre les forces israéliennes présentes au Liban, alors que l'organisation terroriste cherche à accroître la pression sur Israël. La Syrie s'attend à une reprise prochaine des négociations avec Israël sur un accord de sécurité, malgré l'absence actuelle de confiance entre les deux pays, c'est ce que déclare le ministre syrien des Affaires étrangères. Un responsable sécuritaire israélien affirme, lui, qu'Israël ne souhaite pas faire de la Turquie un ennemi et que les deux pays maintiennent des canaux de communication secrets afin d'échanger des messages et d'éviter des frictions en Syrie. Le ministre israélien de la Défense, Israël Katz, a ordonné à l'armée israélienne d'agir immédiatement et avec force contre tout lancement de ballons, cerfs-volants ou drones depuis la bande de Gaza vers les localités israéliennes du Negev occidental. Les perturbations se poursuivent aujourd'hui à l'aéroport international Ben Gurion pour le troisième jour consécutif dans le sillage de la grève menée vendredi dernier à l'initiative du président du syndicat des employés de l'autorité aéroportuaire israélienne. La direction justement de cette autorité et le comité des employés ont trouvé tout à l'heure un accord sur une série de mesures immédiates destinées à stabiliser les opérations et à réduire la congestion à l'aéroport Ben Gurion. Le directeur du Shin Bet, David Zinni, a rejeté une demande visant à accorder une protection armée au chef du parti Yashar Gadi Eisenkot, l'ancien chef d'état-major, désormais l'un des principaux rivaux de Benjamin Netanyahu. À l'approche des élections du 27 octobre, bénéficie actuellement d'une sécurité privée. Deux jeunes Israéliens, Asaf et Matan, affirment avoir été victimes de propos anti-israéliens dans un restaurant McDonald's de Brisbane, en Australie, après être revenu signaler qu'un hamburger manquait à leur commande. Et puis une femme juive affirme avoir été victime d'une agression antisémite dans un taxi à Varsovie en Pologne, après que le chauffeur ait remarqué l'étoile de David qu'elle portait autour du cou. Bonsoir à toutes et à tous. Donald Trump a donc de nouveau partagé sur son réseau social une image présentant le détroit d'Ormuz comme un nouveau territoire américain. La publication, diffusée sans commentaire, intervient après l'annonce par Washington de sanctions parmi les plus sévères de l'histoire contre Téhéran, destinées à accentuer la pression économique sur Téhéran et à tenter de mettre fin au bras de fer autour de cette voie maritime. Stratégique. De son côté, le président iranien a lui reconnu aujourd'hui que la société iranienne traversait une période particulièrement difficile alors que les États-Unis accentuent leur pression économique sur Téhéran par une nouvelle série de sanctions. Je suis conscient que notre société traverse actuellement de nombreuses difficultés. Nous faisons tout notre possible pour éviter que la situation ne s'aggrave, a déclaré le président iranien. Le ministre israélien de la Défense, Israël Katz, a lui ordonné à l'armée israélienne d'agir immédiatement et avec force contre tout lancement de ballons, cerfs-volants et drones depuis la bande de Gaza vers les localités israéliennes du Negev occidental. Selon ses instructions, l'armée israélienne doit prendre toutes les mesures nécessaires pour empêcher le retour de ce phénomène, notamment en ciblant les responsables du Hamas impliqués dans l'organisation des lancements ainsi que les opérations eux-mêmes. La victime de l'attaque au couteau en Judée-Samarie, Elhanan Anaya, est un militaire de carrière qui se rendait à Tibériade pour des vacances en famille. Il souffre d'une fracture à l'épaule et d'une hémorragie interne. L'attaque s'est déroulée sous les yeux de sa femme enceinte et de leurs deux filles et de son beau-père, resté dans la voiture alors qu'il s'était arrêté à Al-Oja pour acheter des cigarettes. Et puis l'Israélien de 24 ans, poignardé près de Al-Houja en Judée-Samarie est dans un état stable et pleinement conscient. C'est ce qu'indique l'hôpital Shaaretz Tzedek de Jérusalem. Le jeune homme modérément blessé est actuellement pris en charge aux urgences. Des images de l'attaque montrent le terroriste se jeter sur lui par derrière et le poignarder à plusieurs reprises alors qu'il revenait vers sa voiture après avoir effectué un achat dans un commerce le long de la route. Les services de sécurité israéliens estiment que le Hezbollah envisage d'intensifier ses actions contre les forces israéliennes présentes au Liban, alors que l'organisation terroriste cherche à accroître la pression sur Israël. Selon les informations de la 12e chaîne de la télévision israélienne, le groupe tente notamment de préparer des attaques contre les soldats israéliens opérant sur le territoire libanais. La Syrie, de son côté, s'attend à une reprise prochaine des négociations avec Israël sur un accord de sécurité, et ce, malgré l'absence actuelle de confiance entre les deux pays. C'est ce que déclare le ministre syrien des Affaires étrangères. Les discussions soutenues depuis plus d'un an par Washington ont été gelées depuis le début de la guerre avec l'Iran. Les contacts entre Damas et Jérusalem ont ensuite été interrompus après la frappe israélienne contre la base aérienne d'Abu al-Dourou, menée sur fond de soupçons israéliens concernant un possible déploiement militaire turc. Et puis, un responsable sécuritaire israélien affirme qu'Israël ne souhaite pas faire de la Turquie un ennemi et que les deux pays maintiennent des canaux de communication secrets afin d'échanger des messages et d'éviter les frictions en Syrie. Lorsque les messages ne sont pas efficaces, Israël est contraint d'agir, a-t-il toutefois prévenu. Jérusalem a fixé plusieurs lignes rouges concernant l'implantation militaire turque en Syrie, notamment le déploiement de systèmes de défense aérienne, de drones et de missiles susceptibles de limiter la liberté d'action de l'armée israélienne. Le directeur du Shin Bet, David Zinni, a rejeté, lui, une demande visant à accorder une protection armée au chef du parti Yachar, Gadi Eisenkot. L'ancien chef d'état-major, désormais l'un des principaux rivaux de Benjamin Netanyahou, à l'approche des élections du 27 octobre, bénéficie actuellement d'une sécurité privée. Le Shin Bet devrait toutefois fournir à son équipe une assistance en matière de renseignement sur les menaces sans déployer de garde armée. Les perturbations se poursuivent toujours aujourd'hui à l'aéroport Ben Gurion en Israël pour le troisième jour consécutif dans le sillage de la grève menée vendredi dernier à l'initiative du président du syndicat des employés de l'aéroport, de l'autorité aéroportuaire israélienne. De nombreux vols à l'arrivée accusent des retards pouvant atteindre 10 heures, tandis que certains départs sont décalés de plus de 4 heures. Le syndicat attribue ces perturbations à un manque important de personnel. Selon lui, au moins 500 employés supplémentaires seraient nécessaires à l'aéroport et dans les infrastructures qui lui sont rattachées. En tout cas, la direction de l'aéroport Ben Gurion et le comité des employés ont trouvé tout à l'heure un accord sur une série de mesures immédiates destinées à stabiliser les opérations et à réduire la congestion à l'aéroport Ben Gurion. Cet accord intervient après la grève de 2 heures menée jeudi dernier qui avait provoqué d'importants retards et plusieurs annulations de vols. Deux jeunes Israéliens, Asaf et Matan, affirment avoir été victimes de propos anti-israéliens dans un restaurant McDonald's de Brisbane en Australie, après être revenus signaler qu'un hamburger manquait à leur commande. Selon le témoignage d'Asaf, les deux hommes avaient d'abord passé commande au drive-in avant de rentrer dans leur appartement situé à quelques minutes du restaurant. Constatant qu'un produit manquait, ils sont revenus sur place. L'employé présente au guichet leur a alors demandé d'où ils venaient à l'origine. Après leur réponse Israël, elle aurait crié « Free Palestine » et les aurait traités d'assassins de bébés, puis aurait fermé la fenêtre. Et puis une jeune femme juive affirme avoir été victime d'une agression antisémite dans un taxi à Varsovie en Pologne, après que le chauffeur ait remarqué l'étoile de David qu'elle portait autour du cou. Selon cette jeune femme, la course avait commencé sans incident. Le comportement du conducteur aurait toutefois brusquement changé lorsqu'il a aperçu son pendentif et lui a demandé si elle était juive. Dans un entretien accordé à l'émission Good Morning News, elle raconte que le chauffeur s'est alors mis à crier, à sortir un Coran. et a lancé Allahu Akbar. Il aurait ensuite accusé, l'aurait accusé d'être une meurtrière et menacé de l'expulser du véhicule. La passagère a ensuite publié des images de l'incident sur les réseaux sociaux. La communauté juive de Varsovie a pris contact avec elle et elle a alerté les autorités compétentes. Voilà, c'est la fin de cette édition. Merci de nous avoir suivis. Vous restez avec nous sur Radio Shalom à suivre Torah et Société avec le grand rabbin Gilles Bernheim.
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1: Torah et Société se penche cette semaine sur la paracha Kitavo avec le grand rabbin Gilles Bernheim. Dans cette paracha, les enfants d'Israël s'apprêtent à rentrer en Israël. À cet effet, Dieu, par l'intermédiaire de Moïse, leur dicte toute une série de mitzvot que les Hébreux se devront d'accomplir à leur arrivée en Terre Sainte. Gilles Bernheim, bonsoir.
5: Bonsoir.
1: Alors, Torah et Société qui reprend après la pause estivale. Alors, soulignons d'entrée que cette paracha Kitavo représente en quelque sorte l'aboutissement de tout un programme pédagogique. Force est de constater que les trois premières parachiotes du livre de Devarim s'occupent de ce que l'on pourrait désigner par les fondements de la foi juive. La paracha Devarim ayant pour thème le peuple juif, celle de Vaetanan, qu'est-ce que la foi d'Israël et Ekev, nos rapports avec les mitzvot. Les parachiotes qui suivent, quant à elles, concernent les mitzvot dans les moindres détails, des lois dans différents domaines, social ou national, ensuite shoftim, les lois régissant la justice dans le peuple, kitetsé, les lois de la guerre. Enfin, nous arrivons à la paracha Kitavo, qui représente, si l'on peut dire, la conclusion de cette préparation spirituel nécessaire pour pouvoir rentrer en terre d'Israël.
5: Oui, Kitavo, vous faites bien d'insister là-dessus, c'est la paracha de l'entrée sur la terre d'Israël. Évidemment, le texte le dit, mais plus encore, c'est celle qui conditionne la réussite de la conquête d'Eretz Israël, de cet héritage qui a été donné par Dieu à Israël, et ce n'est pas sans raison qu'il va très vite être question du thème de la bénédiction ou des thèmes de la bénédiction et de la malédiction. Là-dessus, nous reviendrons. Mais la conquête, ce n'est pas qu'une question de muscles, ce n'est pas qu'une question d'armes, ce n'est pas qu'une question de nombre, ce n'est pas qu'une question d'intelligence à savoir faire la guerre. C'est aussi une question d'éthique, de comportement. C'est une guerre, et je dirais une conquête, donc un héritage, qui est conditionné à la manière d'être de ceux qui doivent hériter de cette terre. Alors, comme vous l'avez rappelé, il était logique de parler du peuple, il était logique de parler de l'éthique fondée du peuple, il était logique de parler des lois jusque dans leur plus petit détail, que ce soit des lois collectives, ou que ce soit des lois de l'intime, ou que ce soit des lois, je dirais, familiales. Maintenant, avec tout ça, sachant tout ce à quoi nous sommes obligés, il faut le mettre en œuvre. Et le mettre en œuvre n'est pas si simple que ça. Parce que la mise en pratique des lois se fait de manière individuelle et de manière collective. Et l'une des grandes préoccupations du Midrash s'inscrit dans le fait que des gens peuvent être très respectueux des lois à titre individuel, mais être en désaccord sur la manière dont les autres, individuellement, mettent ces lois en pratique. Autrement dit, réussir en collectivité est différent de réussir à titre personnel. Il y a des gens qui réussissent très bien à titre individuel et qui sont, dont les comportements sont parfaitement louables, mais entre eux, ils ne s'entendent pas. Ils ne supportent pas les nuances. Comme on dit, les conflits d'héritage sont les plus difficiles à gérer. Chacun se réfère au même texte, se réfère au même maître, se réfère au même père, mais le vit avec son, je dirais, sa sensibilité, sa culture, son éducation, son tempérament. Et c'est là, parce qu'on touche à des domaines très subjectifs, parfois très affectifs, c'est là que les, je dirais, les conflits de petite proximité, ce que j'entends par petite proximité, c'est-à-dire des gens qui sont naturellement très proches, qui appartiennent à un même groupe, une même famille, une même collectivité, à un même peuple, se supportent mal entre eux parce que ils soupçonnent de trahison ceux qui ne le font pas tout à fait de la même façon. Toutes ces informations-là, ces préoccupations, ces soucis, et les précautions qu'il faut prendre, et la manière dont le peuple doit être conduit, je dirais, la manière dont il doit être accompagné dans son éducation, dans la vie politique, dans la coordination des forces en présence, tout cela est sensible, souvent fragile, et peut donner lieu à des dévoiements. Donc, préoccupation pour que, en entrant en terre d'Israël, les bénédictions ne se transforment pas en malédictions. Un projet magnifique ne se transforme pas en impasse. Voilà le souci du jour avec cette parasha.
1: Alors, autre souci, la parasha Kitavo commence par la prescription de la mitzvah des prémices, Bikurim, puis enchaîne avec celle de la dîme, le Maaser, puis soudainement arrivent quelques versets dont nous ne voyons pas vraiment le rapport direct avec ceux qui précèdent. Ainsi, il est écrit « Tu as glorifié aujourd'hui l'Éternel, et l'Éternel t'a glorifié à son tour en te conviant à être son peuple privilégié ou élu ». Sur ces mêmes versets, le traité Berachot du Talmud de Babylone dit la chose suivante « Vous m'avez proclamé d'une seule pièce dans le monde, ainsi je ferai de vous aussi une seule pièce dans le monde ». Ainsi, ces versets désigneraient le peuple d'Israël comme porteur d'un message d'unicité à travers des sacrifices, et c'est ce que dit d'ailleurs le Maharal de Prague.
5: Il y a deux choses, non pas différentes, mais complémentaires dans ce que vous venez d'enseigner. Les prémices, c'est-à-dire en fait, tout ce qui est la dîme, tout ce qui doit être prélevé, participe d'une injonction assez simple. Lorsqu'on hérite, que l'on devient propriétaire, on peut se considérer comme propriétaire, je dirais inconditionnel, c'est-à-dire que quelles que soient les conditions et la manière de vivre, on restera toujours propriétaire. C'est pas comme ça que les choses vont se passer avec le peuple juif. Rien n'est inconditionnel. La promesse est inconditionnelle, mais sa mise en œuvre, sa concrétisation dépend de beaucoup de facteurs. Et le fait de prélever, autrement dit, le fait de se distancier de l'objet convoité, oblige à réfléchir, oblige à se dire que ce qui m'a été donné, ce n'est pas tout moi, ou plus exactement, je ne suis pas seulement tout ce qui m'a été donné. Je suis et ce qui m'a été donné et la manière dont je m'en occupe, ce que j'en fais, ce que je sais en faire, pas seulement pour moi, mais aussi pour d'autres. Autrement dit, dans quelle mesure je sais faire de cette tâche, de ce projet, de sa mise en œuvre, une bénédiction, quelque chose qui profitera aux autres. Et en ce sens, être un peuple choisi, un peuple élu, comme vous l'avez rappelé, ces versets assez étonnants après les prélèvements, ce sont des versets qui rappellent ce qu'est l'élection. Et nous l'avons souvent dit à cette antenne, qui rappellent ce que c'est qu'être un peuple à part. Être un peuple à part, un peuple choisi, un trésor, un peuple élu, pourquoi ne pas le dire comme ça, à ce goût-là, ce n'est pas être un peuple supérieur aux autres. Quelqu'un qui aurait un peuple qui aurait des privilèges, qui serait dispensé de certaines épreuves et qui observerait le déroulement de l'histoire du balcon, comme on dit aux yeux. C'est-à-dire, de manière un peu détachée, en jugeant les autres, en, je dirais, en se donnant une belle posture et en se privilégiant soi-même, en se vivant sur le mode du privilège. L'élection n'est pas un privilège, c'est une responsabilité, c'est une somme de devoirs supplémentaires. Et Dieu le rappelle à son peuple. Il le rappelle parce que finalement, être un peuple choisi, à savoir avoir plus de responsabilités que les autres, c'est savoir se distancier de soi pour être capable de se remettre en question. Si on n'a pas de distance par rapport à soi-même, si on a une représentation de soi qui est tellement confiante que, en toutes circonstances, on se perçoit comme glorieux, comme le meilleur, comme quelqu'un ou une collectivité très grande, très haute, à ce moment-là, corriger les erreurs de parcours devient très vite impossible. Parce qu'on devient autiste. Autiste au sens que l'on ne sait plus en

0: s'élève, plus la marge de progression devient grande. Au sens que il y a une telle marge de progression nécessaire, indispensable dans nos vies pour atteindre non pas le parfait, mais le beaucoup mieux, que s'élever dans la mise en œuvre de l'éthique juive, c'est aussi devenir plus lucide, plus clairvoyant, plus profond, et se rendre compte que ce que l'on a fait n'est qu'une petite partie du voyage. C'est un petit peu tout ça dont il est question aussi dans la Parashat Ki Tavo et dans le choix de ces versets sur l'élection, sur le sujet de l'élection après ceux des prélèvements.
1: On va marquer une pause dans cette émission Torah et Société. On se retrouve dans un instant. Nous évoquons ce soir avec le grand rabbin Gilles Bernheim la Parashat Ki Tavo. À tout de suite.
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1: Retour à l'émission Torah et Société avec le grand rabbin Gilles Bernheim, émission Torah et Société, d'ailleurs que vous pouvez retrouver sur Spotify. Alors, nous évoquons ce soir la Parasha Ki Tavo. Gilles Bernheim, Rabbeinu Bechaye développe la question du prélèvement et sa fonction non seulement aux fruits, mais à l'argent dans la Tzedaka. Celui qui donne va réellement se priver, dit Rabbeinu Bechaye, mais c'est cela qui va le sauver de la mort, car il se rapproche de Dieu, à qui il donne à travers la personne qui reçoit. Il prend conscience aussi, en donnant, le commencement de ce qui lui est indispensable, que le véritable commencement antérieur à tout ce qui commence dans l'apparence, c'est Dieu, commencement de tout, commencement, c'est le Reshit Kol Reshit.
0: Oui. Vous savez, lorsque l'on donne, certains maîtres de Torah enseignent que donner, c'est s'enrichir. Autrement dit, que perdre est une source de richesse. Perdre, c'est-à-dire se dessaisir, pas perdre au sens que on a perdu malencontreusement un objet qui était dans notre poche. Non, ça, ce n'est pas s'enrichir. Si mon portefeuille tombe dans la rue ou que quelqu'un me le prend, c'est peut-être un enrichissement pour celui qui le récupère, mais c'est pas un enrichissement pour moi. Non. De fait, donner, quelque chose qui est donné, peut l'être pour deux raisons très différentes. On donne parce qu'en fait, on ressent le besoin de donner et on est content d'avoir donné. Et puis, lorsqu'on voit l'usage que l'autre en fait, on se dit, tiens, ça participe d'eux. Donc, on se sent gratifié d'avoir pu résorber quelques inégalités, quelques injustices, quelques pauvretés. Mais il y a une tzedaka qui est d'un ordre très supérieur. Je donne sans savoir l'usage que l'on doit en faire, que l'on en fera. Il y a des gens, par exemple, qui donnent, mais qui veulent surtout pas que ceux qui en bénéficient sachent de qui ça vient. Il y en a d'autres qui font exactement le contraire, qui, si leur nom n'était pas prononcé, si une plaque n'était pas mise sur, à l'entrée de l'immeuble, ou sur le mur d'entrée de l'immeuble, ou dans une salle, n'auraient pas donné. Alors, la question n'est pas maintenant de médire sur le compte des plaques, et d'y considérer que les gens qui ont des plaques, sont de mauvais donateurs, qui rendent possible des choses formidables.

0: formidable. Mais d'un autre côté, ça dépend s'ils l'ont demandé ou si ce sont les bénéficiaires du don, ceux qui l'ont reçu, qui ont décidé d'honorer. Parfois, il y a des gens qui laissent entendre qu'en donnant, ça serait bien de, etc. En retour, que leur image, que la représentation qu'ils ont d'eux-mêmes en tant que donateurs, que cette représentation fasse école. Ou plus exactement, cette représentation soit visible ou audible à un maximum de gens. Alors, donner, c'est transmettre, et l'objet de ce que l'on donne appartient à celui qui reçoit et celui qui est.
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5: C'est avec une très profonde tristesse que nous avons appris le décès de Monsieur Jacques Yaakov Toledano, qui nous a quittés en cette fin de semaine. 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Vous qui l'avez connu, vous qui aviez connu son épouse Chantal Toledano, née Lancard, venez lui rendre l'hommage qu'il mérite. L'inhumation aura lieu demain au cimetière des Vaudrans. Nous vous dirons les horaires dès que nous les aurons reçus. Qu'il repose en paix et que de là-haut, Hachem et le Rav l'accueillent dans leur grande générosité.

Bonjour, bonjour, bonjour à tous et bonjour à toutes et bienvenue. Nous sommes ravis de vous accueillir à nouveau ce dimanche, le dimanche 23 août, notre dernière émission enregistrée. À partir de dimanche prochain, nous nous retrouverons en direct avec Jo, avec Sacha et votre serviteur. Sacha est encore en vacances jusqu'à ce soir. C'est la raison pour laquelle nous ne pouvons pas faire le direct, mais ça nous permet aussi de nous relaxer un peu plus longtemps. En tout cas, nous ne manquerons pas de vous proposer une émission telle que vous l'espérez, nous le souhaitons en tout cas, avec des musiques, des nouvelles, des interventions, et puis surtout que la joie entraîne la joie. Alors à 10h30, je vous proposerai de découvrir avec moi cette nouvelle ligne verte de Jérusalem, la ligne du métro, du tramway si vous préférez, qui étend son réseau à Jérusalem. Donc vous allez voir, c'est pas mal du tout. Ensuite, à 11h, nous parlerons d'un pas très important qui a été réalisé par les ingénieurs et la chorma de Am Israël, eh bien un important pas vers un vaccin anticancéreux personnalisé. Vous allez voir, on découvre beaucoup de choses dans cette émission. À 11h30, nous rejoindrons le docteur Daniel Guggenheim, docteur en économie, qui fera son intervention. Et aujourd'hui, il va nous parler de macroéconomie israélienne. De très bonnes nouvelles cette semaine sont tombées sur le plan de l'état de santé financier de l'État d'Israël. Et puis, nous arriverons à midi. À midi, nous nous dirons au revoir. Nous vous donnerons rendez-vous pour la semaine prochaine. Je vous le redirai tout à l'heure. Mais je vous parlerai de la nouvelle étoile du Barça, le club de football de Barcelone, Orian Goran. Juif et israélien, c'est déjà la coqueluche du Barça. Et puis je vous parlerai de cette fille d'un palestinien suédois qui est ministre et qui est pour une paix, pour une entente et qui s'est présentée avec son Magen David. C'est le contraire absolu de la terroriste, de la diffuseuse de haine qu'est Rima Hassan avec la clique de LFI. Voilà, je crois que je vous ai tout dit. On va demander à notre ami Joseph d'enclencher le système. Les musiques commencent, kiffez bien, prenez du bon temps. Il fait meilleur, il fait moins chaud cette semaine. Ça va encore s'accentuer, mais restez prudents, ne prenez aucun risque. Allez, à tout à l'heure. Bye bye.

Il est 10h30 et comme je vous l'ai promis, nous allons parler de la ligne verte de Jérusalem. Cette ligne qui étend le réseau du métro, du tramway à Jérusalem. Des efforts financiers, économiques bien sûr et techniques exceptionnels. La nouvelle ligne mesure environ 7 km et elle comprend 13 stations dont 12 nouvelles. Aux heures de pointe, un train devrait circuler toutes les 8 minutes. Jérusalem prend donc de l'avance sur la région métropolitaine de Tel Aviv avec le lancement de sa deuxième ligne de métro léger. Après des mois de retard dû à la guerre, comme vous le comprenez bien, le premier tronçon de la ligne verte désignée L3, ça nous change de Marseille avec la L2, est mis en service. Cette ligne reliera la station Hatourim, près du marché Mahane Yehuda à Jérusalem, à Malcha, dans le sud de la ville. Le maire de Jérusalem, Moshe Lion, a déclaré « C'est un jour historique pour la capitale et une excellente nouvelle. »

Pour les habitants de Jérusalem et les visiteurs. Il s'agit d'une étape cruciale dans la transformation d'une ville disposant d'un tramway en une ville dotée d'un véritable réseau de tramways. Jérusalem fait à nouveau figure de pionnière. Et ce qui a commencé ici, il y a 15 ans, dit-il, avec la ligne rouge, la L1 est en train de devenir aujourd'hui un réseau unique en son genre dans le pays. La ligne rouge de Jérusalem, la L1, donc, a été ouverte en 2011 et elle relie actuellement Neve Yaakov, au nord de Jérusalem, au centre médical Hadassah Ein Kerem, dans le côté sud-ouest de la capitale d'Israël. La nouvelle ligne mesure environ 7 km. Elle comprend donc, comme je vous le disais, 13 stations, dont 2 nouvelles. Alors, elle desservira également les quartiers de Givat Mordechai, de Pat, de Gonenim et de Malcha. Ce nouveau service devrait faciliter l'accès aux matchs de football et de basket à Malcha, vous savez là où il y a les grands stades, pour les passagers venant d'autres régions d'Israël. Grâce à connexion avec les chemins de fer, leur permettant ainsi d'éviter les embouteillages et les difficultés de stationnement, et on le sait, on ne le sait que trop bien. Cette option ne sera toutefois disponible qu'en semaine. Les personnes assistant au match le Shabbat devront toujours utiliser un véhicule privé car la plupart des transports en commun en Israël ne fonctionnent pas du vendredi soir au samedi soir. La ligne L3 dont nous parlons se connecte à la ligne rouge à 2 points de correspondance, l'un à la station Hatourim et l'autre près de la gare routière centrale de l'ICC, derrière la gare ferroviaire d'Itzhak Navon. Ensemble, ces connexions créent un réseau de métro léger, plus étendu et offrent aux passagers des correspondances plus faciles avec les chemins de fer israéliens et les lignes de bus urbaines. La prochaine étape est prévue pour décembre, date à laquelle la ligne de métro léger L4 devrait commencer à fonctionner entre la gare centrale de Gilo, dans le sud de Jérusalem. Gilo est le plus grand quartier de la ville, avec plus de 100 000 habitants, et ce nouveau service devrait permettre aux résidents d'accéder plus rapidement aux stations Givat Ram et Navon. En juin 2027, il est prévu aussi que le tracé soit prolongé jusqu'au campus du Mont Scopus de l'université Arisaz. Voilà de bonnes informations, de bonnes nouvelles, de bons présages, et ceci malgré 65% d'un budget qui part à la guerre. 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Merci Jo. On retrouve la musique ? Allez, c'est parti !

le temps passe. Il est déjà 11h. Et je vous avais promis de vous parler à 11h d'un pas important vers un vaccin anticancéreux personnalisé. Le succès de l'essai crucial. Le vaccin de Moderna et Merck, personnalisé pour chaque patient, atteint ses objectifs lors de l'essai pivot et a réduit le risque de récidive et de propagation de la maladie par rapport au Keytruda seul. Il s'agit du premier essai de phase 3 positif pour un traitement anticancéreux à base d'ARN. Suite à cette annonce, l'action de Moderna, laboratoire israélien, a bondi d'environ 150% à Wall Street. Le professeur Gal Merkel, directeur du centre de cancérologie Davidoff de Beilinson, a déclaré « c'est une avancée majeure, une étape importante vers la mise au point de vaccins à ARN personnalisés contre le cancer ». Moderna et Merck ont annoncé mercredi que le vaccin personnalisé qu'ils ont développé contre le mélanome, vous avez tout entendu cette semaine, on nous a dit que c'était français, hein, en association avec l'immunothérapie Keytruda, atteint ses objectifs lors d'un essai de phase 3 à grande échelle. C'est la première fois qu'un traitement anticancéreux basé sur la technologie de l'ARN réussit un essai à ce stade. Considéré comme une étape cruciale vers l'autorisation de mise sur le marché d'un nouveau traitement, bien sûr. La réaction du marché a illustré l'ampleur des attentes suscitées par ces résultats. L'action, comme nous vous le disions, Moderna, a bondi de 150% à Wall Street après cette annonce, tandis que celle de Merck a progressé de plus de 10%. Pour Moderna, devenue célèbre grâce à son vaccin contre le coronavirus, mais confronté ces dernières années à une forte baisse de la demande. Le succès de cet essai pourrait s'avérer particulièrement important. Ce vaccin personnalisé contre le cancer est considéré comme l'un des développements les plus prometteurs de son portefeuille de produits. Ces résultats confirment et prouvent les conclusions de l'étude de phase 2, déclare le professeur Gal Merkel, directeur du centre de cancérologie Davidoff de Beilinson, qui a également participé à cette étude. C'est la première fois qu'une étude de phase 3 démontre l'efficacité d'un traitement personnalisé qui active réellement le système immunitaire en fonction des caractéristiques spécifiques du patient. Pour prévenir la récidive de la maladie ou le développement des métastases, au-delà de l'effet du pembrolizumab, un médicament autorisé et remboursé, il s'agit d'une avance majeure. Merkel souligne qu'à ce stade, les données complètes de l'essai n'ont pas encore été publiées. Nous devons attendre la publication scientifique pour comprendre l'ampleur de l'effet et voir si les résultats auront une incidence sur notre espérance de vie, a-t-il déclaré. Selon lui, cette technologie est déjà testée dans des scénarios similaires de prévention des récidives pour divers cancers, dont le cancer du poumon. Vous voyez, rien n'arrête, comme je vous le disais tout à l'heure, la Hourma de Ham Israël. Baruch Hashem. Musique, allez Jojo, on y va. On se retrouve à midi, à tout à l'heure, à 11h30, vous retrouverez notre ami Daniel Guggenheim qui parlera de la macroéconomie. Et puis à midi, les deux sujets que nous évoquerons et suite auxquels je vous dirai au revoir et à la semaine prochaine. Peut-être. Allez, à tout à l'heure.

0: Jérusalem, le docteur Daniel Guggenheim. Daniel Guggenheim, aujourd'hui, dans ses interventions économiques, va nous raconter, va nous expliquer la macroéconomie israélienne. Des résultats époustouflants, des jalousies à travers le monde, sans aucun doute, et surtout, celle de la France. Une économie misérable, une économie faible, une économie mesquine, comme on dit chez nous, mais c'est pas l'économie d'Israël. Allez, à toi Daniel.
1: Chers auditeurs, je voudrais vous parler aujourd'hui de macroéconomie. De macroéconomie, bien entendu, israélienne. Effectivement, cette semaine, on a eu des très bonnes nouvelles sur l'économie israélienne de façon générale. La première nouvelle dont je voudrais vous parler ici, c'est la croissance phénoménale de l'économie israélienne au deuxième trimestre 2026. En effet, on a eu une croissance de 15% en rythme annuel, c'est-à-dire sur un trimestre, 3,5% à peu près. Ce qui est incroyable lorsqu'on pense que beaucoup de pays sont près de la récession. On parle en France entre autour même de 0%, et on a ici, après un premier trimestre très difficile dû à la guerre, on a vraiment un rebond exceptionnel, comme je dis, 15%. Maintenant, effectivement, vous pourriez me dire, oui, mais ce rebond est dû au fait qu'au premier trimestre, il y a eu une récession. Quelle a été la récession au premier trimestre? Au premier trimestre, la récession était de 2,2%, c'est-à-dire un rythme annuel autour de 8%. On s'attendait en fait au deuxième trimestre à un rebond, mais pas un rebond comme maintenant vient d'avoir de 15%, mais un rebond de seulement 10%. Et on a eu en fait 50% en plus que prévu de croissance au second trimestre. Ce n'est pas seulement un rebond, je dirais, ça montre comme d'habitude la possibilité pour l'économie israélienne de venir rapidement à des bons chiffres après une période difficile, comme on l'a dit maintenant, due à la guerre. Si on rentre dans les chiffres, à quoi est due cette croissance exceptionnelle de 15%? Qu'est-ce qu'on voit d'abord? Le secteur des affaires a beaucoup augmenté, 17%. C'est important parce que dans un pays, bien entendu, ce sont d'abord le secteur affaires qui compte et dans la croissance d'un pays pour qu'elle soit une croissance qu'on appelle une croissance saine. On regarde également, on voit que au niveau de l'État, que l'État a fait des dépenses publiques et des dépenses d'investissement de l'ordre de 20% annuel. Bien entendu, ça aussi, ça a boosté énormément la croissance. Maintenant, pourquoi c'est exceptionnel? Parce qu'en fait, ce qui est intéressant de noter, c'est que Smotrich, le ministre des Finances, lorsqu'il est arrivé au pouvoir, lorsqu'il s'est présenté aux élections, il s'est présenté en une idéologie libérale, c'est-à-dire pas d'intervention de l'État et qu'on laisse les agents économiques faire ce qu'ils veulent. Or, il faut dire, il s'est adapté à la situation, bien entendu, malheureusement à cause de la guerre aussi. On peut le surnommer Monsieur Keynes, c'est-à-dire comme ce qui s'est passé dans le siècle précédent, je dirais même 1929, je vais parler de la guerre, la crise de 1929, où l'économie Keynes avait conseillé de faire énormément d'investissements publics pour rebooster l'économie américaine après la grande récession. C'est d'ailleurs ça qui a permis de sauver l'économie américaine à l'époque. Et donc, en fait, dans les conditions où il y avait l'économie israélienne, c'était la bonne méthode de vite indemniser les gens, de permettre aux entreprises de ne pas faire faillite, de donner des allègements d'impôts. Il y a eu même des allègements d'impôts directs cette année pour tout le monde, mais spécialement, bien entendu, pour ceux qui participent à l'effort de guerre, et des annulations, comme je dis, rapides pour les affaires et autres, ce qui fait que le nombre de faillites n'a pas été trop dur. Donc, c'est important de noter cette action de l'État qui a permis cette croissance également. De plus, il y a eu une augmentation de la consommation publique, des individus au deuxième trimestre, elle aussi importante, de 15%. Tout ça ensemble, nous disons, a fait une moyenne de 15% en rythme annuel au deuxième trimestre, donc chiffre exceptionnel. Maintenant, vous pourriez me dire, bon, on voit la consommation, on voit les dépenses de l'État, qu'est-ce qui se passe au niveau du commerce extérieur? Eh bien, au deuxième trimestre, on a eu des chiffres, augmentation de 25% des exportations et seulement 22% des importations, ce qui fait que la balance commerciale d'Israël s'est améliorée au second trimestre, et que vraiment les exportations ont été donc augmentées de façon extraordinaire. Donc ça, c'était au niveau de la croissance. Je voudrais ajouter à ce niveau-là aussi la chose suivante. On parle beaucoup dans le monde entier maintenant de ce qu'on appelle la crise de la dette souveraine, c'est-à-dire les dettes des États. L'Amérique, en premier, a une dette faramineuse, ce qui fait que les investisseurs financiers dans le monde entier ont de plus en plus peur de prêter au gouvernement américain. Si on regarde les obligations américaines à 10 ans, ils sont maintenant négociés à plus de 5%, ce qui est énorme. Et donc, ils prouvent cette défiance. La France, pour la première fois, depuis maintenant 2008, on a dépassé les 4%, on est même arrivé cette semaine à 4,10% pour des obligations françaises à 10 ans, alors que l'Allemagne, c'est 3,3%, ce qui prouve ce qu'on entend souvent, le problème de la dette en France. Et si on regarde les obligations israéliennes à 10 ans, et à ce moment-là, qu'est-ce qu'on voit? 3,80%. Donc, quelque chose d'extraordinaire, bien moins que ce qu'on a en France, bien moins que ce qu'on a aux États-Unis, et seulement un peu plus de ce qu'il y a en Allemagne, ce qui prouve que les investisseurs financiers dans le monde n'ont pas peur de la dette israélienne, d'ailleurs, qui est contenue, puisque la dette en Israël est autour de 60-65% du PIB. En France, c'est à peu près le double pour bien noter. Donc, c'est important. Ça correspond également au fait que les investisseurs financiers ont vu cette croissance dont je viens de parler. Autre bonne nouvelle qui est venue cette semaine, c'est l'inflation. En effet, l'inflation depuis maintenant un an sur 12 derniers mois en Israël n'a été que de 1,5%. C'est un chiffre qu'on n'a pas vu depuis 2021. Le mois de juillet, qui est toujours un mois où il y a beaucoup d'augmentation parce que c'est des vacances, on a eu seulement un chiffre d'augmentation de l'inflation de 0,3%. Donc, inflation mesurée en juillet. Et donc, ce chiffre exceptionnel de 1,5%. Et en fait, ce qui se passe, c'est qu'est-ce qui a augmenté au mois de juillet? C'est principalement ce qu'on appelle les transports. Et si on regarde dans les transports, on va se rendre compte que pour les vols, c'est à l'étranger 7,5%. Et pour les vacances, c'est-à-dire louer de location des hôtels et autres, les Gilles Trureau, 4%. Et donc, ça, c'est dû, comme je l'ai dit, au fait qu'on est au mois de juillet. Au contraire, on pourra noter que il y a eu une baisse de l'habillement très importante de plus de 4% et des fruits et légumes 3,5% qui avaient beaucoup augmenté au début de l'été. Maintenant, donc, si en fait, qu'est-ce qui s'est passé également? C'est qu'il y a eu malheureusement toujours une augmentation importante des locations. Le prix des locations a été de 4,5%, surtout pour les nouveaux locataires, ce qui est un problème récurrent en Israël, qu'il manque des logements à location. Et en fait, ils disent que si on n'avait pas tout ça concernant le logement et principalement les locations, on aurait eu même un indice général qui aurait été presque à zéro. Donc c'est, encore une fois, à ce niveau-là, une très bonne performance pour Israël. Maintenant, si on regarde au niveau du logement, à part les locations, ce qui est important aussi, c'est de voir, et je suppose que ça intéresse tous nos auditeurs qui sont internationaux, qui peut-être se disent, on va peut-être venir une fois acheter en Israël, que les prix au mois de mai-juin, parce qu'il y a toujours un délai des informations statistiques sur la vente des prix des logements, a augmenté de 0,1%, ce qui n'est pas très important. Et toujours au niveau annuel, on a une petite baisse de l'ordre de 1%. Encore une fois, je dis souvent, c'est une baisse artificielle parce qu'en fait, la baisse est beaucoup plus importante parce que les promoteurs ont fait plusieurs actions, dont le financement, dont donner de nouvelles choses dans leurs appartements, qui en fait montraient, d'après les spécialistes, une baisse de 10% sur un an. Si on regarde les prix d'ailleurs, on se rend compte que surtout Jérusalem a augmenté de 1,8% donc dans les mois de mai-juin, alors que Tel Aviv et le centre ont baissé de 0,7%. Donc c'est quelque chose qui est donc pas sur tout le pays où il y a des augmentations et surtout dans le centre. Là aussi on voit une baisse, d'ailleurs c'est dans le sud du pays. Maintenant ce qui se passe, puisque j'avais parlé de ce que les promoteurs font pour masquer la baisse réelle des prix d'appartements, c'est le financement. Pourquoi je veux parler de ça maintenant? Parce que une des façons pour eux de vendre les appartements était de dire, à l'époque, il y a maintenant 2-3 ans, tu vas me payer seulement 20%, des fois ça allait même jusqu'à 10, voire 5% seulement du prix de l'appartement, et le reste, tu vas me payer lorsque tu auras l'appartement. Ce qui était très important pour les gens, puisque ils ont une location à payer avant que l'appartement il soit prêt. Mais qu'est-ce qui se passait? C'est qu'on s'est rendu compte que beaucoup de gens maintenant, lorsqu'ils doivent recevoir l'appartement, disent au vendeur, finalement au promoteur, je vois que je suis pas capable d'acheter et je pourrais pas payer le prêt hypothécaire et je préfère payer l'amende de débit plutôt que d'acheter l'appartement. Le ministère des Finances a même dit que cette annulation des acheteurs est passé de 0,5% qui était la moyenne avant tout ce dont on vient parler des années 2023 et maintenant c'est à 4%, ce qui montre qu'il y a effectivement quelque chose qui se passe à ce niveau-là. Les banques continuent d'ailleurs de financer les promoteurs parce que c'est la dernière chose pour eux, ça serait que les entreprises de construction, les promoteurs fassent faillite parce que ils donnent des prêts hypothécaires et donc ça pourrait entraîner en Israël une très grande crise bancaire si jamais il y avait une baisse massive des prix du logement. Mais ce que je veux dire, c'est qu'en fait, ces promotions-là, il faut y faire très attention pour ceux qui veulent acheter, puisque des fois, comme je l'ai dit, ils ne sont pas capables d'acheter au moment où ils veulent le faire. Maintenant, justement, on se demande, est-ce que la Banque d'Israël, au mois de septembre, va baisser son taux d'intérêt? Parce que d'un côté, on peut dire que, comme je l'ai dit, une inflation historiquement bas de 1,5%, mais il reste quand même un problème sécuritaire que tout le monde connaît, comme Hormuz ou autre, bien qu'en fait, ce qu'on voit qu'en Israël, point de vue des prix de l'énergie, on n'a pas eu les mêmes répercussions que dans l'ensemble du pays, de l'ensemble du monde, parce que Israël, comme on le sait, a beaucoup de réserves de gaz et donc ça lui permet de ne pas prendre en compte toute l'augmentation d'énergie qui serait due au pétrole, bien que bien entendu en Israël, malheureusement, il y a eu ces derniers temps aussi pour ceux qui doivent prendre de l'essence, pour ceux qui voyagent en voiture, une augmentation à ce niveau-là. Donc, la plupart des analystes pensent que la Banque d'Israël ne va pas maintenant encore baisser son taux qu'il avait fait plusieurs fois cette année, parce qu'il va agir par prudence, malgré ce chiffre-là, pour voir vraiment ce qui veut se passer. Pour terminer par aussi une bonne nouvelle, point de vue macroéconomique, on a eu également maintenant les chiffres de gens en emploi, c'est-à-dire des offres d'emploi où il n'y a pas encore de demande, c'est-à-dire des offres libres. Il y en a 8 000, c'est-à-dire il y a 140 000 postes qui sont offerts au public salarié et qui n'ont pas trouvé où ils n'arrivent pas à trouver des gens qui acceptent de le faire, ce qui prouve que le chômage est très faible en Israël, puisque ce chiffre n'était que de 145 000 au mois de juin, donc c'est Et ça représente 4,45% de la population salariale. C'est donc, ça montre encore une fois la vitalité de l'économie israélienne. En un mot, je voudrais résumer ce que j'ai dit ici. Croissance très forte, avec inflation mesurée. Espérons que ça continue. Et je vous redonne rendez-vous la semaine prochaine. Au revoir.

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